0: du mois, le samedi du mois, quand c'était encrypté. Vous vous rappelez ça? Faites pas semblant. Hein. Lui, à tous les auditeurs d'ici Picardie, vous aussi, vous êtes tombés au moins sur du crypté sur Canal Plus dans les années 90. Et ben c'est pareil, cette nouvelle façon de parler là. Des mots courts, de plus en plus courts. Et d'ailleurs, même les rappeurs de nos jours ont des noms d'artistes de plus en plus courts. ZKR, PLK, SCH, MHD. Après, il y en a qui gardent même les voyelles. Gims, Jules, Vald. Et bien sûr, on terminera par les groupes asiatiques, les Coréens de BTS. Alors eux, ils n'ont pas mis de voyelles, mais BTS, c'est quand même Bac plus 2.
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2: Bonjour Johan.
3: Salut Manu.
2: Merci de nous accueillir à Issoudun pour parler d'un jeu. Un jeu d'arcade comme on en trouve de temps en temps et ça, ça nous émerveille.
3: Ça, c'est super parce que ça nous rappelle notre jeunesse quand on allait dans les bistrots et qu'on jouait aux bornes arcade. Donc là, tu vois, ça vient d'arriver. On a un copain qui est très talentueux et qui reconditionne et restaure entièrement des bornes arcade typiques du début des années 80. C'est la référence. Il les reconditionne entièrement, il les restaure entièrement. Elle est dans son aspect d'origine vintage, tu vois, toute la déco et la caisse sont vintage. Et puis lui, ce qu'il propose, c'est d'intégrer une nouvelle carte et puis de nous proposer tous les jeux d'arcade qui existent dedans. Donc là, je crois qu'on a on doit avoir une borne où il y a plus de 600 jeux avec tous les, évidemment, les Pac-Man, les Space Invaders et tout ça. Et elle est complètement dans son état d'origine, mais avec un nouveau processeur où on peut accéder à tous les jeux qu'on a aimés quand on était plus jeune. Donc ça, c'est vraiment une pièce de collecte, mais qui marche, qui est révisée et qui est très, très, très, très plaisante et très déco surtout.
2: Hein. Remis en état, ça coûte combien ça?
3: Elle est proposée dans les 1 400 euros et c'est vraiment un prix très raisonnable parce que, encore une fois, on a accès dedans à plus de 600 jeux avec tous les jeux de l'époque. Et puis, on a un vrai look vintage. C'est déco pour quelqu'un qui a envie de se faire une pièce à la maison, une pièce de jeu ou un bar, etc. Enfin, ça s'intègre évidemment partout.
2: Johan, je t'arrête, je vais lâcher le micro puis je vais m'installer. Bah je vais jouer. Oh là là, c'est parti.
3: Voilà,
2: et je le valide. Hein.
3: Tu le valides celui-là? Oui. Bah évidemment, mais ça c'est super, c'est notre jeunesse et puis ça revient beaucoup à la mode, c'est très tendance.
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1: On part en Vendée ce matin à Bouin, tout près de Beauvoir-sur-Mer et Noirmoutier. Voici François, conteur d'histoire depuis 1987. Il transforme chaque balade en un voyage dans l'imaginaire. Il fait naître des histoires qui touchent petits et grands, mêlant tradition locale et émotion. Une passion présente depuis très longtemps pour François.
2: Ça vient de très loin, ça vient de ma grand-mère qui racontait des histoires à mon papa et de mon papa qui nous racontait des histoires quand on était petit, notamment une histoire que ma grand-mère lui racontait, l'histoire de Jean sans peur. C'est l'histoire d'un petit garçon qui part de chez lui et qui rencontre le diable.
1: Oh
2: ouais. Et c'est la première histoire que j'ai racontée devant un public. Et c'est là que j'ai réalisé que j'avais un don pour le conte.
1: Ça se sent le fait d'avoir ce don pour raconter les histoires, c'est parce que c'est pas donné à tout le monde.
2: Alors pour moi c'est donné à tout le monde, mais c'est une passion et puis c'est un plaisir d'emmener des gens juste avec l'imaginaire, avec très peu de décors et juste avec les mots. Alors moi j'adore les mots, j'attache énormément d'importance aux mots, à leur sens, et quand j'invente une histoire, je choisis mes mots avec beaucoup de rigueur.
1: On est d'accord, c'est votre métier, François.
2: Alors, c'est mon métier. C'est devenu mon métier un peu après. Donc, moi, j'ai eu un parcours où j'ai vécu une vingtaine d'années à la montagne, du côté de Bourg-Saint-Maurice. Et j'étais gardien de refuge. Je racontais des histoires au refuge aux gens, le soir, à la veillée. Et ils remontaient au refuge pour que je raconte mes histoires de colporteur d'histoires.
1: Quelle émotion, justement, vous recherchez à travers vos histoires, vous ?
2: Le rire, la joie. Et aussi, un des grands messages, c'est dire qu'on peut toujours se relever. Que dans chaque épreuve de la vie, on peut trouver quelque chose qui va nous faire rebondir.
1: Alors, elle est où la part de vérité là-dedans ?
2: Alors, dans le conte, il y a toujours de la vérité. D'abord, la première vérité, c'est le vocabulaire.
1: Ouais.
2: L'autre vérité, c'est que, effectivement, dans la vie, on peut toujours s'en sortir. S'émerveiller de quelque chose, même quand on pense que tout est fini, qu'il n'y a plus d'espoir. Qu'il y ait plein de vie, même dans un lieu qui est quand même assez rigoureux.
1: Comment la Vendée vous inspire, vous, pour vos histoires ?
2: La Vendée, c'est mes origines, c'est ma famille, c'est mes oncles et tantes chez qui je suis allé beaucoup en vacances, c'est les bisous de mes grands-mères. Quand, après 20 ans en Savoie, je suis revenu en Vendée, je suis allé boire un café sur la route, et là, j'ai entendu l'accent. Un accent vendéen qui est très maternel, qui est très affectueux, qui est très affectif.
1: Comment vous imaginez votre avenir, tout simplement, François ?
2: 56 ans, j'ai encore une trentaine d'années à travailler.
1: Ouais, vous êtes un jeune homme.
2: Voilà, je pense qu'à 90 ans, j'aurai la barbe encore un peu plus blanche, les cheveux tout blancs, mais je pense que je continuerai à faire des balades comptées au port du Bec, au port des Champs, à la Couplace, etc. Parce que c'est pas un métier facile où on gagne des millions, ça c'est un choix. Et par contre, c'est toujours le bonheur de faire rêver les gens, de les faire rire, énormément rire.
1: François, c'est un personnage attachant et généreux. Avec lui, une simple promenade devient un moment hors du temps.
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1: Il a pour le coup des histoires qui nous restent bien dans la tête. C'est Arnaud Fromage qui est avec nous. Bonjour Arnaud.
4: Bonjour, bonjour à tous.
1: Arnaud, ça faisait longtemps que vous ne nous aviez pas déterré une vieille loi de l'époque révolutionnaire.
4: Oui, mais cette fois j'en ai trouvé une qui sert vraiment à quelque chose. Je dirais même que c'est une loi qui a tout changé. Il s'agit de celle qui, en 1799, a instauré en France le système métrique. Ou plutôt, le système MKPS pour mètre kilogramme poids seconde. Trois unités de base pour les unir toutes et en finir enfin avec les toises, les perches, les pouces, les lieux, les livres et les boisseaux. Il faut dire que chaque région et parfois même chaque ville possédait sa propre unité de mesure. À Besançon, c'était l'Aune, par exemple, qui mesurait un peu plus de 81 cm. Pour éviter les embrouilles, une tige en métal, une aune étalon, avait été scellée dans la pierre au XVIe siècle à l'extrémité gauche de la façade de l'hôtel de ville. Et elle est toujours en place. Mais voilà, à la demande des commerçants de l'époque, un système identique était nécessaire et ce fut donc le système métrique.
5: Le système métrique qui a depuis été adopté par presque tous les pays du monde, on peut le dire.
4: Oui, en gros, il n'y a que les États-Unis, le Liberia et la Birmanie qui refusent toujours le système métrique. Et c'est vrai que le Royaume-Uni l'utilise en traînant des pieds. Le système métrique qui a évolué d'ailleurs depuis, il a intégré le système SI, le système international, qui rassemble toutes les unités de mesure de base desquelles on peut calculer toutes les autres. Et elles ne sont que 7, le kilogramme, la seconde et le mètre, donc auxquels s'ajoutent le Kelvin pour la température, l'ampère pour l'intensité électrique, la mole pour la quantité de matière et le candela pour l'intensité lumineuse.
5: Et avec ça, on peut tout calculer ?
4: En grande partie, oui, les autres unités se déduisent de ces 7-là, mais il y a malgré tout un monde qui résiste encore et toujours au système métrique et je dirais même à la logique humaine, celui des pointures de chaussures. Personne n'y comprend rien, alors j'ai mené des petites recherches. Tout part du point de Paris, inspiré du quart de pouce britannique. La pointure d'une chaussure est calculée en divisant la longueur de l'intérieur de la chaussure en centimètres par le point de Paris. En gros, une pointure 40, ça fait environ un pied de 26 cm de long. Pour les Italiens, c'est le même calcul, mais avec une pointure en moins. Les Américains commencent à compter à partir de la taille 1, qui correspond à notre 31. Les Anglais, c'est pareil, mais eux, ils commencent à 0. Les seuls qui ont un système à peu près compréhensible, ce sont les Japonais. En gros, un pied de 26 cm correspond à la taille 26, et ensuite on décale, mais toujours en fonction du fameux point de Paris. En résumé, il serait peut-être temps de mettre un bon coup de botte là-dedans, parce que, rayon chaussure, moi je ne sais plus sur quel pied danser.
5: Ah, c'est le cas de le dire, oui, c'est vrai qu'on a un petit peu perdu avec tout ça. Merci beaucoup, notre cher Arnaud Fromage, avec ses nécessaires minutes comptoises. Et puis à très bientôt.
4: À demain.
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6: Et dans le 7-9 France Bleu Paris, tous les week-ends, Thierry Boeuf vous donne ses bons conseils de bistrot parisien. Il vous présente aujourd'hui un établissement qui a fait des émules un peu partout en France avec ses fameux bouillons. Direction Chartier ce matin.
7: Quel cocktail américain, c'est quoi ?
8: C'est un cocktail grillé avec une sauce américaine, tomate, échalote, une pointe de cognac, du vin blanc. C'est un peu relevé.
9: Un déca,
10: pâté, jambon, c'est une oreillette, gruyère, chantal, rosti, jambon de pays.
11: Eh bien, tout ça, ça va aller dans la blanquette.
12: Bon appétit.
13: Chartier, le temple vénéré de la gastronomie populaire à Paris, appelé Bouillon, a fait des émules ces dernières années. Pas moins de 12 bouillons se sont créés depuis 2019. Des indépendants, des groupes, Pigalle et République, Julien, Faramond et autres. Mais c'est bel et bien Chartier qui tire son épingle du jeu en ajoutant deux bouillons à la maison mère du 7 de la rue du Faubourg Montmartre, à Montparnasse et Gare de l'Est, avec l'assurance de trouver dans les trois établissements le même menu à prix mini doux.
14: Aujourd'hui, nous aurons un saucisson à l'ail ou alors une salade de tomates pour 2 euros, un rôti de porc pomme normande ou bien une semonette sauce poivre vert à 9,60 euros, une mousse au chocolat ou une coupe vanille chocolat, une glace, pour 2,80 euros.
13: Et c'est bien ça qui fait le succès des bouillons depuis 130 ans. Prenons l'exemple du navire amiral, le Chartier des Grands Boulevards. 325 places, 6 à 800 repas servis chaque jour dans un décor 1900. Rien n'a bougé sauf l'ajout du chauffage central. Imaginez il y a 100 ans, dans la salle de 25 mètres de long et 6 mètres de hauteur sous plafond, un énorme poêle à charbon au centre brûlait les clients qui en étaient proches et laissait geler tous ceux qui en étaient éloignés. Pour le reste, c'est de l'authentique et dès la porte à tambour franchi, la magie opère.
15: Alors nous approchons, vous voyez, pour entrer, on va être obligé de pousser cette porte à tambour qui était posée en 1912 et qui a vu tous les clients depuis.

0: Un bouillon Camille Chartier ouvert en 1906. On est allé jusqu'à environ 200 bouillons sur Paris à une époque. Ils ont été à l'origine très populaires et puis après sont devenus un petit peu plus bourgeois. Il y a eu différentes variantes qui ont été créées. Toujours avec un souci du décor et un soin amené à l'esthétique. Hein. Le début du siècle, c'était l'apogée de l'art nouveau.
1: La devise de la maison Chartier, souvent copiée, jamais égalée. Pour preuve, cette altercation en 1900 entre Camille Chartier et Alexandre Duval, un autre grand patron de bouillon parisien. Chartier, un jour, va déjeuner chez son concurrent. Duval, le voyant rentrer chez lui, l'apostrophe d'un ton ironique. « Alors, Chartier, vous venez manger chez moi parce que c'est meilleur que chez vous ?» Et Camille Chartier de répondre « Eh non, parce que chez moi, c'est complet.
2: » Merci beaucoup Thierry Boeuf. 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
1: Une aventure de 30 ans. Françoise Chavaldini n'est pas peu fière de son entreprise, dont la renommée n'est plus à faire.
2: C'est une belle aventure, avec ses hauts, ses bas, mais c'est plutôt positif. Alors, pour la région de la commune de Dzie, c'est très important parce que ça fait vivre le village non seulement l'été,

0: Et même l'hiver, il y a quand même ici à Zy, il y a des personnes qui habitent Zy et qui travaillent ici à Sodez. Donc ça fait quand même un flux, ça fait de l'économie et c'est quand même pas mal pour un petit village à flanc de montagne d'avoir une telle activité aujourd'hui au centre de Zy. Nous ne sommes pas les seuls, comme vous savez, et donc ça fait quand même vivre le village et une certaine effervescence, même l'hiver et pas seulement l'été quand il y a les touristes.
1: Et en 3 décennies, la production s'est développée à vitesse grand V.
0: On a revu, si vous voulez, notre système de commercialisation. On sait, comme on est dans une dynamique environnementale, on a plutôt préservé donc, pour la ressource. On s'est cantonné déjà en Corse, en région PACA, un peu Paris. On a un peu d'export qui nous reste fidèle, c'est la Guadeloupe. Voilà. Mais très peu parce que c'est voulu, c'est dans notre façon de contribuer, si vous voulez, aussi avec l'environnement, si vous voulez, de faire très attention.
1: Voilà. Et la gamme s'est étoffée.
0: En plastique, donc, du litre et demi, du litre, du 50 et du 33. Nous avons 2 bouteilles plastiques pour le CHR en 1 litre. Nous avons donc toute la gamme vert, 1 litre, 75, 50 et 33. Et ensuite, nous avons aussi la gamme gazeux, en litre CHR et en vert gazeux, nous avons le litre, le 75, le 50 et le 33. Et ensuite, on a développé aussi les aromatisés. Aujourd'hui, nous sommes au citron. Elle va se compléter dans les années qui viennent avec le citron corse, donc naturel, pas de sucre. Citron plat 50 et 40 gazeux citron.
1: Françoise Chavaldine met ses espoirs pour l'avenir dans les infrastructures routières. Pour elle, les routes ne sont plus adaptées, notamment pour les camions de livraison. Pour elle, rien n'a été fait depuis 30 ans.
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3: Bonjour à toutes et tous, bienvenue dans Affaires classées, le podcast. Nous sommes en 1875, au cœur de la Bigorre, dans le petit village de Montousset, pas loin de Bagnères. Un fermier du village est assassiné avec sa fille. La veille, 3 inconnus leur avaient rendu visite. Question, qui sont ces étranges visiteurs? La suite, dans un instant.
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3: Nous sommes en l'an 1877. Les gazettes judiciaires de l'époque regorgent de faits divers, de vols, de meurtres. Pour quelques sous, certains n'hésitent guère à frapper, à tuer. Souvent, hélas, ces drames sordides impliquent des ressortissants espagnols sans ressources. Des sans domicile fixe, errant de ville en ville, profitant de la quiétude des campagnes pour commettre leurs méfaits. En cette fin de 19e siècle, la France accueille nombre d'immigrés fuyant leur patrie après l'invasion de Napoléon. Comme en atteste le procès qui va suivre. Ce matin du 12 mars, une imposante foule de curieux s'est amassée des 2 côtés de la petite rue qui conduit de la prison au palais de justice de Tarbes. Tous guettent le passage, dans un instant, du convoi à cheval qui transportera les accusés du crime de Montousset. Voilà plusieurs jours que la presse régionale annonce ce qui sera le procès criminel de l'année dans le coin. Il est 11h. Le président de la cour d'assises, Monsieur Léniel, vêtu de son imposante robe rouge et noire, ordonne aux gardes qu'on introduise les accusés. 2 hommes et 1 femme dans le box. Ils sont jeunes, 30aine d'années, de taille moyenne. Les 2 hommes sont originaires de la province voisine de l'Aragon, tandis que leur voisine de galère est certes née à Tarbes, mais de parents espagnols. L'affaire a débuté 2 ans plus tôt. Dans la soirée du 25 novembre 1875, le trio arrive d'Auch en diligence à la gare de Lannemezan. Ils vont marcher, à pied, toute la nuit, en direction du petit village de Montousset, dans le canton de Bagnères-de-Bigorre, qu'ils atteignent enfin au matin suivant.
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3: Leur traversée ne passe pas inaperçue. Des paysans, déjà au champ, scrutent ces inconnus. Qui sait s'ils ne sont pas là pour voler ? Un petit garçon les voit aiguisant leur couteau au bord d'un sentier. C'est à lui que le trio réclame son chemin. La ferme des Campistrous, tu sais où c'est ? Arrivé à destination, il toque à la porte et tombe sur Philippe, le chef de famille. C'est Louise, sa fille, que la dame du trio demande à voir. Elle dit être une ancienne amie. Direction un champ proche où Louise est à pied d'œuvre. Quand elle aperçoit sa visiteuse, elle se jette dans ses bras, l'embrasse avec effusion et propose au trio de passer la nuit à la maison. Dimanche 27 novembre, Rosalie, une voisine des Campistrous, s'étonne de voir les volets fermés. Elle frappe à la porte. Personne. Louise. Silence. Un sombre pressentiment envahit Rosalie qui part alerter monsieur le maire, lequel se transporte sur place, accompagné de quelques hommes. Un épouvantable spectacle les attend. Philippe, le chef de famille, gît inanimé dans son lit. Une mare de sang s'écoule à travers le matelas. Un double bâillon noué derrière la tête et fortement serré a été posé sur sa bouche pour l'étouffer ou l'empêcher de crier. Des plaies béantes sur sa poitrine, son cou, sa tête lui ont été infligées par une arme blanche. Et Louise, elle, c'est dans l'écurie que son cadavre mutilé sera découvert, lardé de coups de couteau. Pour les gendarmes de Bagnères, il n'y a pas à chercher bien loin. Le vol est le mobile de ce double meurtre. Les meubles ont été fouillés, le linge des armoires jeté au sol. Un objet va pourtant retenir leur attention.
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3: C'est un cache-nez noir et blanc. Rosalie, la voisine, est formelle. Il appartient à l'un des deux hommes arrivés la veille. Elle a croisé le trio quand il se dirigeait vers la ferme en début de soirée. Et bizarrement, tout ce beau monde a disparu. Nul ne sait à ce stade qui sont les deux hommes à l'accent espagnol qui accompagnaient la visiteuse qui se disait amie de Louise Campistrous. Elle, en revanche, est très vite identifiée. Elle se nomme Marie Viaud. Née à Tarbes, elle s'adonne depuis longtemps à la prostitution dans les rues du chef-lieu de la Bigorre. Selon les policiers, Marie s'est mise en ménage avec un certain Francis Badel, un homme fort dangereux, condamné par 3 fois et fraîchement sorti de prison après avoir failli assassiner un compatriote. Sa spécialité, c'est le vol d'argent et malheur à la victime qui lui résiste. Un voleur patenté, capable de tuer sa proie, voilà qui dessine le portrait idéal du suspect numéro 1 dans l'enquête ouverte sur le crime survenu le 26 novembre à la ferme de Montousset. Reste une question. Comment Marie Viaud a-t-elle fait connaissance avec Louise ? La réponse ne tarde pas. Quelques mois avant son assassinat, la jeune paysanne avait fait un petit séjour derrière les barreaux à la prison de Tarbes à cause d'un menu larcin. Et c'est là que Louise et Marie s'étaient liées d'amitié, à tel point que Louise lui fit promettre qu'il faudrait passer la visiter une fois dehors à la ferme familiale. Immature, Louise avait glissé une imprudente confidence. Philippe, son père, avait longtemps vécu aux Amériques. Il en était revenu riche, très riche, et pour preuve, il cachait sous son matelas des lingots d'or et 30 000 francs en espèces.
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3: Une confidence qui ne tomba pas dans l'oreille d'une sourde. Marie en parla aussitôt à son amant, lui aussi en prison. C'est pour s'emparer de ce joli magot que Marie Viaud conçut le projet de rendre visite à son ex-voisine de cellule, aidée des deux hommes que les policiers ne tardent pas à identifier comme étant les deux frères Badel, Francis et Valentin. Mais Où sont-ils passés ? Le lendemain du crime, le trio sanguinaire a déjà traversé la frontière afin de se planquer en Espagne. Grâce à l'entraide entre les deux pays, les trois suspects seront malgré tout interpellés vite après. Face au juge, Marie Viaud se met à table et elle raconte. Profitant de l'hospitalité du vieux campiste Rousse, le trio assassin entamait la soirée en savourant les spécialités culinaires de la ferme de Montousset avant de tuer le père et sa fille. Selon ses deux compères, c'est Marie Viaud qui a décidé d'achever le vieil homme.
5: Il faut en finir, et vite, sinon les gendarmes vont arriver.
3: Joignant le geste à la parole, elle s'empare d'un couteau de cuisine posé sur la table et elle le tend à son compagnon.
5: Vas-y, achève-le.
3: Détail sordide, une fois les deux meurtres commis, la jeune femme s'est mise à danser, ivre de joie, à l'idée du magot qu'elle imaginait découvrir dans les armoires de la ferme. Mais sa joie sera de courte durée. Malgré une fouille approfondie, les trois compères ne trouvent pas une seule trace du butin dont Louise avait parlé à sa copine de cellule en prison. Ni lingots d'or, ni billets, ni pièces de monnaie. Le butin se résumera à quelques vêtements. Deux robes, un parapluie, des boucles d'oreilles, des chemises, des draps et une montre.
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3: Un butin bien dérisoire face à la guillotine que les trois assassins encourent à présent. Inculpés du crime de vol suivi de meurtre, commis avec préméditation, ils retournent à la prison de Tarbes, et pour longtemps, la même où naquit leur sanglant projet criminel. Le procès aux assises s'ouvre au printemps 1877. La presse locale et nationale est là. L'affaire passionne l'opinion publique car, aux yeux de tous, les frères Badel ne sont que des exécutants. Le cerveau du drame, l'instigatrice, c'est Marie, la diabolique. Dans l'inconscient populaire, la femme donne la vie, pas la mort. Et comme chaque fois lorsqu'une femme est accusée d'un crime horrible, la foule accourt. Face aux magistrats et aux jurés, les frères Badel semblent résignés, convaincus que leur sort est déjà scellé et qu'ils finiront coupés en deux par la lame du bourreau. Mais Marie, jeune et belle, joue la comédie jusqu'au bout. En pleine audience, elle tombe à terre, en proie à des attaques nerveuses. Simule-t-elle la folie pour échapper à la peine capitale ? Un médecin court, il lui fait respirer des sels. Marie se calme, repose sa tête sur l'épaule d'un gendarme et l'audience reprend. Au nom de la société, l'avocat général, M. Dumoulin, requiert la peine de mort contre les trois accusés. Unis dans le crime, unis dans le châtiment. Une heure suffira à la cour pour rendre son verdict. Peine de mort pour Marie Viaud, peine de mort pour Francis Badel et prison à vie pour le jeune frère Valentin. C'est le 12 mai suivant que Francis sera guillotiné. Marie aura plus de chance. Elle est graciée par le chef de l'État. Devenue une détenue modèle, elle sera libérée 25 ans plus tard, en 1902.
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3: D'or et de sang, c'était ce nouvel épisode du podcast. Je vous propose de nous retrouver dans un prochain rendez-vous avec cette fois-ci un petit voyage dans le temps en juillet 1992. Un curé d'origine basque est découvert dans les toilettes d'une aire d'autoroute en Charente-Maritime. Que s'est-il passé ? Réponse dans un prochain numéro. À bientôt.
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6: Un circuit court aujourd'hui à Saint-Pierreville. Nous sommes au nord-ouest de Privas avec Sabine Loulier pour découvrir Castanaïs.
7: J'ai décidé de créer une ligne de cosmétiques qui sont fabriqués avec les châtaignes que l'on produit sur l'exploitation. Et donc, cette ligne de cosmétiques, elle est certifiée bio. Et nos châtaignes sont bio et AOP châtaignes d'Ardèche.
6: Et donc, aujourd'hui, Sabine nous propose une crème corps et une crème visage.
7: Donc, la particularité, en fait, de la châtaigne, elle est multiple. D'abord, la châtaigne est très riche en sucre, ce qui permet d'avoir ce côté très, très hydratant de la crème. Également, la châtaigne contient du tanin, qui est issu, vous savez, de l'arbre et de la sève. Le châtaignier contient beaucoup de tanins. Et donc, ces tanins, en fait, ont un rôle un petit peu antioxydant qui permet de faire que la crème convienne aux peaux qui sont un peu rosacées, vous savez, des peaux un peu atopiques, des peaux un petit peu fragiles. Et puis, troisième effet, et pas des moindres quand même, ce sont les polyphénols qui sont très riches et condensés dans la châtaigne et qui en font un anti-âge naturel imparable. Pour l'instant, l'accueil est plutôt favorable, très favorable. C'est vrai que les Ardéchois sont très surpris. Ils ne connaissaient pas, évidemment, je leur dis que c'est normal parce que ça n'existait pas avant. L'usage en cosmétique est encore balbutiant.
6: Et c'est donc en profitant des 12 hectares de sa châtaigneraie multicentenaire que Sabine a décidé de se lancer dans l'aventure Castanaïs. Et donc forcément, en parallèle de ces produits cosmétiques, vous avez également toute une gamme de bonnes choses à déguster.
7: C'est une gamme qui est assez restreinte, mais qui va à l'essentiel. De la crème de châtaigne, de la crème de châtaigne saveur pain d'épices, de la farine de châtaigne et des châtaignes au naturel. Et qui fonctionne bien, quoi, qui reçoit aussi un bon accueil de la part des clients. Donc c'est chouette, franchement, c'est une super aventure.
6: Bon, et vous savez quoi ? C'est une belle aventure aussi parce qu'elle résulte d'une belle histoire d'amour.
7: J'ai rencontré mon mari donc il y a 30 ans maintenant. Et mon mari est fils de castanéiculteur. Moi, ça fait 30 ans maintenant que je vois mon mari passer énormément de temps dans ses châtaigniers. Tous les jours, il y va, il connaît les arbres, il sait ce qui se passe dans ces arbres, il suit l'évolution des arbres qui greffent. Parce qu'en fait, nous, on travaille sur une châtaignerie ancestrale et traditionnelle et nous ne plantons rien. Nous, nous greffons. C'est un travail au long cours. Mon mari fait de la taille en prévision des greffons qui vont sortir, si tout se passe bien, de cette taille. Et donc, l'année d'après, il récupère ses greffons, il regreffe, donc on choisit nos variétés. Une chose aussi importante, c'est que mon mari est un des derniers à pratiquer une greffe en flûte traditionnelle sur laquelle on n'utilise absolument pas de mastic. Voilà, c'est-à-dire qu'on utilise la sève qui sert de colle. Et donc, tout le process est super naturel. Donc moi, quand j'ai vu ça, je me suis dit, mais c'est un travail incroyable qui passe sous silence. Et donc, moi, je voulais essayer de donner à voir cette passion pour le châtaignier. Donc, c'est pour ça que j'ai aussi cherché à faire des produits qui soient élégants, qui soient vraiment de très haute qualité. C'est pour ça, d'ailleurs, que la crème que je produis, les crèmes cosmétiques, elles sont bio, mais elles sont dans des pots qui sont compostables et biodégradables, avec des étiquettes en papier, une encre, une colle qui sont non impactantes pour l'environnement. Vraiment, c'est l'essence même de l'Ardèche, sans aucun PFAS, sans aucun produit controversé. Et les produits, on peut les mettre au jardin quand on a fini de les utiliser.
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1: Je vous emmène à Gergovie et je vous promets d'avoir un petit peu de vent dans la crinière puisque nous allons faire la connaissance d'une association très utile, SOS Cheval. Mireille Vore qui nous accueille ici à SOS Cheval. On est dans un petit mobilhome sur le terrain, en pleine nature. Là, on s'occupe des chevaux. Mireille, SOS Cheval, vous nous en dites quelques mots ?
2: Oui, bien sûr. Bonjour Patricia.
3: Bonjour.
2: On recueille les chevaux retraités ou réformés de centres équestres, de courses, de laboratoires, des anciennes poulinières, des équidés maltraités, abandonnés, divagants, chacun a sa propre histoire.
1: C'est votre cheval de bataille, si je puis dire, mais vous n'êtes pas toute seule, évidemment, parce que là, il faut plein de bénévoles pour s'occuper de tous ces chevaux.
2: Absolument. Nous ne sommes que des bénévoles, 60 bénévoles, tous complètement investis et ne ménageant ni leur temps, ni leur peine.
1: Et une petite dame à côté, là.
3: Denise. Bénévole du lundi matin depuis, je sais pas, 6, 7, 8 ans. Notre mission, c'est de nourrir, vérifier que les chevaux n'aient pas de blessures, regarder si le foin est bien à disposition, de l'eau, et tout va bien.
1: Alors, on y va. On était dans le mobilhome, là, parce qu'il y a un petit peu de vent. Donc, du coup, on s'était mis un peu à l'abri. Bonjour, Sandrine.
4: Bonjour.
1: Vous aussi, alors, je vous vois affairée avec des carottes et des pommes.
4: Oui. C'est parce que quand je vais voir nos petits protégés, ben, des fois, on leur fait quelques petites gâteries comme ça pour, voilà, pour les amadouer, pour leur donner confiance, pour ça sert à tout, les carottes, pour les soins.
1: Combien il y a de surface là à peu près ?
2: 16 hectares.
4: Alors lui, c'est le plus jeune de ce pré-là et il est très jaloux si on s'occupe des autres. C'est un réformé de course, il vient de Normandie et lui, il a eu une fracture au niveau de l'épaule, de la clavicule. Donc il est réformé, mais du coup, il est très, très, très demandeur et très jaloux aussi. Voilà, il ne supporte pas que Nolo s'approche de nous parce qu'il veut qu'on s'occupe que de lui.
1: On n'a pas l'impression de parler d'humain, un peu, parfois.
4: Ah si, totalement, si, si. Avec beaucoup plus de sensibilité. Là, c'est Cheyenne, une petite jument aussi qui est en retraite. On en a beaucoup, beaucoup qui viennent finir leur vie chez nous. Et comme ça, ils ont une jolie fin de vie.
1: Avec des gens qui, manifestement, sont particulièrement bienveillants.
4: Ah, c'est le mot sacré, respect et bienveillance. Oui, sinon, il ne faut pas venir.
5: Viens, viens voir, bébé. Viens.
4: Kira, on a été appelé par les gendarmes, une famille qui avait beaucoup d'animaux. Et ces personnes, quand elles ont su que les gendarmes arrivaient, elles s'en sont prises aux animaux. Et elle a eu 5 coups de couteau dans le poitrail.
1: J'en emmènerais bien à la maison, mais je manque un peu de place.
2: Quand on ne peut pas devenir famille d'accueil parce qu'on n'a pas de terrain, on peut devenir famille de cœur et parrainer un équidé.
3: Alors ma belle, tu veux que je sois ta tata ?
2: Ça serait une très gentille filleule.
4: Oui.
2: Ils ont travaillé toute leur vie au service de l'homme, mais ça serait quand même profondément injuste qu'ils partent à l'abattoir. Donc nous, on est là pour eux.
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1: Direction le sud Mayenne, Biernay-les-Villages, où je vous emmène au Mixelli. C'est un restaurant qui propose un menu ouvrier le midi. Et c'est le gérant qui m'accueille avec un carnet à la main.
2: Eh oui, bonjour à tous. Le petit carnet pour prendre les petites commandes pour ce midi.
1: Alors, qu'est-ce que vous notez sur ce carnet?
2: Comme il y a deux choix pour ce midi, poisson ou viande, donc on fait des petits bons, comme ça, ça se passe très très bien, quoi.
1: Donc vous, c'est Mickaël, et si ça s'appelle le Mixelli, c'est parce qu'il y a une deuxième personne, évidemment, dans l'aventure.
2: Voilà, ma femme, Céline, donc Mick et Céline, Mixelli.
1: Alors, on va s'avancer dans la salle. Vous avez une petite place pour moi, pour
2: ouais,
1: ce midi,
2: y
1: évidemment.
2: Pas de problème, on va vous trouver ça, il n'y a pas de souci.
1: Alors, je vois qu'il y a des tables qui sont dressées.
2: Voilà.
1: Et puis alors, attendez, je vois une collection de véhicules miniatures également. Alors ça, c'est une passion qui vient de
2: vous. Ouais, alors ça, c'est une grosse passion depuis tout petit, puis très mordu des années 50-60. Donc, comme on est toujours au boulot quasiment, la déco est là, quoi. Donc, on adore aller travailler et on vit dans son quotidien, quoi.
1: Vous en faites profiter tout le monde, en fait. Il y en a combien, là, de véhicules? C'est impressionnant.
2: Ouais, là, les petites, à une dizaine près, il y en a 600, quoi.
1: 600 petits véhicules, ouais. On a aussi des plaques émaillées, voilà. Franchement il y a de la déco partout en fait.
2: Ouais, là on tripe à fond dans les années 50 et les gens aiment beaucoup parce qu'ils ne s'attendent pas à voir ça du tout ici. Donc ça rappelle beaucoup de souvenirs à quelques personnes quand ils disent « Oh, j'avais ce meuble-là, oh, ça j'ai connu ça, j'ai des pompes à essence, j'ai une vieille glacière Coca-Cola, quelques frigos ». Tout est un peu typé 50-60 en fait.
1: Où est-ce que je vais m'installer moi pour ce midi, Mickaël?
2: Je vais vous laisser vous installer au pire au soleil, comme ça vous allez être super bien.
1: Voilà, il y a une table de 5, ça veut dire qu'il y a peut-être d'autres personnes qui vont me rejoindre, c'est ça?
2: Ouais, il y a d'autres personnes qui vont pas tarder à arriver, ouais.
1: À ma table, il y a 3 collègues qui bossent sur un chantier dans une commune voisine et j'en rencontre aussi à mes côtés Laurent. Bon, j'ai l'impression que vous vous régalez, c'est le cas?
3: Ah oui, très bien. Moi, j'ai mes habitudes de venir ici assez rapide et puis bon, quoi.
1: Alors, vous venez d'où pour venir ici régulièrement?
3: Je fais secteur sud de Mayenne. Quand je suis à proximité de Biernay, je vais manger là, quoi.
1: Ouais, donc vous avez un métier, vous êtes en déplacement, c'est ça?
3: Oui, contrôleur machine à traire. Donc je vais de ferme en ferme et puis les restaurants, ça court pas les rues, alors je vais là où on mange bien quand même.
1: Et puis le poitrou, il est sympa, on peut le dire quand même.
3: Oui, il est sympa. Ça.
1: Je crois qu'il est derrière nous.
3: Ah bon?
1: Ah non, finalement, il n'est pas là, on peut dire qu'il est méchant.
3: Ah non, ça va.
1: Oh, Mickaël, en plus, il est super sympa. C'est lui qui assure le service. Alors, au menu, il y a entrée à volonté au buffet. Pour le plat, j'avais pris du jambon grillé accompagné d'un riz préparé avec de petits légumes. Crème brûlée en dessert. J'ai super bien mangé et c'est ce que je dis à Mickaël quand je le retrouve au comptoir.
2: Bon, j'espère, super, c'est principal.
1: Et dites-moi, j'ai remarqué, vous avez une énergie incroyable quand vous faites le service. Comment vous expliquez ça?
2: Il faut avoir la patate si c'est pour pas avoir les deux mêmes pieds dans les mêmes chaussures, je vois pas l'intérêt, quoi.
1: Bon, faut peut-être que je passe payer quand même, c'est là-bas. Ce serait pas mal, hein. Alors dites-moi combien je vous dois.
2: Alors 15,50 s'il vous plaît, monsieur. Et voilà, monsieur.
1: Merci beaucoup, Mick.
2: Merci à vous, au plaisir, à bientôt.
1: C'était un plaisir de vous avoir à mon Mick.
2: Super, merci beaucoup.
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1: Timéo, le chasseur.
2: Il était 5h du matin, on avançait dans les marais, couvert de brumes.
1: Révélé par The Voice Kids, Timéo Béas est un jeune chanteur originaire de Cran. L'interprète de Canaillou a aussi su séduire les studios Disney en prêtant sa voix au personnage de Mufasa, le roi lion.
2: Marchait devant dans les roseaux.
1: Pour l'un de ses enregistrements, il rend hommage à Michel Delpech.

0: c'était Timéo.
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4: Salut à toutes, salut à tous et bienvenue dans Décibel. Merci de nous avoir choisis pour passer votre mercredi soir. Nous allons célébrer l'anniversaire d'une des légendes de la country américaine, Willie Nelson. Le rock suédois, tiens, de Europe, oui, The Final Countdown. Figurez-vous qu'ils sont de retour. Ils ont annoncé une nouvelle chanson, je vous en dirai plus tout à l'heure. Le coup de cœur, la découverte, c'est un groupe qui vient de Vendée, un groupe de rock vraiment surdoué. Il s'appelle les Dynamite Shakers et je pense que vous allez les adorer. Le thème du Blind Test ce soir, c'est dire je t'aime, mais en chanson. Si vous voulez vous inscrire, vous nous appelez maintenant 0810 055 056, 0810 055 056. Laura vous attend au standard. Et ce soir en cadeau, c'est l'album de Jérémy Frérot. Notre invité de ce soir sera dans deux semaines à Vienne, en Autriche, pour représenter la France à la finale du grand concours Eurovision. Elle fêtera ses 18 ans à la fin de l'année. Monroe est avec nous dans Décibel. Salut Monroe.
5: Salut, comment ça va?
4: Ça va bien et vous?
5: Ça va très bien, merci.
4: Alors aujourd'hui pour vous Monroe, c'était une journée de répétition, comme j'imagine beaucoup de journées ces derniers temps. Alors on fait l'interview à distance, vous n'êtes pas dans le studio de Décibel, mais en fait quand on représente la France à l'Eurovision, on a un emploi du temps de Premier ministre.
5: Oui, oui, il y a beaucoup de choses à faire, mais c'est des bonnes choses aussi. Alors ça nous rend très heureux.
4: Ah oui, évidemment. Alors on dit, vous allez me dire si c'est vrai, que quand on s'engage dans un concours comme l'Eurovision, il faut de la rigueur, il faut de la discipline. Certains artistes de pop ont dit d'ailleurs à quel point ils n'avaient jamais autant travaillé de leur vie que quand ils ont fait l'Eurovision, notamment Louane l'année dernière, qui disait « Oh là là, c'est une somme de travail incroyable !» Mais sauf que vous, vous venez de la musique classique, alors est-ce que vous êtes habitué à cette rigueur et à cette énorme somme de travail ?
5: Oui, je pense que dans tous les genres de musique, c'est énormément de travail pour accomplir la performance que tu veux accomplir. Alors pour l'Eurovision, je pense que toute l'équipe, ils s'amusent énormément vraiment à travailler dur pour donner la meilleure performance possible. Je pense que oui, on travaille beaucoup, mais en même temps, on s'amuse énormément sur le projet. On rigole tout le temps et ça ne nous empêche pas de vraiment donner tout ce qu'on a pour l'Eurovision parce que c'est un concours qui demande tout.
4: Ouais. Alors, en parlant de concours, le public français vous a découvert grâce à un concours télévisé, une émission de référence d'ailleurs de France Télé. C'est une émission qui s'appelle Prodige, que vous avez remportée donc en 2025. Est-ce que le côté concours, compétition, puisque vous l'avez déjà fait, ça va, vous n'êtes pas trop stressé pour l'Eurovision ?
5: Moi, j'adore les compétitions. J'ai fait, en fait, en grandissant, j'avais fait du tennis, beaucoup avec mes frères. Alors, on a fait beaucoup, beaucoup de compétitions. C'est dans mon sang. Mais non, je plaisante. Mais c'était très, très fun. Je trouve que c'est une belle façon d'apprendre au même temps que tu donnes envie de donner le meilleur de toi-même, mais en même temps, tu arrives à apprendre des autres personnes dans le même scénario. Ça t'apprend des choses que tu veux mettre dans ta propre performance et dans ton propre entraînement. Alors, je trouve c'est une bonne façon d'apprendre aussi.
4: Ouais, c'est
5: et de
4: ça.
5: Connecter avec des gens surtout.
4: Oui, alors j'allais dire ça parce que c'est vrai que c'est une vie à part. De toute façon, musicien, c'est une vie à part, mais alors en plus dans le classique et alors là, en plus à l'Eurovision, c'est vrai qu'il y a très peu de gens sur Terre qui peuvent comprendre ce que vous vivez et en l'occurrence, à part les autres candidats de l'Eurovision de cette année, personne ne peut comprendre ce que vous traversez. Donc ça doit être super de les rencontrer et de parler de tout ça ensemble.
5: Oui, bah, ma préférée chose de l'Eurovision, c'est vraiment de rencontrer le public, de vraiment être avec tout le monde. Je me souviens quand on était à Amsterdam, qu'on a pu être avec tout le public, et c'est ça le moment qu'on travaille pour. C'est ce moment qu'on s'amuse pour. C'est ce moment qu'on a plus envie d'être là pour, avec tout le monde, de ressentir quelque chose, parce que c'est un partage. La musique, c'est un partage. On donne autant qu'on reçoit. Oh. Et je trouve que c'est ça la beauté de la musique. Ah, c'est tout centré sur ça.
0: Et puis alors, il y a le public français, évidemment, qui est à fond derrière vous. Il n'y a pas que nous, d'ailleurs, hein, des bookmakers, puisqu'on peut faire des paris sur l'Eurovision, vous ont placé parmi les favorites. Et voilà, dans un petit peu plus de 2 semaines, à Vienne, en Autriche, ça sera la finale de l'Eurovision, avec votre chanson Monroe, une chanson qui s'appelle « Regarde ». Est-ce que vous pouvez, avant qu'on l'écoute, me dire, déjà, quand on vous l'a proposé pour la première fois, comment vous avez réagi ?
5: J'étais tellement contente, parce que je me souviens, on a passé beaucoup de temps à travailler sur cette chanson dans le studio, et même si ça a changé dans la façon dans l'arrangement de la chanson, on a toujours gardé le même esprit, les mêmes mots, le même la même histoire.
0: Oui, ok, bien sûr.
5: Le même désir de partager ce message. Voilà, ce message. Ça n'a pas changé du début, et je trouve que c'était ça, la chose la plus importante pour nous, quand on a travaillé dans le studio, et on voulait que la chanson, dans les paroles, ça transmet ce message, mais aussi dans la mélodie, l'esprit et la dynamique de la chanson, que ça va intérieurement et que ça s'envole aussi avec les parties graves et avec la partie lyrique. Alors c'était vraiment ça notre but, et je pense que c'est beau aussi cette idée de mélanger plusieurs mondes pour créer quelque chose qui peut être très très joli, je trouve.
0: Oui, et unique, parce qu'effectivement il y a un mélange qu'on a rarement entendu. Et vous, j'imagine, en tant que chanteuse lyrique, ça doit être agréable, parce que forcément quand on fait votre métier, on chante des œuvres qui ont 200-300 ans. Là, de fabriquer une toute nouvelle chanson toute neuve, c'était peut-être la première fois que ça vous arrivait?
5: Oui, je trouve ça beau. Trouve ça beau que on sait tous que l'opéra, ça garde le test du temps, tu vois. C'est toujours beau, même avec les vieux compositions, les nouvelles compositions. Je trouve ça tellement beau, et de pouvoir mélanger ça avec des autres styles et des autres genres. Je trouve ça très très beau. Je trouve ça quelque chose qui peut vraiment toucher les gens et qui est très intéressant. Moi, je m'amuse énormément à un peu jouer avec, et aussi de l'écouter des autres artistes. Je trouve ça me touche énormément.
0: On va la découvrir ensemble, cette chanson. Si vous ne l'avez pas encore entendue, elle résonnera sur la scène de la finale du grand concours Eurovision le 16 mai prochain à Vienne, en Autriche. C'est Monroe qui représente la France, et la chanson s'appelle « Regarde ».

0: Regarde, point d'exclamation. C'est le nom de la chanson que vous venez d'entendre, chantée par Monoro, qui représente la France cette année à l'Eurovision et qui est ce soir l'invité de Décibel. Cher Monoro, on l'a dit tout à l'heure, vous êtes une chanteuse lyrique. On a entendu aussi un tout petit accent quand vous nous parlez, parce que vous n'avez pas grandi en fait en France, vous êtes franco-américaine. Le côté français, c'est maman, le côté américain, c'est papa. Et c'est là-bas, aux États-Unis, que vous avez commencé à chanter ?
1: Oui, c'est aux États-Unis où j'ai commencé à chanter. Par contre, j'ai toujours écouté la musique française en grandissant, parce que je m'asseyais sur le canapé avec mon père et on écoutait des chansons américaines et des artistes américains, Adele, Whitney Houston, Pentatonix. Et avec ma mère dans la voiture, c'était Lara Fabian, c'était Céline Dion, c'était Jean-Jacques Godin, Barbara, c'était vraiment tout le monde. Et c'était trop trop fun d'avoir tous ces genres de musique dans la maison.
0: C'est beau cette double culture. Et alors, j'ai lu que vous aviez commencé à chanter dans la chorale de l'église, entre le moment où vous chantez et vous y prenez plaisir, le moment où on se rend compte que vous chantez bien, et finalement le moment où on se dit « Non mais Monoro, elle a une voix de dingue, il faut en faire quelque chose », quel a été le déclic où vous ou votre entourage, vous vous êtes dit « Il faut faire quelque chose de cette voix ».
1: Moi, je pense, pour moi, j'étais très jeune quand j'ai décidé que je voulais faire la musique. Je ne sais pas si je chantais bien à cette époque-là, mais j'étais très jeune quand j'ai vu que la musique avait quelque chose de plus fort que nous, qui nous touchait énormément, qui était très puissant. Et moi, je voulais ça dans ma vie. Je voulais partager ça, je voulais apprendre de ça. Alors, ça m'a donné envie de prendre des cours et de vraiment poursuivre ce rêve qui a commencé à se réaliser dans moi. Je trouvais extrêmement beau et je voulais faire comme ces autres artistes qui m'ont beaucoup inspirée. Et c'est à l'église, oui, où j'ai vu les personnes qui étaient en larmes à cause de la musique. Ils ne savaient même pas pourquoi. Wow. Et ça m'a mettée dans les larmes. Et moi, je ne savais même pas pourquoi. En chantant, en écoutant, en chantant avec tout le monde. C'était beau. Alors, oui, c'est toujours ça le goal. C'est connexion.
0: Vous avez donc chanté dans la chorale, puis pris des cours de comédie musicale et finalement donc le lyrique, vous l'avez dit, vous étiez très jeune, vous êtes encore très jeune en fait, vous avez 17 ans à peine. Le monde du lyrique avec sa rigueur et sa discipline, est-ce que c'est quelque chose de facile à vivre quand on est une toute jeune fille puis une toute jeune femme ?
1: Oui, je pense que ces arts, l'opéra et le pop et la comédie musicale, ce sont des arts magnifiques. Et je trouve ça tellement, tellement fun et tellement chouette qu'on peut jouer avec ça. On peut trouver des différentes façons que ça nous touche à nous personnellement, ça nous inspire et ça nous donne envie de partager ça. Alors je trouve que c'est tellement intéressant de voir des différentes façons que les artistes interprètent même la même chanson dans des opéras ou dans la pop, dans la comédie musicale. Je trouve ça fun qu'on peut tous jouer de notre propre manière avec des chansons.
0: Alors il y a des classiques effectivement, et quand vous avez sorti votre premier album qui porte votre nom simplement Monoro, après avoir gagné l'émission Prodige, et bien sur cet album il y a tout un tas d'airs que tout le monde connaît, et notamment l'air de la Reine de la Nuit, de la Flûte Enchantée. On va vous écouter chanter ça, mais ça nous paraît tellement à nous qui ne savons pas chanter, un Himalaya de la chanson. Est-ce que vous vous souvenez, vous, la première fois que vous avez réussi à chanter cette air de la Reine de la Nuit, réputée impossible à chanter? Est-ce que c'était pour vous une étape importante dans votre vie de chanteuse?
1: Oui, je pense toujours ma pensée avec la Reine de la Nuit, c'est une chanson que tu peux chanter toute ta vie et tu peux toujours l'améliorer.
0: Ah, wow.
1: Je la chanterai toute ma vie et j'espère de continuer à pouvoir l'améliorer, de mieux la chanter avec meilleure technique, meilleure émotion, tu vois, meilleur tout vraiment. Ouais. Je trouve ça tellement fascinant que la même chanson, tu peux la chanter quand t'es toute petite et tu peux la chanter quand t'es plus grande, et ça peut toujours te passionner, de vouloir la chanter avec vie, avec la force et le corps, tu vois. Je trouve ça magnifique.
0: Eh ben moi aussi, je trouve que cette version-là est magnifique. Monroe sur son premier album, c'était un petit peu avant qu'on apprenne qu'en plus, elle allait représenter la France à l'Eurovision. L'air de la reine de la nuit, der Höllerhart, de la flûte enchantée. C'est parti.

0: Elle est notre invitée ce soir dans Décibel. On lui envoie évidemment plein de force, plein d'amour et nos meilleures ondes pour la finale de l'Eurovision dans un petit peu plus de 2 semaines. À tout de suite, vous écoutez Décibel.
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0: Et c'est la suite de Décibel, on est ensemble jusqu'à 21h. J'espère que la soirée se passe bien pour vous. Nous allons célébrer ensemble l'anniversaire de Willie Nelson et vous faire découvrir un groupe génial qui s'appelle les Dynamite Shakers. On va se faire un petit blind test aussi autour de l'expression « je t'aime » en français, en anglais, en espagnol, un peu dans toutes les langues, en chanson. En tout cas, si vous voulez jouer avec nous au blind test, il est encore temps de nous appelez 0810 055 056 0810 055 056. Monroe a seulement 17 ans, déjà révélé au grand public en 2025 grâce à Victoire dans l'émission Prodige. Elle est, avec sa voix d'or et son look génial, la représentante de la France pour la finale de l'Eurovision qui aura lieu à Vienne en Autriche dans un petit peu plus de 2 semaines. Ça sera le samedi 16 mai. Votre radio ici sera sur place dans la semaine. Le mercredi, Laurent Petit-Guillaume sera à Vienne, histoire de rencontrer les Eurofans et puis d'autres artistes qui font partie de cette grande finale. Nous, évidemment, on est toutes et tous derrière Monroe. La chanson Regarde, on en écoute quelques notes. C'est avec cette chanson que Monroe représente la France à l'Eurovision cette année.

0: incroyable performance vocale. Monroe, je me posais une question. Quand on chante la partie pop de la chanson et quand ensuite vous passez en mode lyrique, est-ce qu'il faut carrément changer quelque chose, je ne sais pas, dans votre gorge, dans vos poumons? Est-ce qu'on chante de la même manière le couplet et le refrain de cette chanson?
1: Non, non, en technique c'est différent, mais aussi en émotion c'est très différent aussi, c'est une autre intention.
0: Oui.
1: Alors il faut un peu changer les choses et ça c'est le challenge de la chanson, mais c'est très très fun à jouer avec, à trouver des solutions et tout.
0: Oh là là, en fait votre voix c'est votre instrument.
1: Oui, oui, c'est ça.
0: Oh, Monroe, vous nous avez dit que finalement la joie de participer à ce concours Eurovision et aussi votre amour de la compète que vous vivez depuis votre plus tendre enfance avec des frères qui jouent au tennis, tout ça fait que vous n'avez pas tellement le trac pour la finale du 16 mai. Ceci dit, est-ce que vous avez, je sais pas moi, des petits doudous, des petites superstitions qui vous aident et qui vous accompagnent, des porte-bonheur avec vous?
1: Ça dépend. Ça dépend du jour. Ah. Des fois, il faut un petit, je ne sais pas. Il faut parler avec des gens et tu peux dire que ça, c'est un peu mon rituel de parler avec des gens. Comme ça, tu détends, tu rencontres des autres gens. Et des fois, il faut te concentrer, être dans ta bulle juste avant d'aller sur scène et peut-être même répéter la chanson dans la tête une ou deux fois. Mais oui, c'est surtout ça.
0: Alors j'ai lu que votre chanson d'Eurovision préférée de tous les temps, c'est Ne partez pas sans moi, la chanson qui avait été chantée par Céline Dion et qui lui avait permis de remporter l'Eurovision en 1988 pour la Suisse. Qu'est-ce que vous avez comme souvenir de la toute jeune Céline Dion qui chantait cette chanson-là? Pourquoi elle vous touche?
1: Bah parce que elle était là, elle avait tellement de force dans sa performance, elle était complètement dedans. Ouais. Tu ressentais tous les mots. Elle avait fait avec une passion, un amour. Ça se voyait qu'elle s'amusait énormément et je pense que ça s'est bien transmis à nous.

0: Eh oui, et elle a gagné. Elle a gagné à l'époque. Alors nous, évidemment, on croise les doigts pour vous, Monroe. On vous envoie du soutien, de l'amour, des bonnes ondes et tout ce qu'on peut vous envoyer. D'ailleurs, on sera évidemment devant la télé le samedi 16 mai. Est-ce que votre famille américaine peut venir vous encourager à Vienne ou bien est-ce qu'ils vous regarderont à la télévision?
1: Non, j'ai des familles qui vont venir. Ah, j'ai trop hâte.
0: Génial. Eh bien, je vous souhaite le meilleur, ma chère Monroe, pour cette Eurovision 2026. Et je propose qu'on termine en vous écoutant à nouveau sur votre premier album, une chanson alors qu'on connaît bien en France, mais qui est vraiment un grand classique américain, une chanson de comédie musicale, c'est Over the Rainbow.
1: Oui.
0: Ah oui, ça vous va? Monroe, Over the Rainbow. On croise les doigts pour vous. À bientôt, Monroe. Bonne répétition.
1: Merci. Au revoir.
0: Au revoir.

0: Over the Rainbow, une des chansons signature du film Le Magicien d'Oz, film musical. Et alors, j'y croyais pas, donc j'ai fait des recherches, mais oui, ça date bien de 1939, en fait, Le Magicien d'Oz, avec Judy Garland qui chante cette chanson. C'est le début de la Deuxième Guerre mondiale, en fait, c'est tellement ancien, c'est fou. Et d'entendre cette jeune Monroe, 17 ans, la chanter aujourd'hui, c'est vraiment magnifique. Donc, Over the Rainbow, version originale, 1939, Judy Garland, et version Monroe, c'est sorti il y a 6 mois sur son premier album, Monroe, donc à qui on souhaite le meilleur pour l'Eurovision.
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0: Et si je vous conseillais un petit bouquin, c'est pas mal ça, c'est mercredi, c'est bientôt le week-end. Voilà, il va falloir penser à vous occuper. Un bouquin qui est super chouette, que j'ai adoré, qui s'appelle « La véritable histoire de la musique que j'aime ». Oui, c'est bien celle-là, toute la musique que j'aime, celle de Johnny. Une chanson, un repère même de la chanson française, c'est Johnny Hallyday en 1973. Et le parolier de cette chanson, Michel Mallory, a sorti un bouquin pour raconter justement comment cette chanson a été créée. Ça vient de sortir chez Talent Éditions et c'est préfacé par David Hallyday. C'est donc validé. Et ça fait plaisir de le savoir. Michel Mallory, la véritable histoire de la musique que j'aime. N'hésitez pas à lire et à faire tourner. C'est plein d'anecdotes hyper intéressantes. Et c'est l'occasion pour nous de réécouter Johnny.
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0: Une des chansons de Johnny composée par Johnny, et c'est pas le cas pour toutes, donc c'est bien de le souligner. La musique que j'aime et les paroles donc de Michel Mallory.
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0: Si je vous dis ta ta ta ta, normalement vous allez me répondre ta ta ta ta ta. Et c'est pour ça qu'on s'aime, vous et moi. Europe ou Europe pour les bilingues. Europe annonce un nouvel album. C'est un des groupes de hard rock suédois, évidemment mythique des années 80. Europe donc va sortir un nouvel album 40 ans après le succès de The Final Countdown. L'album sortira au mois de septembre et ils viennent de dévoiler une nouvelle chanson qui s'appelle One on One. Alors moi je savais même pas qu'ils étaient encore en activité. Quelle bonne surprise!

One-on-One, Europe-Europe. Évidemment, il y a les marqueurs du hard rock des années 80, mais pas que. Pour le coup, sur l'album, donc, qui va s'appeler Come This Madness, et qui sortira le 25 septembre, bah, Europe, ils ont invité des gens du métal de maintenant. Il y a Ghost, il y a Opeth, et puis ils ont travaillé avec un producteur qui bosse avec Rammstein, qui a bossé aussi avec Creeper. Enfin, voilà, vraiment, c'est assez réjouissant ce retour d'Europe. Ils vont présenter des chansons de ce nouveau disque sur leur prochaine tournée. Ils passent au festival Rétro C'est Trop le 28 juin et puis à l'Olympia à Paris le 6 octobre. Et ils en profiteront pour fêter les 40 ans de... The Final Countdown. Bah oui, on le déguste quand même. Europe, sur ici.

0: 40 ans, 40 ans, elle a cette chanson incroyable de Europe, The Final Countdown. Et en 2022, il y a 4 ans, elle a dépassé le milliard de vues sur YouTube, ce qui est plutôt rare pour les chansons des années 60, 70, 80, 90. On dit, ah oui, tel rappeur américain fait plus de vues que les Beatles. Oui, mais c'est parce que nous, on a déjà les disques des Beatles à la maison. Mais voilà, parfois, il y a des chansons comme ça. C'est le cas aussi de Bohemian Rhapsody de Queen. Il dépasse le milliard sur YouTube parce que même la jeune génération s'y intéresse, évidemment.
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0: Il est temps de jouer au blind test, un blind test pendant lequel nous allons dire « je t'aime » en chanson et sur tous les tons. Et pour jouer avec nous, il y a Caroline et Corinne. Salut mesdames.
2: Bonsoir.
0: Bonsoir, bienvenue dans Décibel. Ah, c'est Caroline ou Corinne qui a cette belle voix de radio?
2: Corinne. Bonsoir.
0: Et Caroline est là aussi, hein?
3: Salut Corinne.
0: Ah, c'est bon, oui, c'est bon.
2: Bonsoir Caroline.
0: Vous êtes là toutes les deux. Alors Caroline et Corinne, vous jouez ce soir pour remporter le dernier album de Jérémy Frérot, Gamin des Sables, et pour dire je t'aime, donc avec des chansons qui portent toutes ce titre, en fait, je t'aime, alors dans peut-être plusieurs langues, hein. Attention, c'est pas forcément que du français. Caroline et Corinne, je voulais vous demander si ça vous était déjà arrivé dans votre vie d'utiliser justement une chanson pour dire je t'aime. Caroline, par exemple.
3: Non.
0: Non. C'est bien, mais la route est encore longue, ça peut encore arriver. Et Corinne?
2: Oh oui, mais... Alors je cherche maintenant quel titre... Il y avait un titre de...
3: Je cherche aussi.
2: Un titre de David Bowie, ouais. C'était Absolute Beginners, et c'était magnifique, et c'était justement sur des jeunes qui tombaient amoureux,
0: oui.
2: Et c'était magnifique.
0: Ah,
2: voilà.
0: C'est beau. Moi, j'avais fait une cassette à un garçon quand j'étais en quatrième. C'est vieux, la quatrième. Non, parce que si j'avais été en CM2...
2: Rembobiner avec un stylo, la cassette.
0: Oui, exactement. Non, mais voilà, si j'avais été en CM2, vous pourriez trouver cette histoire mignonne. Mais enfin, j'avais quand même bien 14 ans, donc j'aurais pu me rendre compte que je n'avais aucune chance, mais pas du tout. Et donc, comme il réagissait pas trop à mes appels du pied, j'avais fait une cassette avec que des chansons d'amour. Mon Dieu, c'était horrible. Oh. Et il a fait comme si de rien n'était, il m'en a même pas parlé. C'était terrible, mais bon, écoutez, moi,
3: le malheureux, qu'est-ce qu'il a perdu?
0: Ah ça, mais en tout cas, je crois que je l'ai encore dans les affaires chez mes parents. Faudrait que je vous la ramène, la cassette. On pourrait se faire un soir.
3: Non,
0: on va faire.
2: D'ailleurs, si je peux me permettre, je me rappelle maintenant que vous l'évoquez, le mot cassette. C'est qu'à l'époque, c'est vrai que j'avais fait moi une cassette. Je l'ai acheté pour un petit noyau d'amis.
0: Ouais.
2: C'était des chansons très love de les Bee Gees. À l'époque, tellement romantique. How Deep Is Your Love et bien d'autres chansons que c'était waouh.
0: Ah là là, oui, on peut faire plein de choses avec de belles chansons d'amour. Et ce soir, vous allez gagner toutes les deux le blind test avec ces chansons qui disent « je t'aime ». Caroline et Corinne, ce que je vous propose, c'est de commencer dès maintenant. Juste, petit point de règlement, il faut bien que vous me donniez votre prénom.
3: Ouais.
0: Avant la réponse. Je vois qu'il y en a qui connaissent bien le jeu. On y va. Caroline et Corinne, première chanson qui dit « je t'aime ». Mais qui en est l'interprète? Corinne.
2: Paul Naref.
0: Bravo.
2: Ah, cet album est

0: Je t'aime, Michel Polnareff. Bravo Corinne, sur l'intro, sans même avoir entendu la voix de Mich-Mich, c'est pas mal, bravo, vraiment.
1: Parce que je connais la voix par cœur, c'est sublime.
0: C'est vrai. On continue, on change d'ambiance, mais pas de titre, je t'aime.
1: Corinne.
0: Corinne.
1: Lara Fabian.
0: Oui,

0: Je t'aime de Lara Fabian. Ça fait 2 points pour Corinne. Elle est très forte. Ça va, Caroline?
1: Ah oui.
0: Oui, mais bon, j'aimerais bien marquer 1 point quand même. Je précise que quoi qu'il arrive, Caroline et Corinne repartiront avec un cadeau à la fin de ce blind test. Mais enfin,
1: je vais me reprendre.
0: Allez, concentration. Je sais ce qui se passe, Caroline. On est en train de se relâcher parce que c'est le troisième trimestre. C'est ça qui se passe. Oui, je comprends bien. Allez, une dernière chanson qui dit « Je t'aime ». Elle ne le dit pas en français cette fois. D'ailleurs, l'artiste n'est pas français, mais il est francophone. Bon, je vous ai donné trop d'indices, je me tais.

0: Te quiero, c'est Stromae, notre belge chérie.
1: J'ai dit mon prénom. Hein.
0: Mais oui, mais j'ai entendu Caroline, c'est bon. Hein
1: ah,
0: mais oui,
1: ah,
0: mais oui, ah j'ai bon entendu. Mais oui, oui, oui.
1: Alors on a dit, oui, d'accord. Alors on t'a dit en même temps, ok.
0: Ah bah en tout cas. Grave.
1: Je suis passée, mais allons-y. Caroline, c'est très bien.
0: Bah oui, parce que c'était pas facile de trouver Stromae et Te quiero. Et donc oui, on me confirme via la régie son qui ne se trompe jamais que Caroline avait dit son prénom en premier et qu'elle a dit Stromae en même temps que Corinne. Donc tout est bien qui finit bien et tout le monde avait trouvé. Vous êtes des stars, mesdames. Bravo pour votre participation à ce blind test. Je vous remercie beaucoup.
2: C'est moi qui vous remercie beaucoup.
1: Merci, merci, merci à vous.
0: Et évidemment, à très bientôt, toutes les deux. Allez, je vous propose d'aller faire un tour en 1969. Une chanson qui dit « Je t'aime ». Moi non plus, en français certes, mais qui a fait le tour du monde. Jane Birkin et Gainsbourg. Je t'aime.

0: Excusez-moi de vous interrompre, la chanson est terminée. Je t'aime, moi non plus. Gainsbourg, Birkin, qui s'était hissé à la 3e place des ventes en France, mais qui avait été en numéro 1 en Suisse, en Norvège, en Autriche, en Angleterre ou encore en Suède. Et que ce soit numéro 1 en Angleterre, c'était à la fois la grande fierté et la petite gêne de Jane Birkin, puisque quand elle retournait chez elle, elle était sûre que quelqu'un allait lui en parler.
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0: Le coup de cœur du jour vient de Vendée, un groupe de rock. Trois garçons, une fille, les Dynamite Shakers ou Dynamite Shakers, si vous voulez, vous la jouez complètement anglophone. C'est d'ailleurs parce qu'ils ne savaient pas comment s'appeler. À leur premier concert, ils ont fait passer une urne dans le public en disant « Donnez-nous des idées de noms de groupe » et c'est comme ça qu'ils ont trouvé leur nom. Ils ont, disent-ils, écumé tous les campings de Vendée à leur début. Ils jouaient surtout des reprises des années 50 et 60, parce que c'est ce rock'n'roll-là qu'ils aiment. Et puis voilà, ils ont évolué et leur deuxième album va sortir à la rentrée dans une très belle et prestigieuse maison de disques qui s'appelle Barclay. Et ouais, c'est pas rien, les Dynamite Shakers qui ont la bonne idée de chanter en français pour mieux gagner en profondeur. Et ben on va se rendre compte avec leur tout nouveau single qui vient de sortir et qui s'appelle Cinéma. C'est notre coup de cœur du jour.

0: Dynamite Shakers et Cinéma, c'est notre coup de cœur du jour. Alors désolé si vous êtes en vacances en Vendée dans un camping cet été, vous ne les croiserez pas car ça y est, les grands festivals ont adopté les Dynamite Shakers. Ils seront notamment à Rock en Seine le 29 août ou encore à la Fête du Bruit dans Landerneau. Ça sera le 8 août. Rendez-vous aussi au Festival Beauregard en Normandie le 2 juillet.
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0: C'est l'anniversaire de Willie Nelson, 93 ans aujourd'hui et infatigable, toujours sur les routes ou en concert ou en train de revendiquer soit les droits des musiciens, soit les droits des fumeurs de pétards, puisque ce sont ses deux grandes passions dans la vie, faire de la musique et fumer des gros pétards. Voilà Willie Nelson qui est le représentant des outlaws, des hors-la-loi. Vous savez, dans la musique country, il y a les gendres parfaits et il y a les hors-la-loi. Bah, Willie, c'est un hors-la-loi. À 93 ans, lui envoie plein d'amour et on écoute sa version de City of New Orleans.

0: Et comme on se quitte. Et oui, adapté par Joe Dassin en français. Salut les amoureux. Là, c'était bel et bien notre Willie Nelson, à qui on souhaite un excellent anniversaire. Et Décibel pour ce soir, c'est fini.
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1: Renaud, Mistral gagnant, bon la chanson préférée de Grand Corps Malade.
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4: 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Si je devais garder qu'une chanson à écouter en boucle sur une île déserte, ce serait celle-là. Tout est dit dans cette chanson.

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2: Bonjour la France, j'espère que tu vas bien. La France, c'est mercredi. Ah, on est content quand c'est mercredi. Comment ça va, Éric Bastien ?
3: Ça va bien, on est content parce que c'est mercredi. Pourquoi on est content ?
2: Parce que c'est la moitié de la semaine.
3: C'est vrai.
2: Ah là là. Alors, je vous rappelle que toute la semaine, nos candidats vont s'affronter pour se qualifier pour la finale de vendredi. Le premier prix, un petit voyage de 3 jours et de 2 nuits pour 4 personnes pour découvrir l'île Tatiou. Alors, l'île Tatiou, c'est le joyau du patrimoine normand. Pour y aller, on fait une traversée en bateau amphibie. Oui, oui, oui. Quand on sera là-bas, on va dormir aux maisons de Tatiou. On ira se balader en vieux gréement. Et puis surtout, votre radio ici vous donne 100 euros de carburant pour aller là-bas. 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Et si on ne gagne pas ça, on gagne quoi ?
3: Vous venez souvent dans ce club de jazz, Valérie ?
2: Écoutez, un peu parti, un peu naze.
3: Ah oui, je vous aime bien, moi. Bon, qu'est-ce qu'on gagne ? On gagne, vous savez, là, vous offrez un séjour.
2: Vous offrez, ouais.
3: Oui,
2: ouais,
3: vous offrez un séjour au bord de la mer.
2: Mm-mm.
3: Et là, on va y aller de plus en plus, hein, d'ici la fin de la saison, les séjours au bord de la mer. Donc, il faut quand même qu'on pense un tout petit peu à notre summer body. Joe Malongo. Joe Malongo, la légende, a tout pensé. Le café qui brûle les graisses, il est en train
2: bien sûr.
3: Le fabriquer.
2: Et
3: le
2: oui.
3: Café Malongo qui va vous faire l'espèce de ventre plat comme moi. Exactement comme moi, vous voyez.
2: Exactement.
3: Eh bien, ça va sortir avec ses 32 dosettes et ses 6 verres en verre et sa machine qui est à gagner.
2: Oh là là, c'est magnifique. Et alors, ça, c'est le cadeau pour la semaine. 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
2: Et voilà, allez, tout de suite, on accueille Franck et Gwen.
3: Ils sont venus en maillot de bain.
2: Comment ça va, les amis ?
3: Bonjour.
4: Très bien, et vous ?
2: Bah ça va, alors Franck qui a 52 ans joue avec Ici Touraine.
4: Oui.
2: Tu habites à Chanceaux-sur-Choisy.
4: Oui.
2: Alors comment s'appellent les habitants de Chanceaux, les chanceux ?
4: Non, les cancéliens et canceliennes.
2: Hop hop hop. Tous les canceliens, toutes les canceliennes, ils vont chanter sur le refrain. Alors tu as 2 filles, Sarah et Chloé.
4: Oui.
2: Jusqu'ici, j'ai bon. Et alors là, va falloir m'expliquer, mon petit canard, pourquoi ton surnom, c'est Cauchemar ?
3: Fais peur.
4: Alors, parce que tout le monde me prend pour un cauchemar. Et en fin de compte, est-ce que je fais peur aux gens alors que je suis un homme très gentil ? Je sais pas. Tout le monde m'appelle Cauchemar. C'était mon surnom et c'est resté comme ça.
2: Cauchemar, carrément. Tiens, voilà le cauchemar qui arrive.
3: C'est moche.
4: Exactement.
2: Mon Dieu, mais même... Non, pas tes amis, quand même, si ?
4: Si, tout le monde. Ma famille, tout le monde m'appelle Cauchemar.
2: Oh my... Mais tu dois faire des trucs, quand même. T'as réfléchi, déjà ? Est-ce que tu fais
4: non.
2: des...
4: Non.
2: Oh, mince.
4: Je vous dis, c'est un homme très gentil, mais pourtant, voilà, tout le monde m'appelle Cauchemar.
2: Oh mon Dieu. Bon bah écoute, j'ai envie de te dire...
3: Vous n'avez pas de chance, Valérie.
2: Ah non, mon petit cauchemar. Surtout que Franck, il avait envie de jouer avec moi. Parce que Franck... Il a demandé à jouer avec
4: Franck,
2: moi. Il est...
4: Parce qu'il a toujours rêvé de maroufler avec vous.
2: Et voilà. Et oui, bricole mon Francky. Il adore.
4: Exactement.
2: Mais oui. Il maroufle, il fait tout dans la maison. Il paraît que t'adores le bricolage. Mais voilà.
4: Exactement, j'ai fait ma maison moi-même.
2: Oh là là là là là là. Bon bah rien ne t'échappe. Le placo, le béton, les tout.
4: L'électricité, le plomberie, enfin tout.
2: Oh là là, t'as déjà posé du parquet ?
4: Oui.
2: Oh, t'as marouflé ?
4: Oui.
2: Oh là là là là, mais quel homme complet !
3: C'est un cauchemar.
2: Non, c'est pas un cauchemar pauvre. Non, il a fait sa maison tout seul, il est fort.
3: Il a fait sa maison tout seul.
2: Exactement. Exactement. Bon, alors écoute, on va tout de suite marquer le premier point, histoire de montrer qu'on est les plus forts, nous les maroufleurs. Tiens, un petit extrait.
4: Exactement.
2: Allez, encore un petit verre de vin, une chanson de chantier, tiens.
3: Oh.
2: Alors,
3: c'est
2: une chanson de chantier. Vous savez ce que c'est, le plus bel outil du chantier ?
3: Le verre, donc.
2: Non,
3: du coup.
2: La bière. Ouais. Allez, au Royaume-Uni, figure-toi qu'on a découvert une cave à vin du 19e siècle sous un parcours de golf. Alors, est-ce que c'est vrai qu'au Royaume-Uni, on a découvert une cave à vin du 19e siècle sous un parcours de golf ? Vrai ou faux ? Top chrono, 5 secondes.
4: Faux.
2: Eh ben non, c'est vrai. Figure-toi que sur le parcours de Darwin Park, yeah, à Trafford, eh bien, le green s'est effondré. Et sous le green, il y avait une cave voûtée remplie de bouteilles centenaires. Bon, alors, elles étaient vides, mais c'était quand même... une cave à vin. Donc, pas de points pour toi, mon Francky.
3: Oh là là, il porte bien son nom, celui-là, Cauchemar. Ça, déjà, ça démarre mal. Gwenaëlle, bonjour et bienvenue.
5: Bonjour, bonjour.
3: Bonjour, bonjour. Avec ici, Armory, comment s'appelle l'endroit où tu vis ? Je te laisse le prononcer parce que c'est compliqué pour moi.
5: Noyal-Châtillon-sur-Seiche.
3: Noyal-Châtillon.
5: Deux communes confusionnées.
3: Ok, alors du coup, comment on appelle les habitants de Noyal-Châtillon-sur-Seiche en Ille-et-Vilaine ?
5: Les Castelnaudais.
3: Ah oui, rien à voir.
2: Rien à voir.
3: Allez, Castelnaudais, oui. Castelnaudoise, d'Aise.
5: Castelnaudais.
3: Ouais.
5: Castelnaudaise.
3: Voilà. Bon, salut tout le monde. Hein, voilà. Sois la bienvenue. Tu as deux grandes filles. Déjà, comment elles s'appellent, tes filles ?
5: Mathilde et Chloé également.
3: Qu'est-ce qu'elles font ? Parce qu'elles ont plus de la petite vingtaine. Elles sont étudiantes. Elles travaillent. Qu'est-ce qu'elles font ?
5: C'est ça. Elles sont étudiantes, ouais.
3: Toutes les deux dans quoi ? Qu'est-ce qu'elles étudient ?
5: La politique internationale.
2: Oh my god.
3: D'ailleurs, on va régler ce problème tout de suite. Il paraît que t'aimerais bien déjeuner avec Donald Trump pour lui remettre un petit peu les...
5: quelques vérités à lui dire.
3: Voilà.
2: Surtout en ce moment.
5: Mais je mettrais Poutine à côté et on ferait peut-être une petite remise à plat de certaines choses.
2: Oula. Oh my god.
3: Les points sur les i et les machins au carré. Ok. Allez. Bon, Gwen, évidemment, Gwenaëlle. Gwen, c'est ton petit surnom. T'as des poules à la maison aussi. C'est pour les œufs le matin.
5: Ah oui, mes petites cocottes, ouais. Donc, du jardin, tout ça, c'est formidable.
3: C'est trop mignon.
2: Les œufs coques le matin.
3: Ah, c'est délicieux. Non, mais les œufs de la poule, quoi.
2: Tu manges des œufs de chien, toi, ou pas ? Non, c'est juste pour savoir.
3: Les œufs de la campagne, c'est ça que je voulais dire, les vrais œufs, quoi. Oui. Voilà,
2: mais en fait, les œufs, ils viennent tous de la campagne. Il n'y a pas beaucoup de Parisiens.
3: Écoutez, commencez pas.
5: Elle est taquine.
3: Le mot est fait, madame, vous savez. Le mot est fait.
2: Et ça y est, c'est parti. Allez, au taquet, exactement. Merci, Gwen.
3: Gwenaëlle, nous allons jouer tout de suite avec une première question et un générique.
6: Madame, monsieur, bonjour. Valérie Damidot est taquine aujourd'hui. Ouais, voilà,
3: vous faites très mal.
2: Ça va, Yves Morozmas ?
3: Bonjour. On va parler du journal télévisé. Le tout premier JT, journal télévisé français, durait seulement 15 secondes. Est-ce que c'est vrai ou faux ? Info ou un toc, stop chrono, 5 secondes. Gwenaëlle.
5: Oh non, pas 15 secondes, on n'a même pas le temps de dire bonjour.
3: Bonjour. Le 29 juin 1949, il est 21h, et les Français découvrent le tout premier JT lancé par Pierre Sabag, qui durait non pas 15 secondes, mais 15 minutes, et sans présentateur à l'écran. Il n'y a que des images, et puis des commentaires en off.
2: Bah, ça fait un point pour Gwen, et pas de point pour Franck. Franck, tu vas te rattraper, mon chat. Parce que là, back to the past, 1982, Letiag, le 500, hein, j'étais amoureuse de lui. Étienne Dao, je ne veux plus me réveiller, rien à faire. Bon, le grand sommeil, vous écoutez ici, on vous aime, à tout de suite.

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1: J'avais pas mon casque, j'étais en train de raconter ma vie à mon téléphone. Je vous prie de m'excuser, j'étais en train de m'endormir à l'image du grand sommeil. C'est Étienne Dao.
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0: Ici, nous sommes avec Franck qui joue avec Ici Touraine et Gwenaëlle qui joue avec Ici Armorique. Alors, Franck, on a parlé du fait qu'il c'était un bricoleur incroyable, c'était un bricoleur de génie. Mais ton métier, en vrai, c'est agent territorial dans une mairie depuis 30 ans.
3: Oui.
0: Bah donc, c'est un peu chef de chantier, quoi.
3: Exactement.
0: Bah oui.
3: Chef de groupe.
0: Bah oui, c'est toi qui dirige tout ce petit monde pour tout faire. Les services techniques, tout ça, c'est...
3: Hein? Ah non, pas tout le monde, mais une partie de mon service, oui.
0: Bon, voilà, c'est peut-être là d'où vient ce truc de cauchemar, peut-être.
3: Pas du tout.
0: On va essayer de percer à jour ce mystère.
1: Ou alors ça vient de la cuisine. Parce que cauchemar en cuisine.
3: Voilà.
0: Allez, Franck, ne ris pas, ne l'encourage pas, pitié, je t'en supplie.
1: Oh, ça vous a fait rire quand même.
0: Alors, il paraît que tu as fait pas mal de vélo en compétition et que tu étais même président du club de Saint-Cyr.
3: Oui.
0: Et alors, t'as arrêté ? Pourquoi t'as arrêté ?
3: Parce que j'ai fait ma petite maison, j'avais un changement de vie, j'allais avoir une femme, tout ça, donc... on pouvait pas tout faire, le travail, le loisir et en plus la maison.
0: Mais attention, il paraît que tu as gagné un vélo électrique sur Ici Touraine et que du coup tu vas reprendre le vélo ?
3: Oui.
0: Bah voilà.
3: Prendre le travail en vélo ?
0: Bah voilà, c'est pas mal ça, le vélo électrique.
3: Exactement. Mmh. Ah, c'est super.
0: Moi, j'adore.
3: C'est vraiment génial.
0: Bah oui, bien sûr. Alors, tu t'es inscrit à la roue de la fortune.
3: Oui.
0: Et t'attends des nouvelles.
3: Exactement.
0: Oh, alors, tu crois que tu pourrais aller loin dans la roue de la fortune ?
3: Oh oui.
0: Oui ?
3: Oh oui.
0: Oui.
3: Mission.
0: Oui. Entraîne-toi bien. Entraîne-toi bien, parce que la roue est très lourde
1: hein.
0: À tourner. Elle est très lourde. Eh oui, mon chat. Je peux te dire qu'elle est lourde, là. Elle est très lourde. Alors, nous allons immédiatement marquer ton premier point. Ça serait vraiment bien que tu marques. Elle a un point, Gwen, donc j'aimerais que t'en marques un. Tiens, je t'emmène. Alors, on va parler de la Statue de la Liberté. Il paraît que la Statue de la Liberté fait partie des 7 nouvelles merveilles du monde moderne. Alors, est-ce que c'est vrai que la Statue de la Liberté fait partie des 7 nouvelles merveilles du monde ? Top chrono, 5 secondes.
3: Allez, faux.
0: Oui, c'est faux. Dans la liste dévoilée, il y a la Grande Muraille de Chine, il y a le Christ Rédempteur au Brésil, le Colisée, le Machu Picchu, mais il n'y a pas la Statue de la Liberté, même si c'est un très beau monument. Premier point pour Franck.
1: Gwenaëlle, avec les Casteldonnais, c'est ça ?
4: Naudet.
1: Ah, voilà.
4: Castel Naudet, Noyal.
0: Comme Castel d'Audary.
1: Voilà, Noyal et Châtillon sur Sèche, en Ille-et-Vilaine, avec Ici Armorique, avec ses deux filles, Mathilde et Chloé. Dis donc, on n'a pas dit que tu travailles à la poste. Hein.
5: C'est un gentil facteur sur la belle.
1: Qu'est-ce que tu fais à la poste ?
4: Je m'occupe de la gestion des bâtiments, l'entretien des bâtiments.
1: Ah d'accord, donc c'est de la logistique.
4: Oui, exactement.
1: Ok, mais pareil, tu as toujours changé de métier à la poste. Ça fait combien de temps que tu es à la poste déjà ?
4: Ça fait une trentaine d'années.
1: Ah ouais, donc toute une carrière. Et tu as fait quoi comme différents métiers à la poste ?
4: Alors j'ai été guichetière en bureau de poste, j'ai été conseiller financier, j'ai été animatrice euro et philatélie.
1: Ok.
4: Du passage à l'euro.
1: D'accord.
4: Donc j'apprenais aux personnes âgées ou à travers les associations comment faire les conversions, quelles allaient être les nouvelles pièces, les nouveaux billets. C'était
1: sympa.
4: Passionnant, c'était super intéressant.
1: J'imagine.
4: Ouais, c'était vraiment très chouette.
1: Bon, une belle carrière en tous les cas à la poste. Tu fais du sport, tu fais même beaucoup, beaucoup, beaucoup de sport. C'est vrai ? Vraiment motivé, musclé ?
4: Ah, je bouge tout le temps, ouais. Mais après, voilà, j'en fais beaucoup moins que j'en ai fait, mais je suis toujours active.
1: Bah, quand même, tu fais de l'escalade, par exemple.
4: J'ai dû arrêter parce que j'ai eu un problème au pied, mais bon, je fais du vélo tous les jours, je ne me déplace quasiment qu'en vélo.
1: Bon, comme Valérie. Voilà.
4: Déjà, voilà.
1: Course à pied, du kayak, de l'aquagym, du stretching. Excuse-moi, ça c'est sportif, c'est des mots qu'avec Valérie on connaît peu.
0: Moi je regarde mon chat faire du stretching.
1: C'est du sport ?
0: Le stretching du chat ? Oui.
4: Essayer de bouger un petit peu tous les jours.
1: Bon, Gwenaëlle.
0: C'est bien.
1: Bravo. Mmh. On va surtout essayer de faire bouger des points, s'il te plaît. Bon, déjà, on en a un. On va peut-être en prendre un deuxième avec un extra écoute. Bon, moi, c'est pas moi qui fais la vanne, hein, pour une fois. C'est Plastique Bertrand. Mon nez, vous l'avez, mon nez.
0: Oui, bah je l'ai, je suis pas totalement bête.
1: Et encore une fois, une belle question, merci les auteurs, ça tombe sur moi. Selon une récente étude, manger ses crottes de nez, on l'a tous fait.
0: Ah non.
1: Vous l'avez pas fait ça.
0: Ah mais qui alors,
1: hein. Jamais.
0: Ah mais qui alors,
1: vous en souvenez pas.
0: Ah bah non,
1: toute
0: non,
1: petite.
0: Je m'en souviens, oui.
1: Bon, il paraît que ce serait bon pour la santé. Est-ce que c'est vrai ou est-ce que c'est faux, Gwenaëlle? 5 secondes.
4: Oui.
1: Ça te rappelle des souvenirs? Non, c'est faux. C'est faux. Le chercheur canadien Scott Napier a simplement émis cette hypothèse que ça pourrait stimuler l'immunité comme une espèce de mini-vaccin naturel.
0: Bien sûr.
1: Voilà.
0: Bah, bien sûr. Non. Mangez vos crottes de nez, bande de petits cochons. Allez, ça fait un point Franck, un point Gwen. Et là, tout de suite, this love is ta-na-na-na. Maroon 5. Oh là là, on adore. Allez, on écoute ici, on vous aime. On ondule son body.
1: Ah oui,
0: tout de suite, mes petits chéris.
1: Body summer grâce à Malongo, je vous rappelle quand même. Allez.

0: Il y en a pas un. Il y en a pas deux. Même pas trois ni quatre. Il y en a cinq. Maroon 5. Vous avez vu, ils sont tous venus, rien que pour vous, Valérie, pour vous souhaiter votre fête avec
1: alors,
0: un jour de retard.
1: Il y a Sarah et Céline qui sont en régie et qui regardent et qui font comme ça.
0: Pas
1: voilà. J'engueule.
0: Round 5.
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0: La dernière fois, je vous avais fait le truc sur la couleur. Maroon. Je modifie un peu mes blagues, vous voyez, j'essaye d'évoluer mon spectacle.
1: Alors, Franck qui donc a un point et Gwen qui a un point. Alors Franck, c'est un joueur. Hein. T'as un abonnement au loto, il paraît. Hein, tu joues tout le temps au loto et t'es un grand joueur. T'adores jouer. Bon, même si t'as pas encore gagné le premier prix, t'adores jouer. Voilà.
3: Exactement. C'est pour le plaisir.
1: Alors, ça a démarré jeune parce que quand t'étais jeune, tu as gagné un séjour avec le Club Dorothée. C'était pour le démarrage de la fameuse carte Kiwi.
4: Mais si, c'est possible avec la carte Kiwi.
1: La carte Kiwi.
0: Je me souviens de ça.
1: Alors, c'était un séjour à Chamonix pour 5 personnes, transport compris. Et il paraît que tes parents n'y croyaient pas. Toi non plus d'ailleurs.
3: Exactement.
1: Et ils ont même, ils avaient un copain qui bossait à la SNCF. Ils lui ont demandé si c'était vrai. C'est vrai ?
3: Ouais, c'est vrai.
1: Et ben voilà. Et alors, c'était vrai puisque tu es parti. Et figure-toi qu'on a retrouvé le passage. Écoute.
5: Non. On a un gagnant, oui, après tirage au sort parmi les bonnes réponses. Il s'agit de Franck. Bravo,
6: bravo Franck,
5: tu as gagné un week-end au sport d'hiver offert par la SNCF et tu pourras emmener les 4 personnes de ton choix.
0: C'est énorme.
1: C'est toi.
0: C'est Jackie.
3: C'est énorme, très énorme.
0: Jackie.
1: Et oui, tu l'as maintenant, comme ça tu l'auras sur le replay de l'émission, tu pourras avoir le moment où on t'annonce que t'as gagné. C'était bien Chamonix, tu t'es bien amusé ?
3: Très bien, super. On a eu de la neige en plus, il y a nickel, beau temps, nickel.
1: Bah ça c'est bien.
0: Bravo à Mathie qui a retrouvé l'archive.
1: Bah oui, bravo. Alors mon chat, on va jouer au quiz musical. L'idée, c'est que on va te faire écouter une chanson de Pierre Bachelet. La chanson va s'arrêter à 2 reprises et il faut que tu me trouves les 2 mots manquants. Ok ?
3: D'accord.
1: Okay. Allez, écoute bien la chanson de Pierre Bachelet.
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0: Alors, en ce temps-là, j'avais 20 ans, sur la télé en noir et blanc, on découvrait le rock'n'roll. Elvis Presley et les Pouettes.
1: J'idole.
0: Ok.
1: J'idole.
0: Ok, je note. Fauteuil cassé dans tous les music halls. En ce temps-là, c'était Paris. C'était la guerre en Pouettes.
1: L'Algérie.
0: Eh ben, toi, tu dis idole et Algérie. Est-ce que c'est vrai? On écoute. En ce temps-là.

0: jury.
1: Eh ben bravo Franck, c'est 2 points pour toi, tu as 3.
2: Félicitations, bravo, il a été fort. Gwen, tu vas être tout aussi performante, j'en suis convaincu. D'autant que tu jardines beaucoup. Tu

0: Mettre dehors. Et alors, je parle de ça parce que alors toi, tu plantes des fleurs un peu particulières. Il paraît que tu t'essayes aux plantes exotiques.
1: Ah, moi, tout ce qui est nouvelle graine, qui s'adapte au nouveau climat, moi, je tente. J'adore ça. Alors, maintenant, j'ai planté des kiwanos.
0: Alors, oui, c'est ça. T'as planté un kiwano. C'est un concombre d'Afrique, si j'ai bien compris.
1: C'est ça.
0: Ouais. Et ça a quel goût, ce truc-là?
1: Oui, c'est un mélange entre la banane et le kiwi.
0: Oh, bah alors, ça peut être mauvais, hein? Pas mauvais.
1: Oh, c'est super bon.
0: Et dans
1: un régal.
0: Et dans ton potager, il y a quoi, du coup?
1: Eh ben là, donc, j'ai planté des kiwanos, je vais avoir des pastèques. Là, cet hiver, j'ai planté un. Ah oui, j'ai la courgette popcorn.
0: Oui.
1: Hein, j'ai planté un arbre de bête goji, enfin, c'est un petit arbuste.
0: Ah, c'est magnifique, voilà, ça, Gwen. Bon, ouais. Écoute, félicitations pour ce beau jardin et ce beau potager. J'espère que ça va te porter bonheur, toutes ces belles plantes avec ton quiz musical. C'est une chanson de Diane Tell. Écoute bien.
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0: Quels sont les deux mots, je t'écoute?
1: Alors, ça doit être Brésil et temps.
0: Brésil et temps. Moi, si j'étais un homme, je serais capitaine d'un bateau vert et blanc d'une élégance rare. Eh ouais.
1: Oui, ah, j'ai pas entendu le mot élégance.
0: Et si. Ouais. Et le mot temps, par contre, était bon.
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2: Elle est là.
3: Ah, et nous jouons pour quoi cette semaine? Je vous le donne en mille. On joue pour un très beau voyage. Et oui, 3 jours et 2 nuits pour 4 personnes à la découverte de l'île Tatiou. L'île Tatiou, c'est un joyau du patrimoine normand. Vous allez dormir aux maisons de Tatiou. Vous allez traverser en bateau amphibie, visiter le musée maritime, surtout vous balader en vieux gréement. Et puis, vous aurez 100 euros de carburant pour rejoindre l'île de Tatiou. Et si vous ne gagnez pas ça, vous gagnez la machine expresso, Malongo, 32 dosettes et 6 verres en...
2: Bah en verre, mais je me demandais ce que c'était amphibie.
3: Ça, oh là là.
2: Non mais si, c'est vrai, c'est sur la route et l'eau, c'est ça?
3: Amphibie, ça va sous l'eau, voilà. Allez, bonne journée à tous, jingle.
2: Donc c'est un sous-marin?
3: Non, une voiture amphibie, c'est une voiture qui peut aller dans l'eau, voilà.
2: Donc elle va sur la route et sur l'eau?
3: Mais on s'en fout, une voiture, son principe c'est d'aller... Enfin là c'est un bateau en l'occurrence qui va... Enfin c'est amphibie quoi.
2: Je me pose tellement de questions.
3: Oh là là mon dieu. Alors, Franck à 3, Gwen à 2. Franck, Franck qui joue avec ici Touraine, qui a 52 ans. Franck, il y a un petit moment, hein, on va dire. Franck, on sait qu'il bricole, mais Franck c'est aussi MacGyver. Franck, c'est MacGyver.
2: Ah bah construit oui. Un bateau avec une allumette.
3: Exactement. Il a, y a pas longtemps, enfin, il a acheté une Golf d'occasion, hein, et il a eu un petit problème. Impossible de fermer à clé les portières de droite. Alors, MacGyver, Francky, qu'est-ce que t'as fait?
4: Je l'ai réparé. J'ai trouvé la panne.
3: Ah oui, d'accord, mais comment t'as fait? Le stratagème?
4: Eh ben, en vacances, déjà, comme ça m'arrivait en vacances, j'ai pu la réparer provisoirement en mettant des tendeurs à chaque poignée de porte.
3: Ah ben.
4: Pour fermer la porte à clé et me garer le plus rapport, enfin, contre un mur ou une haie pour pas qu'on puisse ouvrir mes portes pendant mon absence.
3: Et après, ton stratagème des tendeurs, t'as réparé le truc, au final.
4: Exactement. Exactement.
3: Bon alors, Franck, alias Cauchemar, on dirait comme ça qu'il a plein de qualités. C'est vrai. Mais alors, il paraît quand même que t'es un petit peu têtu.
4: C'est vrai. T'es très têtu.
3: Ah voilà. Bah oui. Têtu, à quel point?
4: À point assez élevé.
3: À point t'es élevé, à point très élevé. Ah.
4: Ouais, très très élevé parce que si j'y arrive pas, il faut que j'y arrive de toute façon. Donc il faut que j'aille jusqu'au bout pour que puisse arriver. Donc je suis très têtu, c'est pour ça.
3: Ah ouais, donc on est sur une personne très têtue. Même quand tu as tort, t'es têtu, hein.
4: Ah oui.
3: Ah oui.
4: Ah oui. Ah oui.
2: T'as tort têtu.
3: Ben, c'est bien parce que. Eh ben oui, mais c'est bien parce que tu le reconnais. Alors écoute-moi, tu es en tête, tu as 3 points. Là, je vais te proposer de gagner 3 points de plus. C'est la question à choix multiple. Je vais te poser la question, te proposer des réponses. Et à mon top chrono, tu auras 10 secondes pour me donner ton choix. Alors, tiens, un petit extrait. Ah là là, ce générique. Céline m'a rappelé que c'était le générique d'une série qui s'appelait Papa Bricole.
2: Ah, je connais pas.
3: Bah, moi non plus. Mais bon, écoute. Alors, écoute bien. Franck, comment appelle-t-on une vis qui se serre avec une clé Allen? Une vis Torx, une vis BTR, une vis cruciforme, une vis Bastien, parce qu'elle est pointue, comme lui.
2: Elle est vicieuse.
3: Alors,
4: Torx.
3: Tu dis Torx?
4: Torx, ouais.
3: Très bien. Tu es bricoleur, tu m'as dit. Eh bien, non, c'est une vis BTR. Elle possède une empreinte hexagonale, creuse, dans laquelle on insère la clé Allen. BTR, ça veut dire boulon à tête ronde. Et c'est la vis que tout le monde utilise sans jamais connaître son nom. Pas de point pour toi.
2: Gwenaëlle, on va tenter un petit peu de s'embrayer sur cette...
3: S'embrayer, ouais.
2: Oui, sur cette chute, en tous les cas, sur ce fait que les points n'ont pas été marqués. Offrez-lui un attrape-rêve, hein, peut-être que ça lui fera du bien à votre candidat. Mais oui, mais pour les cauchemars, c'est pas mal l'attrape-rêve. Allez. Vous ne connaissez pas la trappe?
3: Oh là là là.
5: Que la force soit avec nous.
2: Voilà, exactement. Alors, mon amie Gwenaëlle, qui n'a qu'un point pour l'instant, n'est pas une grande
3: cuisinière. Alors, elle n'a pas un point, elle en a deux, parce qu'elle a trouvé un point sur le quiz.
2: Attendez, on n'est pas en direct, je la refais. Alors, mon amie Gwenaëlle, qui n'a que 2 points à cette heure-ci, si on est bien en direct, t'es pas une grande cuisinière, alors que ta maman était chef cuisinière?
5: Oui.
2: Dans un restaurant?
5: Dans un collège où il y avait beaucoup, beaucoup d'élèves. Et okay. Elle adorait, elle leur faisait des petits plats. C'était un vrai régal. Et elle nous en fait toujours, d'ailleurs. Nous, on en profite grandement. Et je peux vous dire que les petites filles adorent aller manger chez mamie. Hein.
2: Évidemment.
5: Plus jamais. Hein.
2: Bah, bien sûr. Mais toi, tu n'as pas hérité complètement de cette passion. Tu cuisines, mais pas, voilà, c'est pas autant.
5: Voilà, moi, j'aime pas tout ce qui est conserve et plats préparés, mais je reste sur des cuisines très simples. Mais je cuisine, voilà, gentiment. C'est bien fait, comme on dit.
2: Oui, tu as raison, avec ce qu'on trouve dans le frigo. Tu bricoles, et ta maison, alors c'est
5: fou. Dans mon jardin.
2: Oui, tu as le jardin, tu l'as évoqué avec les plantes exotiques. Tu as une maison qui date de 1534.
5: Oui, c'est un vieux, vieux corps de ferme.
2: Waouh, 16e siècle. Mais dis donc, tu as été obligé un peu de rénover, du coup, bricoler.
5: Ah ben, on a tout refait, ouais. On a gardé que les murs.
2: Oui, donc tu maroufles, les peintures, la plomberie, le plâtre, aucun souci pour toi.
5: On s'est essayé un petit peu à tout ça, ouais. J'étais pas toute seule, j'étais beaucoup, beaucoup aidée avec les amis, la famille, c'était génial. Mais ça a été très lourd, ouais, beaucoup de travaux.
2: J'imagine. Tu fais partie d'un club de tarot, donc tu es une joueuse.
5: Oui, je leur dis bonjour à tous les Castelnaudais du club de tarot. Hein.
2: Mais...
5: Castelnaudais, ça s'appelle.
2: Bien sûr, les habitants de Noël-Châtillon-sur-Seige, je le sais. Voilà. Castelnaudais, bien sûr. Ouais, t'as fait du théâtre quand t'étais petite?
5: Oui.
2: Qu'est-ce que tu jouais?
5: C'était pour animer des personnes âgées.
2: Ah, c'est bien ça.
5: On faisait beaucoup des choses comme les Fables de La Fontaine qu'on mettait en théâtre. Beaucoup de choses comme ça, des choses très simples, assez comiques, du théâtre d'improvisation. Voilà, c'était pour apporter des animations dans un club qui animait les personnes âgées.
2: Parfait. La Fontaine, Mignonne, Allons voir si la rose, tout ça, bien sûr.
5: Ouais, voici... Le corbeau, le renard en patois, des choses comme ça. C'était rigolo.
2: L'éléphant et le léopard, le guépard et la chauve-souris.
3: Oh là là là là.
2: On les connaît tous.
3: Oh là là.
2: C'est la question. Ça, c'est Cocktail, hein, le film Cocktail avec Tom Cruise. Alors, pourquoi Cocktail? Parce qu'on va parler d'alcool à consommer avec modération, bien sûr. Quel alcool est au cœur d'un spritz? J'espère que tu connais un peu le spritz. Voici les propositions, l'alcool qui est au cœur d'un spritz. Est-ce que c'est la Suze, l'Apérol, le Vermouth, la Valoche 51? Top chrono, la Suze, l'Apérol, le Vermouth.
5: L'Apérol, je dirais.
2: Ou la Valoche 51? 102, comme disait Gainsbourg. Tu dis l'apérole, on dit l'apérole, hein?
5: Oui.
2: T'as raison, c'est l'apérole, le spritz qui est né en Vénétie, qui mélange apérole, prosecco et eau pétillante. C'est un petit cocktail léger et amer. L'alcool reste dangereux pour la santé, mais c'est quand même sympa, surtout à 12h40.
3: Alors, ça fait 3 pour Franck, 5 pour Gwen. Et là, tout de suite, j'ai besoin d'amour. J'ai besoin d'amour comme France Gall. Vous écoutez ici, on chante tous ensemble, on se fait un gros karaoké géant. On vous aime, mes petits chéris, à tout de suite.
2: Besoin de points, surtout avec votre candidat.

0: J'ai besoin d'amour, France Gall. À 12h43 sur votre radio, ici, bienvenue.
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3: Ouais, ici, nous sommes avec Franck qui a 3 points, Gwen qui a 5 points. Alors Franck, c'est notre petit Pierre Richard de la semaine. Alors comme ça, on fait un voyage de noces dans les Caraïbes, on est à Saint-Barth, oui. On nage et on paume son alliance dans l'eau.
4: Oui.
3: Oui, c'est tout ce que ça te fait de perdre ton alliance en voilà, voyage voilà. De noces.
4: Bah ouais,
3: c'est-à-dire ça démarrait mal l'histoire quand même.
4: Exactement.
3: Parce que tu l'as jamais retrouvé.
4: Ah non, pas du tout.
3: Mais tu l'as cherché un petit peu ou...
4: Oui, j'ai fait un petit effort.
3: Mais comment t'as pu paumer ton alliance? Elle était trop grande ou quoi?
4: Un petit peu trop grande, je pense.
3: Ah, je pense, dis donc. Ok, d'accord. Donc, ouais. Là, quelque part, à Saint-Barth, il y a un gros poisson avec une alliance en or, quoi.
4: Voilà, exactement.
3: Voilà. Mais comme ça ne suffisait pas, comme tu, j'imagine que ta femme, elle a quand même dû être un peu...
0: Génère.
3: Chafouin. Ah, ça, elle était chafouin, bah oui.
4: Oui.
3: Bien sûr. Alors, comme ça ne suffisait pas pendant cette magnifique croisière, tu as voulu faire le malin. Tu n'as pas mis de crème solaire.
4: Oui.
3: Alors, qu'est-ce qui s'est passé?
4: Eh ben, j'avais les pieds dans l'eau, dans les garçons.
3: Ah oui, parce que t'as chopé l'eau.
4: Et ça cloquait de partout.
3: Oui, mais parce qu'on fait le malin, mais on a une peau de roux, hein?
4: Ben oui.
3: Ben voilà. Oui. Alors, c'était pratique, dis donc. Plus d'alliance, ta femme s'énerve et après, pouf, les pieds cloqués, dis donc.
4: Exactement.
3: Ah bah bravo, hein, je te félicite.
0: T'as compris pourquoi cauchemar maintenant?
3: Ah bah maintenant je comprends pourquoi cauchemar.
0: On a enfin la réponse.
3: On a enfin la réponse, exactement. Alors comme ça, le matin, on n'aime pas être bousculé. On aime bien être tranquille.
4: Ah
3: alors,
4: tranquille.
3: Qu'est-ce que ça veut dire? Qu'est-ce qu'on fait le matin?
4: Ah bah, je suis comme un diesel, je marche tranquillement.
3: C'est-à-dire, tu te réveilles et comment ça se passe?
0: Bah, faut pas l'embêter.
4: Eh ben, réveil, petit déjeuner tranquillement, douche tranquillement, enfin, et après, partir au travail tranquillement.
3: Ça, faut pas te parler le matin, quoi.
4: Aussi, mais pas trop non plus.
3: Oui, voilà.
4: Le minimum.
3: Voilà, bonjour, c'est tout.
0: C'est presque
3: quoi.
0: Trop.
3: Oui, c'est
4: voilà.
3: On est
4: voilà.
3: Pas. Ouais, je comprends. Bah oui. En même temps, bon, hein, ton animal totem, ça serait un lion parce que t'aimes bien rugir et impressionner.
4: Oui. Hein,
3: voilà, donc les lions, généralement. Voilà, le matin, on les fait pas trop chier, les lions. Hein, voilà.
0: T'en aimes pas les bagues, il aurait mieux fait aller dans un zoo. Hein.
3: Bon.
0: Il a l'air de s'en foutre sur l'histoire de bagues, c'était.
3: Oui, il s'en fout complètement. C'est-à-dire que j'imagine la tête de sa femme, mais lui, rien à foutre.
0: Enfin, il est divorcé. Hein.
3: Oui, c'est vrai.
0: Pourquoi.
3: Voilà. Alors, mon chat, c'est la question à 5 points. Écoute bien la question. Quel animal a été le premier à être cloné? Quel animal on a cloné en premier? Top chrono, 10 secondes.
4: Le lion.
0: C'est la meilleure, celle-là.
3: Oh non. Écoute bien le cri de l'animal qu'on a cloné.
0: Eh oui.
3: La brebis Dolly.
0: Dolly.
3: Et ça le fait rire.
4: Cauchemar
3: chèvre. Ah là là là là là. Il est bénin, c'est Dolly en 96 en Écosse, grâce à Ian Wilmut et Keith Campbell. Et voilà, donc, bah écoutez, mon petit, vous restez à 3, mon petit Franck.
0: Ah, Gwenaëlle, après cauchemar en cuisine, cauchemar à la radio pour Franck. Hein. Ça fait bien nos affaires, ça, Gwenaëlle.
5: Ah, c'est pas trop mal, on s'en sort pas trop
0: on
5: mal.
0: On s'en sort bien, mais tu sais, comme on le dit souvent avec Valérie, il faut pas vendre la peau de la fontaine sans l'avoir tout ça. Quoi,
3: sans hein. L'avoir de...
5: présent.
0: Oui, bien sûr. Bon, Gwenaëlle, tu pars beaucoup. Alors, j'ai dit tout à l'heure, tu as deux filles. Si j'ai bien compris, il n'y en a aucune qui vit en France.
5: Alors, si, j'en ai une qui n'est pas très loin de chez moi et l'autre est au Canada.
0: Ah, voilà, il y a une fille qui est au Canada. Et du coup, tu es partie la voir au Canada.
5: C'est ça.
0: Tu as été au Brésil aussi parce que tu avais une fille qui a fait Erasmus là-bas au Brésil.
5: C'est ça. Bah, celle qui est au Canada a eu l'opportunité avec son université d'aller passer 6 mois au Brésil.
0: Waouh!
5: Et donc, moi, je suis aussi allée la voir au Brésil.
0: Et tu te l'es joué un peu comme le générique de « J'irai dormir près de chez vous ». T'as vraiment fait ça?
5: Oui, c'est vrai. J'ai pris mes billets d'avion, j'ai pris mon sac à dos et je suis passée par plusieurs pays avant d'arriver jusqu'au Brésil. Donc, je partais, je ne savais pas où j'allais dormir le soir. Je savais juste à quel moment il fallait que je sois dans quel aéroport pour reprendre un avion pour aller à l'étape suivante.
0: Ah ouais, Antoine et Maxime, quoi, pareil, quoi. Vraiment, non, mais c'est bien, c'est courageux, Gwenaëlle. Oh, Gwenaëlle, on va pas y échapper, on a un petit côté chèvre aussi. Ah, Alors rapidement, quand t'es parti en colo, il y a quelques années, faire de la rando à cheval, il fallait monter sur le cheval, c'est normal. C'est pas facile de monter sur un cheval.
3: Si, c'est facile.
5: C'est pas une mince affaire.
0: Oui, bah demandez-lui, c'est passé comment pour toi ?
5: J'ai voulu prendre de l'élan en montant sur un talus et j'ai tellement bien pris de l'élan que j'ai sauté par-dessus le cheval.
0: Voilà, t'as fait le soleil, quoi. T'es passé par l'autre
3: d'accord.
0: côté.
5: C'est ça.
0: Tu t'en es remis quand même depuis, tout va bien.
5: Ça m'a pas empêché de remonter. Hein.
0: Bon, non, je sais bien. Et puis, t'as rencontré un paresseux un jour. Alors, je ne parle pas d'un homme, mais bien de l'animal.
5: Mais,
0: c'était où ?
5: Au Costa Rica.
0: Au Costa Rica,
5: dans une réserve au Costa Rica. Enfin, dans une forêt protégée au Costa Rica.
0: Non, mais c'est des belles rencontres. T'as rencontré des ratons laveurs aussi.
5: Canada. C'est trop génial. C'est trop mignon.
0: Bon, oui, c'est mignon, les ratons laveurs. Gwenaël, nous tentons de marquer 5 points de plus. Ça vaut 5 points, c'est pas rien. Petit extrait, écoute bien. On parlait des expressions, justement. Complète cette phrase. C'est à la fin du bal. Top chrono.
3: Qu'est-ce qu'il y a après ?
0: C'est à la fin du bal.
5: C'est quoi la suite ? C'est à la fin du bal, qu'on
0: C'est à la fin du bal qu'on paie les musiciens.
3: J'adore cette expression. Oh. Et oui, ça veut dire qu'à la fin, on juge que le résultat qu'à la fin.
0: Mais exactement.
3: Voilà.
0: Et oui, c'est pareil pour Franck, quoi. C'est à la fin du bal qu'on paye les cauchemars, quoi.
3: Ça ne veut rien dire.
0: Rien du tout.
3: Voilà. Alors,
0: comme tout ce que je dis depuis qu'on travaille ensemble.
3: Oui, évidemment, ça. Les auditeurs le savent, hein, je reçois des mails, tu sais. Allez, Franck 3, Gwen 5, et là tout de suite, une petite nouveauté avec Gauvin, Cerce et Silence Radio. Vous écoutez ici, à tout de suite.

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1: Nous sommes au taquet avec Franck qui joue avec ici Touraine, qui affronte Gwenaël, qui joue avec ici Armorik, totalement pas du tout à égalité. Non, 3 pour Franck, 5 pour Gwen.
0: Alors, s'il vous plaît,
1: oui. Franck, tu sais ce qui va se passer là. Ça veut dire qu'il va falloir que tu répondes correctement au bingo.
3: Oui.
1: Ah oui, bah oui. Eh oui, hein, pas trop de choix, mon chat, hein, ça c'est sûr, mon petit cauchemar. Alors, pour t'encourager, dis donc, il voulait écouter ça.
0: Oh là là, j'étais jeune, hein. C'est les années 80, ça, non ?
1: Gérard Blanchard, oui, c'est les années 80.
0: Ah oui.
1: Hein. Bah oui, de toute façon, il aime bien les années 80, hein. T'aimes bien Johnny, Jean-Pierre Madère, oui. Tout ça. Bon, et est-ce que tu te sens prêt ?
3: Oui.
1: Alors, je t'explique. Aujourd'hui, en plus, le bingo, il est un peu plus long. Il fait 15 secondes et pas 10, parce que là, il va falloir donner des expressions. Alors, les expressions, c'est un peu plus long, donc on va vous donner un tout petit peu plus de temps. On va être un peu plus indulgent. Alors, à mon top chrono, tu vas devoir me donner un maximum d'expressions qui comportent des noms d'animaux. Donc, des expressions avec des noms d'animaux. Attention, top chrono.
3: Bête comme un âne. Ouh là là.
1: Alors, manger comme un cochon, donner sa langue au chat, avoir une fièvre de cheval, être malin comme un singe, prendre le taureau par les cornes, avoir une mémoire d'éléphant, les poules auront des dents, voilà. Bon, alors t'as dit bête comme un âne, je vais le prendre parce que je suis gentil, normalement c'est têtu comme un âne, mais on peut dire qu'un âne c'est bête, je vais le prendre, ça fait un point.
0: Bon, Gwen, est-ce que tu serais débrouillée avec ces expressions des noms d'animaux ou ça aurait été une galère ?
4: J'aurais peut-être trouvé une ou deux de plus, mais c'était un peu, ouais, c'est pas venu spontanément comme ça.
0: Mais c'est un bon bingo.
4: Une fois qu'on nous les a dit, ça paraît facile, mais
0: c'est vrai. Moi, ce qui me fait plaisir, c'est que tu trouves très souvent des trèfles à quatre feuilles.
4: Ah oui, ça c'est vraiment, je me balade, un trèfle à quatre feuilles.
0: C'est plutôt encourageant pour cette manche.
1: C'est encourageant, Franck, il a un trèfle à quatre feuilles dans la coque de son portable, ça lui a pas servi. Hein.
0: Bah oui, c'est un cauchemar, bon, on sait bien.
4: Moi je joue de temps en temps l'euro million, je l'ai pas encore gagné.
0: Oui. Bon, dis-moi, alors côté musique, tu aimes la variété française, t'aimes Mylène Farmer, Céline Dion. Pour te faire plaisir et t'encourager, tu aimes Francis.
5: J'ai dit, viens t'asseoir dans la cabane du pêcheur.
0: Ah bah je vois que ça donne envie de chanter. C'est très bien.
1: Gwen,
0: t'es en tête avec 5, il a 3. Il a marqué 1 point dans son bingo. Si tu marques à minima 2 points, t'es sûr d'être avec nous vendredi. Faut que tu fasses plus que lui. Donc
4: je croise les doigts.
0: Ah, 2 expressions, parce qu'on reste dans les expressions. Tu as 2 expressions à trouver. Des expressions en 15 secondes avec des fruits. Toutes les expressions avec des fruits. Top chrono.
4: Avoir la banane. À se prendre le melon, avoir le melon, tomber dans les pommes, il y a un truc avec sa confiture, je ne sais plus. Les vieux, c'est dans les vieilles marmites qu'on fait les meilleures confitures.
1: T'en as trois, de toute façon.
0: Être une bonne pomme, couper la poire en deux, garder une poire pour la soif, presser comme un citron ou encore, et je te remercie pour cette manche, la petite cerise sur le gâteau. Bravo.
1: Bravo. Alors, mon petit Franck, t'as compris que tu n'as pas gagné ?
3: Oui, tant pis.
1: Ah, mon chat. Bon, alors.
3: C'est le plaisir de jouer.
0: Bravo,
1: ouais,
0: Franck.
1: Oui, tu as joué, mon petit
3: bravo,
1: chat.
3: Bravo.
1: Alors.
0: Oui.
1: Ben oui, la cerise sur le gâteau pour Gwen, c'est que vendredi, tu seras avec nous pour la finale. C'est bien, tu es la première candidate
0: exactement.
1: De la semaine, d'Eric.
0: Vous l'avez ôté de la bouche, là.
1: Hein, puisque hier et avant-hier, c'était mes candidats qui ont gagné.
0: Oui.
1: Alors, sache que donc, tu tenteras de gagner le séjour pour 4 personnes, 3 jours, 2 nuits dans l'île de Tatiou. Tu dormiras dans les maisons.
4: Prends.
1: Oh, c'est bien ça.
4: Je prends.
1: Allez, tu traverseras en bateau.
4: Voir les copains normands.
1: Voilà. Tu iras faire une balade en vieux gréement. Ça, c'est plutôt bien.
0: Amphibie.
1: Tu auras 100 euros de carburant pour y aller. Si tu ne gagnes pas ça, tu gagneras, bien évidemment, La machine à café
0: Nespresso, Joe Malongo, 32 Z, 6 verres en verre amphibie.
1: Voilà, exactement.
0: Verre amphibie, qui
1: bon, eh ben, bravo ma petite Gwen, à vendredi.
0: Salut.
1: Voilà, je remercie Sarah la technique, Céline à la réal, Gwen au savoir, et notre belle Alex au standard.
0: C'est vrai.
1: Et à demain mes petits canards, je vous embrasse. Il est 5h, Paris s'éveille et Yoann Guérin arrive.
0: Il est très en forme, Yoann Guérin, il vous accompagne jusqu'à 6h du matin, donc c'est dans les prochaines minutes. On vient quand nous, Valérie ?
1: Oh bah nous, on revient à midi, mon chat.
0: Ah bah on va se faire une petite chaise quand même avant, hein.
1: Évidemment.
0: À tout à l'heure.

0: s'appelle Upton Girl. Bon réveil, bon mercredi avec votre radio ici.
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0: Bonjour, excellent réveil, heureux de vous retrouver. On vous espère en pleine forme. Une nouvelle journée qui démarre avec l'équipe ici dès 5h. Emeline Savaria, Emma Mélodie et Aude Razo. Bonjour Aude.
3: Bonjour Johan Guérin, bonjour à tous. Il y a trop d'emballages en plastique dans nos supermarchés. C'est l'alerte de deux associations. On en parle dans le journal de 5h.
0: Ce matin, on présente je vais vous présenter quoi ? Une objet-tech. Voilà, je cherchais le mot. C'est un bon plan économique et écologique a pour vocation le prêt d'objets utiles au jardinage, au bricolage ou à la cuisine. C'est à découvrir dans 5 minutes avec Valère Correa. Je crois pas qu'il y ait de cours pour apprendre à parler, visiblement.
3: Mais vous serez réveillé d'ici 5 minutes.
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0: Mercredi 6 mai, soyez les bienvenus. Bon réveil, il est 5h. Le patron de Total Énergie menace de retirer son plafonnement des prix à la pompe.
3: Patrick Pouyanet qui lance un avertissement. Si le gouvernement met en place une surtaxe sur les super profits pétroliers, Total, dit-il, peut très bien sortir des mesures de rétorsion. Isabelle Raymond.
4: L'objet du chantage est de taille. Il s'agit de la ristourne à la pompe accordée à tous les automobilistes dans les stations-service de Total en France. Un plafonnement du prix du gazole et de l'essence prolongé jusqu'à la fin de la crise des carburants, promet le groupe pétrolier tricolore, et même amélioré pour le diesel pendant les week-ends prolongés du mois de mai. Une mesure unique dans le monde, insiste Patrick Pouyanné, qui met en garde le gouvernement. Si l'envie lui prenait de surtaxer Total en France, celui-ci serait obligé de fermer le robinet des aides à la pompe. L'idée d'une surtaxe ressurgit depuis l'annonce par Total de bénéfices records au premier trimestre de l'ordre de 5 milliards d'euros. Depuis l'hémicycle, le Premier ministre l'a rassuré, dénonçant le Total bashing. Total paye des impôts, dire aux Françaises et aux Français que Total n'en paye aucun, ça s'appelle un mensonge, martèle Sébastien Lecornu, qui ne semble donc pas prêt pour l'instant à mettre en place une surtaxe sur les groupes pétroliers.
3: La crise pétrolière, les acteurs du secteur aérien sont reçus cet après-midi au ministère des Transports pour faire le point sur les approvisionnements et le prix du kérosène à l'approche des vacances d'été. Inquiétude depuis que certaines compagnies aériennes ont annulé des vols pour optimiser les coûts.
0: Les emballages plastiques sont de plus en plus présents dans nos supermarchés.
3: Constat, enquête que sortent deux associations, Que Choisir et No Plastic in My Sea. Bouteilles d'eau, emballages de fruits et légumes, les petites madeleines aussi dans le sachet plastique, qui sont elles-mêmes emballées chacune dans un sachet plastique. On en oublie un peu que ces emballages plastiques à usage unique sont censés disparaître de nos supermarchés en 2040, Sophie Auvigne.
5: Encore l'an dernier, les ventes d'eau en bouteille, donc de plastique, ont progressé de près de 3,5 points. Le rayon boisson pèse à lui seul 40% des plastiques à usage unique dans la grande distribution. Du côté des fruits et légumes, pas d'amélioration là non plus, au contraire. Avec un engouement pour des champignons en lamelles, des courgettes en rondelles ou encore des ananas déjà épluchés et prédécoupés. Le tout évidemment emballé sous plastique. À l'inverse, le vrac est en net recul. Quasiment 6 magasins sur 10 proposaient un tel rayon en 2023, 80% sur 10 seulement aujourd'hui. Pas mieux pour les emballages réemployés, il y en a moins de 2% en circulation sur le marché. L'objectif est d'atteindre 10% dès l'an prochain. Et pour couronner le tout, les doses individuelles en tout genre ont la cote. Biscuits, lessives, masques de beauté, aucun produit n'échappe à son suremballage.
3: Les précisions de Sophie Auvigne, c'est la question qui fait trépigner la planète football. Qui pour rejoindre Arsenal en finale de la Ligue des Champions ? Arsenal qualifié grâce à sa victoire 1-0 hier soir face à l'Atlético Madrid. Et son adversaire s'appellera Bayern Munich ou PSG. Ça y est, c'est ce soir, demi-finale retour. Xavier Monferrand, les Parisiens partent avec un léger avantage, un but d'avance après le match d'anthologie de la semaine dernière, des Parisiens qui ont hâte de retrouver la pelouse munichoise.
6: C'est presque devenu un lieu de pèlerinage pour les Parisiens. L'Allianz Arena de Munich restera le décor du premier sacre tant espéré du PSG en Ligue des Champions. Un grand souvenir pour le milieu de terrain Warren Zaïre-Emery.
7: Très fier de revenir dans ce stade.
2: jouer une demi-finale de Ligue des Champions contre une équipe qui est incroyable et on va tout faire et tout donner pour remporter ce match et retourner une seconde fois en finale.
6: Mais le PSG sait que rien n'est fait, ou si peu, à l'issue de ce match aller sensationnel. 9 buts certes, mais un seul d'avance pour les Parisiens. Et à ce niveau-là, ça ne compte presque pas pour l'entraîneur du PSG, Luis Enrique.
7: Il n'y a pas de différence, il y a seulement un but. On est prêt pour savoir que Bayern il peut surmonter ses résultats très facile, mais nous pouvons aussi marquer des buts parce qu'on ne veut en aucun cas défendre aucun résultat parce qu'on cherche à gagner les matchs.
6: Et ici, le PSG a un statut un peu particulier. C'est la dernière équipe à avoir fait tomber le Bayern chez lui en Ligue des Champions et c'était il y a 5 ans.
3: Bon, ça nous promet encore un sacré match. Coup d'envoi 21h pour ce Bayern PSG. Une date à cocher, Johan, vous avez un stylo?
0: Oui, c'est
3: vous avez
0: bon.
3: Votre agenda.
0: Oui.
3: Le 10 juillet, la sortie du nouvel album des Rolling Stones.
0: Ah,
3: 25e album studio pour les inusables Mick Jagger, Keith Richards et Ronnie Wood. Et on a même droit à un aperçu en avant-première.

0: the Stars, c'est le titre de cette chanson. Les Rolling Stones qui nous dévoilent deux singles en avant-première, histoire de nous faire patienter, surtout vous, Johan, jusqu'au 10 juillet. Je vous connais.
1: Mais oui.
0: Vous allez vous précipiter, je le sais.
1: Mais exactement. Franchement, la voix n'a pas changé de Mick Jagger, c'est fou.
0: Et ça fait très Rolling Stones.
1: Ouais, mais exactement. On adore ce son-là.
0: Allez, un petit peu de météo. Encore des pluies sur la majeure partie du pays.
1: Ouais, des Hauts-de-France au Grand Est jusqu'à la Nouvelle-Aquitaine ainsi que de la Franche-Comté, la région Rhône-Alpes et au nord de la Provence-Alpes-Côte d'Azur. La journée se déroule sous un ciel bien encombré avec des pluies fréquentes, parfois orageuses l'après-midi. Sur le reste du pays, après un début de matinée assez calme avec des éclaircies, nuages et averses se multiplient. À noter que la limite pluie-neige, elle se situe vers 2000 mètres sur les Pyrénées et les Alpes. Les températures sont en baisse sensible. À Lille, à Rennes, Toulouse, Guéret et Saint-Etienne, on a relevé 9 degrés ce matin. À Paris, 10. À Strasbourg, Bordeaux, Nantes, Cherbourg, Orléans, Chambéry et Nancy, 11. 14 à Marseille. Et puis les maximales sont comprises entre 13 et 18 degrés cet après-midi. Localement plus frais entre 10 et 12 vers les Ardennes et jusqu'à 22 sur les départements méditerranéens.
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1: 5h06, soyez les bienvenus, on vous espère en pleine forme ce mercredi, que la nuit a été bonne aussi pour vous. Très heureux de vous accompagner à l'heure du réveil, vous êtes encore sous la couette, déjà en train de vous préparer. On est avec vous et on vous réveille avec Indochine, l'aventurier.

0: L'aventurier et Indochine à 5h10. Bon réveil.
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0: On dit souvent que l'amour n'a pas de prix, mais pour un jeune couple du Maine-et-Loire, il commence avec un sacré bonus quand même. Imaginez la scène, ils viennent tout juste de se rencontrer et décident, comme ça, pour s'amuser, de remplir une grille de loto ensemble. Un mélange de leurs numéros fétiches, un peu de hasard, et là c'est le choc. En dernier, le tirage tombe, 8 millions d'euros. 8 millions d'euros gagnés. L'heureux gagnant d'ailleurs a foncé chez sa nouvelle compagne pour lui annoncer la nouvelle. Sa réaction, un cri du cœur, je la cite, « Tu as bien fait de me rencontrer ». Bah oui, franchement, c'est le deuxième plus gros gain de l'histoire du département, mais surtout le plus beau cadeau de bienvenue pour leur histoire d'amour. Alors si vous cherchez encore l'âme sœur, n'oubliez pas de passer par le bureau de tabac. Je vous dis ça comme ça, on sait jamais. 5h11 dans l'actualité ce mercredi, Aude.
3: Est-ce que vous connaissez, Johan, le vélobus?
0: Non.
3: C'est un bus, mais le carburant, c'est vous qui pédalez. Les enfants adorent. Reportage dans le Finistère, dans quelques minutes.
0: On va faire du sport. Ce matin, le réveil se partage aussi en musique, au son de Cock Robin. When your heart is weak, on l'écoute dans 5 minutes, mais avant c'est votre rendez-vous par ici les économies.
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0: Bonjour Valère Coréard.
5: Bonjour Johan, bonjour Aude.
3: Bonjour.
0: À chaque jour avec vous, un bon plan pour notre pouvoir d'achat et aujourd'hui vous vouliez nous parler Objetech.
5: Grâce à Monique qui m'a écrit ce mail. Il existe dans certaines villes et ou communes des objets tech. Vous pouvez absolument louer tout le nécessaire pour partir en vacances à des prix ultra abordables. Nouvelle dans les départements. Je ne sais pas s'il en existe d'autres. Bonne réception, Monique. Reçu 5 sur 5, Monique. Merci beaucoup. Je ne crois pas en plus en avoir déjà parlé. Donc c'est vraiment l'occasion. Et je suis sûr que ça va vous intéresser, vous qui écoutez. Une objet tech, c'est comme une bibliothèque, mais pour des objets. On parle d'ailleurs aussi de bibliothèque d'objets. Vous pouvez louer à tout petit prix ce dont vous avez besoin. Ça vous évite de dépenser pour acheter. Et surtout d'acheter pour au final ne pas utiliser ou vraiment très peu. Au passage, c'est ultra écologique.
3: Bon, et concrètement, on peut trouver quoi, Valère, dans une objet tech?
5: C'est vraiment très varié et cela va changer d'une objet tech à l'autre. Mais vous pourrez par exemple louer une tente 3 places pour seulement 10 euros la semaine, une glacière électrique à 8 euros la semaine, une boîte pour transporter un chat 4 euros la semaine seulement, ou encore une tondeuse électrique pour 4 euros les 72 heures. Mais il peut aussi y avoir un souffleur de feuilles, une boîte à outils, une friteuse, un barbecue, un siège bébé pour la voiture. Il y a un peu de tout dans une objet tech, donc c'est vraiment un bon plan budget. La seule limite, c'est qu'il n'y en a pas encore des milliers partout en France. Mais jetez quand même un coup d'œil, vous serez, qui sait, chanceux. J'en ai trouvé là, vite fait, en regardant sur mon moteur de recherche en Seine-et-Marne, Chambéry, Quimper, Lyon, Montreuil, Bernex. Il faut juste prendre le temps de chercher un peu. Qu'en pensez-vous? Vous avez déjà testé? Vous seriez prêt à vous inscrire dans une bibliothèque d'objets? Vous en avez une près de chez vous? Mon mail, c'est parisidéseconomies@radiofrance.com.
0: Merci beaucoup Valère Correa. Demain, on s'intéressera avec vous à la fameuse aide aux grands conducteurs, aux grands rouleurs annoncée par le gouvernement. En attendant, les bons conseils sont à retrouver en détail sur ici.fr, page par ici, les économies.
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0: 5h14, on connaît le bus scolaire, Aude, mais est-ce que vous connaissez le vélobus?
3: Initiative originale qui permet de joindre l'utile à l'agréable en cette période de flambée des prix à la pompe. On est dans le Finistère, à Pouldrezic, la commune utilise 2 vélobus pour transporter les enfants du centre de loisirs. Alors je vous le décris, je suis allée voir, c'est un engin en bois, pas très grand, et les enfants pédalent tous ensemble avec le conducteur pour faire avancer la chose et manière aussi de faire un peu de sport. Notre reporter ici, Tuc Dual Chartier, est donc parti en vadrouille avec les enfants en vélobus.
8: Côte à côte, 8 enfants pédalent plus vite que leur ombre pour aller à la plage.
9: Allez, on pédale, on pédale.
10: Ouais,
8: gilets jaune et casque blanc sur la tête. Ils connaissent très bien leur véhicule.
2: On peut mettre 8 personnes et dans l'autre aussi. Il y a un moteur et tout.
6: Il y a les chaînes comme sur un gros vélo.
9: Ça a été fait par un constructeur en Angleterre.
8: Le Widibus a maintenant 1 an et au départ, les animateurs réclamaient un véhicule pour amener les enfants à la plage. Un refus catégorique se rappelle l'adjointe au maire de Pouldreuzic, Nelly Vivien.
10: On a dit non. D'entrée de jeu, on a dit non. Et en y réfléchissant, on s'est dit, mais il y a peut-être d'autres modalités de transport qui pouvaient être intéressantes pour les enfants.
8: C'est là que la société nantaise Humbird, qui construit des vélobus, s'est imposée comme une évidence, car c'est un moyen de faire du sport à plusieurs pour développer sa coopération.
10: Et tout ça en sécurité, parce que il me semble quand même que c'est moins dangereux d'avoir 8 enfants dans un Widibus que d'avoir 8 enfants à la queue leu-leu sur la route.
8: Le tout en s'amusant.
3: En belle ambiance, effectivement. Tenez, autre changement dans nos habitudes. Vous connaissez, Johan, la voiture de fonction.
5: Oui.
3: Eh bien, pourquoi pas le vélo de fonction. Ah. De plus en plus d'entreprises le proposent, vélo classique ou vélo électrique. Ça leur permet d'économiser en carburant. Économie aussi pour le salarié, puisque certains nous disent même avoir résilié leur abonnement de transport.
0: 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N'oubliez pas notre carte sur ici.fr avec les stations-service les moins chères près chez vous. 5h16, une nouvelle série débarque ce soir sur France 2, Enchaîné, c'est son nom. Cette fiction traite de l'esclavage sur l'île Bourbon, c'est l'ancien nom de l'actuelle île de la Réunion. L'interprétation d'Olivier Gourmet en propriétaire de plantation est très convaincante et justement, il se confie ce matin dans les coulisses télé de Patrice Gascoigne, mais avant When Your Heart Is Weak, c'est Coq Robin. Bon réveil avec votre radio ici.

0: Coq Robin à 5h21, bon début de journée. L'éphéméride de ce 6 mai, on souhaite un bon anniversaire à Tony Estanguet, 48 ans aujourd'hui, 65 ans pour Georges Clooney.
1: Mais non.
0: Eh ben oui, 65 ans déjà, et puis 74 ans pour Christian Clavier. Tiens, une date qui a marqué notre histoire en France, 6 mai 1889, c'est l'inauguration officielle de la Tour Eiffel. Lors de l'exposition universelle de Paris, elle était censée rester debout que 20 ans, et en fait elle a été sauvée de la démolition uniquement parce que son créateur, Gustave Eiffel, a prouvé son utilité scientifique en y installant une antenne géante pour la radiotélégraphie. C'est d'ailleurs grâce à cette antenne que vous nous entendez aussi ce matin.
1: Et oui, on est en haut de la Tour Eiffel.
0: Exactement, c'est un relais précieux. Franchement, c'est la classe de dire ça. C'est beau. Tiens, c'était aussi un 6 mai en 1840 qu'est entré en vigueur le Penny Black. Qu'est-ce que c'est? C'est le tout premier timbre postal adhésif de l'histoire. C'était au Royaume-Uni. Avant cela, en fait, le destinataire payait le port et non l'expéditeur, autant dire que beaucoup de gens refusaient soudainement de prendre leur courrier quand ils voyaient la facture
1: arriver.
0: J'en veux pas. Oui, c'est ça. Allez, merci beaucoup et bonne journée.
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0: On retrouve Patrice Gascoigne avec ses coulisses télé. Aujourd'hui, Patrice, vous nous promettez une magnifique épopée, celle de la série historique Événements de France 2, Les Enchaînés.
3: On nous annonce si souvent des séries événements, donc quand c'est vraiment le cas, on est un peu sous le choc. Ce fut mon cas devant Enchaîné, lancé ce soir sur France 2.
4: Au moindre écart, ce sera 10 coups de fouet.
5: C'est lui, c'est mon père.
6: Le bâtard et sa mère.
7: Un jour, tu seras libre, mais pas tout de suite.
8: C'est ça qui nous manque, de l'espoir.
3: Enchaîné n'est pas qu'une série sur l'esclavage, c'est une série sur les rapports humains, familiaux, ancrés dans cette période sombre, trop rarement traitée par la fiction. Le scénario est remarquable, la réalisation de Laure de Butler magnifique, et le casting incroyable, notamment le héros Charles Bellevue, qui dirige d'une main de fer son domaine et ses esclaves perdus sur l'île de Bourbon en 1806. Parmi eux, il y a Isaac, son bâtard. Un cyclone va ravager les cultures de Bellevue et faire dérailler l'équilibre de ce petit monde. Charles Bellevue est joué avec une intensité folle par Olivier Gourmet. Je l'ai joint pour lui demander, quand on a un parcours d'acteur aussi riche que le sien, si on est encore surpris par un scénario comme celui de Enchaîné, Olivier Gourmet.
9: Oui, heureusement, on est surpris par tous les quatre matins, mais de temps en temps, heureusement, il y a un scénario qui vous éveille, qui vous plaît beaucoup et qui vous donne envie de participer au projet. Oui, heureusement, j'espère que ça continuera d'ailleurs.
3: Est-ce que ce Charles Bellevue que vous interprétez, Olivier Gourmet, est-ce que les auditeurs de Ici la radio, est-ce qu'ils vont le détester finalement?
9: Ils vont le détester, oui. Ils vont le détester et j'espère qu'ils vont l'aimer un peu. En tout cas, essayer de comprendre cet homme, dans quelle situation il est et qu'est-ce qui justifie cette violence à certains moments et cette façon d'agir. Mais il est détestable, oui. Il est détestable et en même temps, moi j'ai essayé de lui donner l'humanité qui est en lui.
3: Alors il y a une vraie tension à l'image, mais on a envie de savoir, nous, qu'est-ce qui se passait dès que l'action était coupée?
9: Oh, il y avait beaucoup de détente et de plaisir. Laure de Butler est une réalisatrice qui insuffle beaucoup de tendresse, d'humour, de détente, de joie, de plaisir.
3: Et alors, en regardant Enchaîné, vous en avez pensé quoi de votre personnage, Charles Bellevue?
9: Là, je vais être un peu prétentieux, mais je pense qu'il est bien équilibré dans ces scènes qui le tiraillent. Entre le bien, le mal et sa conscience, c'est plutôt réussi. Oui.
3: Olivier Gourmet dans la formidable série Enchaîné, à ne pas manquer ce soir sur France 2. À demain pour vous déchaîner de nouvelles coulisses télé.
0: Merci Patrice Gascoigne. 5h25, je vous parlais de l'inauguration de la Tour Eiffel le 6 mai 1889. Oui. Et bien Gustave Eiffel a aussi réalisé un autre chef-d'œuvre, le viaduc de Garabit. C'est dans le Cantal. On revient sur son histoire avec Stéphane Bern, mais avant Mon Sourire, c'est Zaz qui vous le propose. Bon réveil. Gardez ce sourire aussi que vous avez, Aude, c'est magnifique.

0: Le dernier titre de Zaz, Mon sourire à 5h28. Le sourire, on l'a aussi en parlant d'histoire chaque matin avec Stéphane Bern. Et ce matin, Stéphane, en voyage au temps où un gigantesque arc de fer a surgi au milieu des montagnes d'Auvergne.
1: Avant d'ériger une tour de 300 mètres de haut à Paris, Gustave Eiffel a commencé par suspendre des rails au-dessus du vide. À la fin du 19e siècle, la commune de Ruines en Margerie, dans le Cantal, est paisible et les gorges de la Truyère s'écoulent tranquillement. Soudain, des ingénieurs débarquent avec un projet un peu fou, faire passer une ligne de chemin de fer au-dessus de ce gouffre, dans le but de relier Paris à Béziers. Une ligne de chemin de fer au-dessus du vide ?
2: Il y en a qui ont essayé, ils ont eu des problèmes. Hein.
1: Léon Boyer, polytechnicien et ingénieur des ponts et chaussées, conçoit l'ouvrage. Puis il demande à un certain Gustave Eiffel et à sa société de le construire. L'idée est spectaculaire. Un immense viaduc de fer long de 565 mètres est porté par une arche gigantesque à plus de 100 mètres de hauteur. Une sorte de tour Eiffel, version horizontale. À partir de 1880, les ouvriers sont à pied d'œuvre pour réussir l'impossible, maniant plus de 3100 tonnes de fer, mais aussi des tonnes d'acier, de fonte et de plomb. Un projet fou, mais il n'était pas question de péter un boulon, encore moins de dérailler. Après 4 ans de travaux, le viaduc de Garabit est né. Considéré tantôt comme le banc d'essai, tantôt comme le grand frère de la tour Eiffel construite 5 ans plus tard, le viaduc de Garabit a quelque peu été éclipsé par sa petite sœur. C'est souvent comme ça avec la renommée. On peut commencer en région, mais pour devenir une grande star, ben c'est à Paris que ça se passe. Mais en 2017, il finit quand même par être classé monument historique. On parle beaucoup de Gustave Eiffel pour avoir conçu sa fameuse tour, mais on oublie qu'il a aussi inventé le TGV, le train à grand vertige.
0: Merci Stéphane Bern. 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Nous sommes le mercredi 6 mai dans l'info du jour, on parle football avec la demi-finale retour de Ligue des Champions Bayern Munich PSG. Comment se préparent les supporters? On leur donne la parole dans 2 minutes aux supporters parisiens, mais avant 5h30, toute l'actualité en France et dans le monde, c'est le 90 secondes avec vous Drazo.
3: Total Energy menace d'arrêter son plafonnement des prix à la pompe si le gouvernement décide de taxer les super-profits pétroliers. Coup de pression de son patron Patrick Pouyanné, critiqué pour ses profits exceptionnels au premier trimestre. Total Energy, dit-il, ne va pas s'excuser de performer. La crise pétrolière et l'inquiétude du secteur aérien. Les compagnies aériennes sont reçues cet après-midi au ministère des Transports. Objectif, faire le point sur l'approvisionnement des avions en kérosène à 2 mois du top départ des vacances d'été. Amazon va investir 15 milliards d'euros en France sur 3 ans, avec à la clé la promesse de créer 7000 emplois en CDI et d'ouvrir dès cette année 3 nouveaux centres de distribution en Eure-et-Loire, dans l'Oise et dans le Rhône. Ils avaient déjà été annoncés. Amazon qui promet aux Français des livraisons plus rapides et des prix bas. 18 mois de prison avec sursis sont requis contre l'animateur périscolaire accusé d'attouchement sur la poitrine de 3 petites filles de CM2 dans une école parisienne, accusé par 9 fillettes en tout de câlins forcés, de remarques déplacées. Le jugement sera rendu le 16 juin. Le bateau de croisière coincé dans l'Atlantique pourra finalement débarquer aux îles Canaries. Il arrivera d'ici 3 à 4 jours. Le navire touché par un antivirus, un syndrome respiratoire. 3 personnes sont mortes. 3 personnes malades vont-elles être évacuées via le Cap Vert. Ça passe pour Arsenal, qualifié pour la finale de la Ligue des Champions. Les Anglais sortent l'Atlético Madrid d'Antoine Griezmann. 1-0 sur le match retour.
0: Et justement, qui sera l'adversaire d'Arsenal? C'est l'info du jour, c'est le match tant attendu, Bayern Munich PSG, c'est ce soir.
3: C'est l'autre demi-finale retour de cette Ligue des Champions, et c'est celle-là qu'on attend. On est encore sous le choc du match aller, ce match d'anthologie, 5-4 en faveur des Parisiens. La planète football attend la revanche, la planète football est en ébullition, Marie Boéda.
4: Sur le fond d'écran de son portable, une photo du Parc des Princes capturée depuis les tribunes. Chloé y était la semaine dernière et ce soir.
5: Je pense que ça va aller rejoindre des copains. On va aller regarder ça, soit dans un bar, soit en plein air, à voir par rapport au temps.
4: Elle a 24 ans et soutient le PSG depuis 10 ans.
5: Dès le moment où il y a un match, on est là pour regarder, mettre le maillot, être là, supporter, crier, pleurer. En groupe, forcément, il y a une plus grosse tension, une plus grosse animation, après, voilà.
4: Alistair aussi est un fidèle, lui préfère la soirée au calme, avec sa mère.
6: C'est le rituel, voilà. Je l'ai convertie et maintenant elle est dans le truc, elle connaît les noms des joueurs. Je préfère être entouré, le vivre. Il y a plus d'émotions, il y a une alchimie qui se fait avec les gens qui nous entourent. J'espère qu'on va aller en finale et qu'on va essayer de faire le doublé hein, en année consécutive. Ça a l'air sympa, moi j'y crois.
4: Moins passionné par le PSG, Elias invite tout de même quelques amis chez lui à Meaux, en Seine-et-Marne.
7: Pizza, Ice Tea, Oasis, Delo, et voilà.
4: Une soirée qui pourrait être historique, pense l'étudiant.
7: Parce que bon, deux finales de suite, il y a un engouement derrière ce match. En plus, un moment avec des amis, donc on est tous réunis et voilà.
4: Ce sera carrément une grande fête avec son père et des amis.
8: Chez moi.
4: En pleine semaine, pour Damien, 17 ans.
8: Il y a un peu de monde, c'est vrai. Mon père, ça fait très longtemps qu'il est ultra au PSG, du coup pour lui c'est important, et même moi j'adore le foot.
4: À côté de lui, Raphaël.
9: Bah moi je vais aller le voir chez lui.
4: Au moins 10 invités, et un 11e se manifeste, c'est Basile.
10: Je suis invité ou pas?
11: Je viens.
12: Ah bah oui.
4: Mais attention, à minuit, au lit, car demain il y a bac blanc pour les trois lycéens.
0: Et je reconnais qu'ils ne vont pas beaucoup dormir.
4: Oh non.
0: Et je pense que demain nous aurons de belles cernes sous les yeux. Coup d'envoi 21h pour ce Bayern Munich PSG. 5h34 à la météo. Des Hauts-de-France au Grand Est jusqu'à la Nouvelle-Aquitaine, ainsi que de la Franche-Comté à la région Auvergne-Rhône-Alpes, au nord de la Provence-Alpes-Côte d'Azur. La journée se déroule sous un ciel bien encombré avec des pluies fréquentes, parfois orageuses l'après-midi. Sur le reste du pays, après un début de matinée assez calme avec des éclaircies, nuages et averses se multiplient. Ce sera plus calme, notamment sur la Bretagne. La limite pluie-neige, elle, se situe vers 2000 mètres sur les Pyrénées et les Alpes. Les températures en baisse sensible à Rennes et Toulouse et Guéret. 9 degrés relevés en ce moment, à Paris 10, à Strasbourg, Bordeaux, Nantes, Cherbourg, Orléans, Chambéry et Nancy 11, 14 à Marseille. Il y a aussi vos messages sur la page Facebook ici. 9 degrés relevés à Sainte, près de Lille, nous dit Marie-André. 10 degrés dans le Pays Basque, on salue Marie-Pierre. Même température dans le Puy-de-Dôme, merci Émeric pour l'info. 11 degrés à Aix-en-Othe, c'est dans le département de l'Aube, on salue Michel. Mariac est dans le Poitou, a relevé 16 degrés, puis 16 degrés 7 au Lavandou. Merci Eddy. Pour les maximales, comprises entre 13 et 18 degrés, localement 10 à 12 vers les Ardennes et jusqu'à 22 sur les départements méditerranéens.
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0: 5h35, merci de démarrer cette journée avec votre radio ici, au rendez-vous de l'actualité qui vous concerne. On prend le temps de vous accompagner au réveil, sur la route du travail ou déjà au boulot. On pense fort à vous les amis. Côté musique, on se fait plaisir ce matin avec Alain Bashung, Gabi au Gabi.

0: Mbashung, Gabi au Gabi, 5h39. Merci de démarrer la journée avec votre radio ici, Beau Réveil.
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0: Vous recevez des appels, des SMS ou même des mails qui vous paraissent étranges. On est là pour vous aider à y voir plus clair dans votre rendez-vous, c'est pas vrai. Et Aude, vous vous intéressez ce matin à notre compte WhatsApp.
3: Vous recevez, Johan, un message très innocent de quelqu'un que vous connaissez, mais votre ami s'est fait pirater et vous risquez la même chose, je vais vous expliquer.
0: Vous allez tout nous dire dans un instant. Côté musique, je vois arriver Bonnie Tyler, mais aussi la nouveauté avec Marguerite.
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0: Les filles, les meufs, on l'écoute dans 5 minutes. Mais avant, on accueille Jean-Paul qui est à Perpignan. Bonjour Jean-Paul.
5: Comment allez-vous?
0: Ça va super, et vous?
5: Écoutez, ça va bien. Après cette nuit agitée, nous avons eu un orage hier, vers 17-18 heures. Voilà, mais
0: pas,
5: ça va.
0: Pas
5: ça
0: de dégâts, va. Pas de dégâts chez vous, Jean-Paul?
5: Non, je pense pas, non.
0: J'espère pas en tout cas. Cher Jean-Paul, je découvre que vous aimez la méditation, prendre le temps de la méditation, c'est ça?
5: Il le faut pendant le temps qui court, vous savez.
0: Mais ça passe par quoi pour vous, Jean-Paul?
5: Alors, c'est la respiration.
0: Ouais. La respiration.
5: La respiration abdominale, thoracique, et puis après, voilà. On dépend de téléphone, on n'écoute plus. Bleu Roussillon, terminé.
0: Voilà. Bleu Roussillon, mais exactement. Mais on salue ici Roussillon,
5: et après,
0: évidemment.
5: Et après, on reprend.
0: Ouais. Voilà. Mais d'ailleurs, dans cette dynamique-là, il y a un ouvrage aussi qui vous accompagne depuis longtemps. En tout cas, c'est le Petit Prince. Il y a une phrase qui vous marque, vous, dans le Petit Prince.
5: Voilà. Oui. C'est ma phrase préférée. Monsieur de Saint-Exupéry, excusez-moi.
0: Ouais. Voilà. C'est laquelle votre phrase préférée?
5: L'essentiel, ta vie, vos cœurs.
0: Eh ben oui,
5: l'essentiel. Je répète. Oh. L'essentiel, ta vie, à l'œil. On le voit qu'avec le cœur.
0: Exactement, voilà. On voit bien qu'avec le cœur, l'essentiel est invisible pour les yeux. Et Le Petit Prince, qui est le deuxième livre, d'ailleurs, le plus traduit au monde, après la Bible. Ça, c'est vrai que c'est assez fou. Une belle référence, en tout cas, Jean-Paul. 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
0: C'est pas vrai. Le rendez-vous anti-arnaque, Aude, des escrocs essaie de prendre le contrôle de nos comptes WhatsApp.
3: Oui, faites attention, c'est ultra piégeux. Sophie, une auditrice, m'a envoyé la capture d'écran du message qu'elle a reçu l'autre jour. On est sur WhatsApp, effectivement, et le numéro qui s'affiche, elle le connaît, c'est celui d'une amie. Donc elle ne se méfie pas, elle ne se doute pas que le compte de son amie a en fait été piraté. Que dit le message? On voit la photo d'une petite danseuse en tutu. Salut, pourrais-tu voter pour Francesca, c'est la fille de mes amis. Le premier prix est un cours de danse gratuit et c'est très important pour elle. Sophie me dit, j'ai voulu aider, j'ai cliqué sur le lien.
0: Et c'est là que le piège s'enclenche. Que se passe-t-il quand on clique?
3: J'ai cliqué, on arrive sur un site qui nous parle d'un concours, effectivement organisé par une école de danse classique. Et la petite Francesca est en finale. Les votes s'affichent, je les vois, ils sont très serrés. Il manque quelques voix à Francesca pour l'emporter. Allez, clique, je vote, je vote pour Francesca. Là, le site me demande mon numéro de téléphone et il m'envoie un code de sécurité pour, dit-il, éviter la falsification des votes. Je rentre le code sur le site et qu'est-ce qui s'affiche? Une demande de connexion à mon téléphone. Stop, on arrête tout. Cette arnaque, elle a un petit nom, c'est l'appareillage fantôme.
0: Et c'est quoi concrètement?
3: En fait, je suis en train de donner à l'escroc tout ce dont il a besoin pour se connecter à mon compte WhatsApp. Il aura accès à tout, mes conversations, mes photos, catastrophe, il sera quasiment tout sur moi et surtout, il peut se faire passé pour moi. Pour vérifier si vous n'êtes pas déjà tombé dans le piège, allez dans votre menu WhatsApp, vous cliquez sur appareil connecté, je l'ai fait ce matin, vous aurez toute la liste des machines connectées à votre compte WhatsApp et s'il y en a une de suspecte, bah vous la déconnectez tout simplement.
0: C'est effrayant en tout cas, merci Aude. Chronique à retrouver sur ici.fr, page C'est pas vrai. Allez, un peu de douceur après ça, 5h44. Voici Marguerite avec les filles, les meufs en nouveauté sur votre radio ici. Bon mercredi.
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0: Les filles, les meufs, Marguerite avec ce morceau intime qui explore sa bisexualité et son identité entre féminité et masculinité. Elle sera en concert notamment le 22 mai prochain à Saint-Brieuc dans le cadre du festival Art Rock ou encore à We Love Green, ça c'est à Paris le 6 juin prochain. Tiens, parlons immobilier ce matin. Si vous dites que l'immo c'est pour les autres et que vous ne pouvez pas acheter, détrompez-vous parce qu'il y a des astuces et des bons plans pour acheter à prix cassé certains logements. Explication du magazine Merci pour l'info, rendez-vous dans moins de 2 minutes. Chaque matin sur votre radio ici, on parle de ce qui fait votre quotidien, l'actualité qui marque votre journée, c'est avec l'équipe d'ici matin. Bonjour.
1: Bonjour Johan, bonjour tout le monde, bonjour la Creuse, bonjour Thibaut Pointeau.
2: Bonjour Gaëtan, bonjour tous.
1: Les artisans creusois prennent de plein fouet la flambée des prix à la pompe.
2: Le litre de gasoil a pris plus de 30% depuis le début de la guerre au Moyen-Orient il y a 2 mois et tous ces sentiments plus se transforment en centaines d'euros supplémentaires.
3: Donc là j'ai fait un calcul approximatif sur le mois d'avril, je prends à peu près entre 300 et 400 euros de plus de gasoil.
2: Reportage en longueur à écouter à 6h30.
1: Un nouveau rebondissement dans l'enquête autour du château de la Casine.
2: Et elle prend une dimension internationale. On apprend qu'une interpellation a eu lieu en Espagne. Un chef papou a parcouru près de 15 000 km pour venir rencontrer des enfants en Creuse. Son but, leur montrer le film qu'il vient de tourner pour les sensibiliser à la protection de l'environnement.
4: De rencontrer une personne comme ça qui essaie de sauver sa forêt, qui vit dans la nature, c'est juste extraordinaire, je trouve.
2: Reportage dans le journal de 7h.
1: Ah bah, reportage qui devrait plaire au chanteur Christophe Mali. Hein. Très sensibilisé depuis toujours à l'environnement, à toutes ces questions-là. Christophe Mali, le chanteur de trio, il est en concert demain, 21h, à Dun-le-Palestel, salle Apollo. Vous souhaitez y être? Attention, les toutes dernières invitations, c'est ce matin, 8h25.
2: On va poursuivre notre balade historique au cœur d'Aubusson, à la maison du tapissier.
1: Ah oui, aussi connu sous le nom de Maison Corneille, lieu qui abrite le musée des arts et traditions populaires. On poursuit la balade à Aubusson avec Ingrid Herbst à 7h40.
2: Jean-Jacques Goldman dans la prochaine demi-heure.
1: Il sera là et j'espère que vous aussi. Rendez-vous ici Creuse, tout à l'heure dès 6h. À tout à l'heure.
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0: 5h49, la une de la presse.
6: On parle immobilier ce matin avec le dernier numéro de Merci pour l'info qui est actuellement en kiosque.
0: Et on est avec son rédacteur en chef. Bonjour Mathieu Sicard.
7: Bonjour Johan et bon réveil à tous.
0: Bon Mathieu, j'ai l'impression qu'il y a une erreur parce que vous nous proposez d'acheter à moins 50%.
7: Ah non, il n'y a pas d'erreur, c'est bien ça. Et puis même plus, il faut juste connaître les plans.
0: Non mais attendez, à moitié prix, c'est quoi? C'est un déstockage sur Too Good To Go?
7: Non, Johan. D'ailleurs, vous ne trouverez pas ces plans sur Le Bon Coin ou Se Loger, la plupart du temps. C'est sur des sites moins connus, mais je vous promets, il n'y a pas de lézard. On parle de façons d'acheter qui sont parfaitement légales. Il faut juste connaître les bons coins, les bonnes adresses. Alors, il y en a un que vous devez connaître, c'est le viager.
0: Ah bah oui, ça, parce qu'on achète en fait un logement à une personne âgée, ça lui fait un petit revenu, et on a la maison à son décès, c'est ça?
7: Oui, une rondelette somme au début, ça s'appelle le bouquet, et puis après une petite rente viagère pour que les personnes âgées puissent arrondir un peu ces fins de mois. Mais bon, au total, c'est pas la meilleure affaire, vous pouvez espérer une réduction de moins 30%.
0: Ouais, et puis en plus, on ne dispose pas du bien tout de suite.
7: Non, c'est plutôt au décès de la personne. Alors parfois ça arrive, notamment quand la personne est en maison de retraite, mais à ce moment-là, vous aurez une réduction souvent un peu moins forte. Et si vous avez un projet IMO pour les prochains mois et pas pour quand la personne âgée sera morte, on ne sait pas quand, je vous invite plutôt à vous intéresser au bail réel solidaire. Le principe est tout simple, vous achetez le bien, mais pas le terrain sur lequel le bien est construit. Ça, c'est super intéressant dans les grandes villes où c'est le foncier qui coûte très cher aussi. Mmh. Si vous achetez que le bâti, là, c'est 30 à 50% de réduction. Alors, c'est vrai surtout pour évidemment Paris, Montpellier, Marseille, Lyon, là où la tension est la plus forte. Vous pourrez trouver toutes ces annonces-là, non pas sur Le Bon Coin, Se Loger, mais sur boris.beta.gouv.fr.
0: Bah, de ce que l'on comprend, donc, c'est que ça concerne surtout les grandes villes. Vous avez quelque chose pour les plus petites?
7: Oui, pour les plus petites, c'est le truc un petit peu sexy, je trouve. Vous pouvez racheter un bien de l'État. En ce moment, par exemple, il y a l'ancienne prison de Caen.
0: D'accord.
7: Ça m'intéresse, l'ancienne prison de Caen.
0: Pourquoi pas?
7: Mais il y a aussi des apparts, des maisons de maître, des terrains, il y en a partout en France. Imaginez l'ancien logement de fonction d'un ancien directeur de CAF. Bon, maintenant, ils n'ont plus de logement de fonction. L'État remet tout ça en vente. La mise à prix est à 20% de la valeur du bien. Ah. Donc, si vous êtes le seul à lever la main, vous achetez à moins 80%. Alors, surveillez surtout, pour ça, les ventes où il y a le moins de monde. Et puis là aussi, je sais pas si vous avez déjà joué à aller chez Drouot ou les ventes aux enchères en ligne. Faut juste connaître l'adresse. En l'occurrence, pour ces cessions de biens immobiliers de l'État, c'est cession au pluriel point immobilier-état agorastore.gouv.fr. Bon, l'adresse est un peu compliquée. Vous pouvez aussi aller sur agorastore-imo.fr et vous verrez tous les biens de l'État en compte.
0: Mais en fait, Mathieu, ce sont donc ici là des ventes aux enchères.
7: Oui, c'est des ventes aux enchères, effectivement, dans l'écrasante majorité des cas. Et en vente aux enchères aussi, vous avez les enchères judiciaires. Alors là, c'est un peu moins gai, hein. C'est vraiment souvent des biens qui ont été saisis. Il y a des gens qui avaient beaucoup de créances. Il y en a 5000 en vente chaque année, un petit peu plus que de biens que l'État met en vente. Mm-hmm. Un lecteur de Merci pour l'info nous a signalé qu'il a acheté un appartement, je sais plus dans quelle station de ski, pour la moitié de sa valeur. Il a revendu au prix, 3 mois plus tard.
0: Ah oui.
7: Donc, en 3 mois, faire x2 sur son investissement, je n'ai aucun livret d'épargne qui vous permette de faire aux euros.
0: C'est vrai que ça donne envie. Vous pouvez en tout cas retrouver tous les détails dans Merci pour l'info et tous ces super plans immobiliers sur mercipourlinfo.fr. Merci à vous, justement, Mathieu Sicard, pour ce matin. À bientôt. 5h53. Tiens, parler salaire. Est-ce que vous le faites avec, pourquoi pas, vos collègues?
6: Vous voulez connaître mon salaire, c'est ça?
0: J'osais pas vous poser la question.
6: Je suis
0: sûr
6: que vous gagnez plus que moi, de toute façon. Je suis très jalouse.
0: Bon, en tout cas, c'est la question que vous pose ce matin Muriel Jordan. Réponse dans 3 minutes. Mais avant, c'est Bonnie Tyler. Bon réveil.

0: Bonnie Tyler, 5h56 sur votre radio ici. Notre radar des tendances, Muriel Jordan décrypte pour nous les phénomènes de société. Et aujourd'hui, la tendance n'est pas franchement à parler du salaire en France. Ça reste tabou, c'est vrai. Mais une nouvelle législation va faire évoluer les choses.
1: Parler argent, ça reste tabou en France. Alors direction la rue pour vous tendre mon micro à ce sujet. Cette étudiante de 21 ans, par exemple, parle-t-elle argent en famille?
2: Pas trop, non. Non, moi, c'est tabou chez moi.
1: Tu te sentirais pas de dire, maman, tu gagnes combien?
2: Ah non.
1: C'est tabou en France de parler de ça?
2: Ah oui, en France, c'est très tabou, l'argent quand même.
1: Ouais. Ah oui. Et toi, tes parents, tu sais combien ils gagnent?
2: Oui, je sais combien ils gagnent.
1: Combien alors?
2: Je vais pas dire des chiffres, mais...
1: Vous avez un avis, madame?
3: Même entre parents et enfants, parfois, c'est difficile de parler à l'argent. Moi, j'ai des amis qui ne savent pas, par exemple, ce que leur enfant gagne. Elles disent, ça ne me regarde pas.
1: La question de l'argent et du salaire semble donc rester tabou en France.
4: Bon, mais tout ça pourrait bientôt changer, Muriel, parce qu'à compter du 7 juin prochain, toutes les entreprises françaises devront se conformer aux nouvelles exigences de transparence salariale.
1: Oui, c'est l'application d'une directive européenne visant à lutter contre les inégalités salariales. Elle prévoit, entre autres, l'indication de la rémunération dans les offres d'emploi, la communication des écarts de salaire entre les hommes et les femmes dans les grandes entreprises, ou encore la possibilité de demander à connaître la moyenne des salaires des collègues qui occupent un poste équivalent. Mais au bureau, demander à quelqu'un combien il gagne, ça reste compliqué. La preuve, cette femme de 51 ans que je croise dans la rue est salariée et, madame, vous savez combien gagnent vos collègues?
5: Pas vraiment, parce qu'en France, effectivement, on connaît pas le salaire de ses collègues. Je pense que c'est aussi une manière pour les directions d'éviter des crises internes.
1: Donc, ouais, éviter la négo aussi, peut-être.
5: C'est ça, ou se dire, voilà. Et après tout, en France, le truc qui prime, c'est qu'on ne bosse pas au mérite, mais à ce qu'on paraît.
1: Vous aimeriez faire sauter un peu ces verrous et parler, vous pouvoir dire, ben voilà, moi je gagne tant.
5: Ben ouais, je pense que ce serait pas mal, parce que du coup, il y aurait une sorte d'égalité qui serait un peu plus globale sur tous les salaires.
1: D'ailleurs, j'y pense, même dans les offres d'emploi, on ne parle pas salaire. Dans l'annonce, il y a tout, l'intitulé exact du poste, l'expérience requise, les compétences à avoir, le nombre d'heures par semaine, le lieu, les tickets resto, mais pas un mot sur le salaire. C'est seulement au bout de 5 entretiens, 3 visios, un rendez-vous avec le PDG, puis le DRH et une période d'essai de 6 mois que là, enfin, la question du salaire est abordée. En attendant, en juin prochain, de pouvoir demander à connaître le salaire moyen de nos collègues exerçant le même poste que nous, eh bien, on va continuer à parler météo avec les collègues pour éviter de parler salaire. La météo, c'est le sujet préféré des salariés à la machine à café. Je l'ai vécu encore au bureau hier avec un de mes collègues.
6: Hey, ça va, Mému? Tu veux un café?
1: Ah bah oui, Patrice.
6: Dis-moi, t'es payé combien, toi? Sans être indiscret, hein.
1: Ah, tu veux pas plutôt parler météo? J'ai pas envie de me mouiller, là.
6: Ouais, t'as raison, moi non plus. Du sucre dans ton café?
1: Oui, et du sucre sur ma fiche de paye aussi, s'il te plaît. Bref, ces tendances de pas avoir envie de dire combien on gagne à ses collègues de bureau, mais il faudrait peut-être que ça change un jour, parce que la transparence de l'information, c'est peut-être ça qui va permettre de gommer les inégalités encore trop présentes dans notre société. Bon, sur ce, je vous laisse, je vais aller négocier avec mon patron.
0: Merci Muriel, bon courage. On a une qui met tout le monde d'accord, c'est l'équipe d'ici matin, retrouve en studio. Bon mercredi.
7: Merci Johan, à demain.
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7: Bah, c'est clair qu'on met tout le monde d'accord. On a tout ce qu'il faut pour bien attaquer la journée. Toute l'actu locale, notamment, bien sûr, dès le réveil, grâce à Thibaut Pointeau. Bonjour Thibaut.
10: Bonjour Gaëtan, bonjour à tous.
7: Prudence si vous prenez le volant aujourd'hui. Puis prudence aussi, bonne fête à vous les prudences. C'est effectivement votre fête en ce mercredi. Nous sommes le 6 mai aujourd'hui. 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C'est Ici Creuse qui vous réveille, il est 6h. Bon, c'est pas encore ça, hein, niveau du temps. Couvert cet après-midi, orage cet après-midi. Couvert toute la journée, orage cet après-midi. On voit tout ça en détail après toute l'actu en Creuse avec votre radio Ici Creuse. Thibaut, nouveau rebondissement dans l'enquête autour du château de la Casine qui prend une dimension internationale.
10: Une grosse affaire particulièrement complexe qui commence à se décanter à quelques kilomètres du Bourano. C'est le calme absolu, le silence, un désert où trône ce château laissé à l'abandon depuis maintenant 3 ans. Des outils traînent par-ci, par-là. Et surtout des rubalises jaunes et noires témoignent encore de la perquisition d'Europol il y a un an. Depuis, l'entreprise qui gérait l'hôtel-restaurant était liquidée, laissant des impayés aux fournisseurs et des investisseurs en plan. La fin d'un rêve de luxe en Creuse qui s'est transformé en cauchemar. On apprend aujourd'hui qu'une interpellation importante a eu lieu en lien avec des suspicions de fraude, Solène Delarquis.
11: C'est en Espagne qu'a eu lieu cette arrestation jeudi dernier grâce à un mandat d'arrêt européen. Le parquet de Bordeaux précise qu'il s'agit d'une personne de nationalité britannique et ce serait même, selon nos confrères du journal Le Parisien, l'un des deux propriétaires du château de la Casine. Le parquet précise que les enquêteurs français en charge du dossier ont mené, avec l'aide d'Europol, des perquisitions à Londres, en Angleterre et dans le sud de l'Espagne. Espagne, à Marbella, une riche station balnéaire. Des opérations menées un an après les perquisitions en Creuse au château. C'est le parquet financier de Bordeaux qui pilote l'enquête car il y a des soupçons de fraude à cause de mouvements d'argent suspects. Mais plusieurs investisseurs accusent aussi les deux propriétaires du château, Robin Barasford et Alan Bird, d'escroquerie. Des personnes avec qui nous avons échangé ont pris des parts dans l'hôtel et n'ont jamais rien perçu. Plusieurs plaintes ont été déposées.
10: Et l'hôtel-restaurant est fermé depuis 3 ans, laissant en plan la construction à peine entamée d'un complexe touristique de luxe avec terrain de golf et appartements luxueux.
7: Les habitants de Chambon-sur-Vouesse vont sûrement devoir retourner à l'isoloir.
10: Le tribunal administratif de Limoges a étudié hier des recours demandant l'annulation des élections à Chambon. Pas de réponse définitive encore, mais le rapporteur public, lui, s'est prononcé en faveur d'une annulation du scrutin. Le tribunal rendra sa décision d'ici une semaine. Des affrontements ont éclaté entre les forces de l'ordre et les festivaliers dans le Cher. La fête illégale qui a commencé ce week-end touche à sa fin, mais les tensions commencent. La préfecture témoigne de tirs, de mortiers, de boules de pétanque, de cocktails Molotov et d'un véhicule bélier. 6 gendarmes ont été blessés sur ce terrain militaire entre Saint-Amand-Montrond et Bourges. Des rassemblements de voitures pendant la nuit, des nuisances sonores et Volébain veut mettre fin aux incivilités sur le champ Havel, avenue de la République. La commune vient de prendre un arrêté pour y interdire le stationnement de 20h à 6h du matin. Une utilisation illégale de l'électricité sur les bornes foraines a également été constatée, tout comme des recharges non autorisées à l'aire de camping-car. 2,24€ le litre de gasoil à Aubusson et Gouzon ce matin, 2,22€ à la souterraine. Il est possible de le trouver à 2,18€ à Guéret. Le prix du carburant a bondi de plus de 30% depuis le début de la guerre au Moyen-Orient. Un poids de plus en plus lourd pour les artisans creusois et les entreprises du BTP. La facture pèse sur le moral et sur les finances depuis plus de 2 mois. Et ce qui se réduit comme peau de chagrin, c'est l'épaisseur des portefeuilles. Philippe Parnois, président départemental de la Fédération française du bâtiment.
12: Où ça impacte énormément les entreprises, ces entreprises qui ont des engins qui travaillent avec du gasoil. Quoi. Vous avez des entreprises dans le TP qui sont des gros consommateurs de carburant, donc eux, ça les impacte énormément. Pour avoir des échos d'entreprises qui ont des frais supplémentaires à ce qu'ils ont habituellement par semaine de 2 000-2 500 euros. Donc imaginez, quoi. Quand vous avez plusieurs équipes, plusieurs matériels qui tournent, et vous avez des frais supplémentaires toutes les semaines de 2 500 euros, par 4 semaines, ça fait 10 000 euros au moins, donc c'est énorme.
10: Et la Fédération française du bâtiment vient d'envoyer un courrier à l'ensemble des présidents de communautés de communes du département pour alerter sur cette situation. Des artisans et PME pris en étau entre fournisseurs et clients, des devis obsolètes en quelques semaines et des augmentations de vols sur les chantiers. Voilà ce que dénonce Philippe Parnois. Dans ce contexte, Total met la pression sur le gouvernement. L'entreprise s'oppose à une potentielle taxe supplémentaire sur les super profits. Si ça devait arriver, le groupe annonce qu'il fermerait le robinet des aides à la pompe.
7: La marche, le vélo, la trottinette, voilà des façons économiques et écologiques de se déplacer.
10: Et des moyens de transport mis en lumière aujourd'hui à Guéret. C'est la fête de l'écomobilité. C'est à partir de 10h, place François Mitterrand. Que diriez-vous de participer à un défi en famille sur la biodiversité positive? Le parc naturel régional de Millevaches recherche 10 familles de Feltin-la-Ville-Dieu, couples avec ou sans enfants, grands-parents avec petits-enfants, oncles, tantes. Le but est d'accompagner les familles dans la réduction de leur empreinte biodiversité, que ce soit à la salle de bain ou au jardin, pour utiliser moins d'eau ou manger local par exemple.
7: Il a parcouru près de 15 000 kilomètres pour venir rencontrer des enfants en Creuse.
10: Et quels sont les points communs entre eux, la Creuse et la Papouasie-Nouvelle-Guinée? Pas grand-chose, vous allez me dire. Mais on a un même enjeu, la préservation de nos forêts. Un chef papou est à Guéret en ce moment pour parler du film qu'il vient de tourner et sensibiliser à la protection de l'environnement. Marie-Jeanne Delopole, il était hier au Collège Marouzeau.
13: Écoutez, vous entendez les oiseaux qui nous parlent?
14: Cette voix, c'est celle du chef papou Mudidje Kepanga.
13: Pendant des années, la déforestation a dévasté notre île du Pacifique.
14: Pendant 1 heure, le film le suit à la recherche de solutions pour protéger sa forêt et à la fin... Place maintenant aux questions des élèves très intéressés par la coiffe en plume et les bijoux du chef papou, et notamment pourquoi est-ce qu'il a un bâton dans le nez.
15: Merci. Vous plaît, monsieur, mademoiselle.
16: Oui, mademoiselle, merci, c'est une bonne question.
14: C'est le réalisateur Marc Dozier qui traduit.
16: Simplement pour être beau lorsque nous dansons, lorsqu'il y a de grandes fêtes.
14: D'autres questions plus sérieuses sur ce qu'on peut faire en Creuse pour protéger la planète. Une rencontre marquante pour Hippolyte, 12 ans.
17: De rencontrer une personne comme ça qui sait sauver sa forêt, qui vit dans la nature, c'est juste extraordinaire, je trouve.
14: Et il fait d'ailleurs partie partie du club développement durable du collège, comme Luna.
17: Dans le collège, on a lutté contre le gaspillage alimentaire. On a également planté des petits arbres l'année dernière, il me semble.
14: Un engagement plus fort que les moqueries de certains élèves, explique Maëlie.
18: Pour eux, on n'est que des écolos, ça sert à rien. Mais le jour où il n'y aura plus d'arbres et ils ne pourront plus respirer, ils ne pourront pas dire « on ne vous l'avait pas dit ».
14: Et justement, les élèves ont planté un arbre avec le chef Papou dans le parc du collège.
10: Et le chef Papou sera ce matin au lycée Favard. Petits et grands sont appelés à se mobiliser cet après-midi pour nettoyer la plage de Chénérailles. Râteau, pelle-brouette, pensez à ramener vos outils. Rendez-vous à 14h autour de l'étang. Pour les grands sportifs qui avalent les kilomètres en courant, un nouveau rendez-vous est à inscrire à votre agenda. Un semi-marathon va voir le jour à Gouzon. C'est prévu pour le 11 novembre, mais bon, pour s'entraîner, faut commencer maintenant.
7: Oui, c'est mieux, effectivement, n'attendez pas la veille. 6h07, c'est couvert aujourd'hui à un niveau du ciel creusois. Tiens, qu'est-ce que ça donne par chez vous? 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Sec ce matin, le temps, voilà une bonne chose. Ça n'a pas duré. Retour des orages et de la pluie cet après-midi. Côté température, pas de gros changements par rapport à hier. C'est tout de même assez doux. 10 degrés à Guéret, nous dit Valérie sur le Facebook. D'ici Creuse, Marty, 9 degrés sur Saint-Sulpice-le-Guéretois. Plutôt faible, les maximales. Très, très juste. 12 à 17 degrés, pas plus. 12 à Royères. On aura 14 à Bourganeuf, 15 à La Souterraine, 16 degrés à Boussac. Bonne nouvelle, retour du soleil demain, surtout l'après-midi. Par contre, les températures, ça ne va pas vraiment bouger. 15 à 17.
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7: Ça va, bien réveillé ce matin. Vous êtes peut-être au petit-déj, peut-être en train de... J'aime beaucoup le brossage de dents, vous voyez,
10: le bruit. Ah, c'est ça le bruit.
7: Oui, c'est ça. Oui, bon, on essaye quoi. Ou peut-être déjà dans la voiture, direction le travail. En tous les cas, on vous souhaite une bonne journée. C'est mercredi, 6h08. Partir.

0: un jour.
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1: Avec un duo inoubliable avant 6h30. Jermaine Jackson, Piazzadora seront là pour nous réveiller avant 6h30. On va aussi parler du mal de dos, peut-être que vous en souffrez et vous êtes peut-être sur le point d'acheter un tapis d'acupression, voire un t-shirt. On en parle pas mal actuellement, vous avez peut-être vu ça passer. C'est censé nous soulager. Alors est-ce que c'est efficace ou pas? On voit tout ça avec le docteur Kirsek dans 30 secondes.
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1: Ici Matin, c'est aussi à la télé tout à l'heure, dès 6h30, canal 3 de la TNT. On parle santé tous les matins sur votre radio locale, grâce au conseil du docteur Kirsek. Bonjour à vous docteur. Tenez, aujourd'hui on va parler du mal de dos, mais surtout de ces tapis ou t-shirts vendus un peu partout, censés nous soulager. Alors docteur, efficace ou pas?
7: Bonjour à toutes et à tous. Le mal de dos, le mal du siècle, un Français sur 4 selon le dernier baromètre de la douleur. On souffre et avec le printemps, les jardins, les premiers bricolages, les douleurs lombaires refont surface. Et dans les magasins ou sur Internet, on voit fleurir des promesses. Des tapis d'acupression, des t-shirts de redresse dos, des ceintures. Alors forcément, c'est un business et quand on a mal, on compte pas, donc on se laisse tenter. Alors on commence par les tapis d'acupression. Oui. Ce sont des tapis qui sont couverts de petits picots en plastique. Alors c'est vendu autour de 30 ou 40 euros. Alors bonne nouvelle, leur efficacité n'est pas totalement nulle. Il y a une étude qui a montré que l'utilisation quotidienne d'un tapis d'acupression associé à des exercices de rééducation apportait un bénéfice supplémentaire pour soulager la douleur et améliorer la qualité de vie. Et une autre étude qui a montré un soulagement immédiat de la douleur après utilisation et une diminution de la consommation de médicaments. Donc c'est pas mal, mais c'est pas miraculeux. L'efficacité reste modeste, c'est un complément et pas un traitement principal. Ce qu'on voit aussi fleurir sont les fameux t-shirts redresse dos, correcteurs de posture qu'on voit un peu partout sur les réseaux sociaux. Là, j'ai un peu plus de mal parce que les preuves scientifiques, elles sont quasi inexistantes. Pourquoi? Parce que ces t-shirts agissent de manière un peu passive. Ça contraint les épaules à se redresser, mais ça ne renforce pas les muscles. Et il vaut peut-être mieux investir la centaine d'euros, parce que ça coûte assez cher, dans des cours de pilates, de yoga ou de salles de sport, plutôt que dans ces t-shirts.
1: Alors docteur, qu'est-ce qu'il faut faire concrètement quand on a une lombalgie? Parce que le premier réflexe, c'est souvent de s'allonger et d'attendre que ça passe.
7: Ne pas bouger, c'est l'erreur la plus fréquente et c'est souvent contre-productif. D'ailleurs, les dernières recommandations, elles sont formelles. L'alitement n'est pas recommandé. Avant, on vous disait, t'as mal au dos, ordonnance, arrêt de travail, repos strict, ça c'est fini. Au contraire, il faut rester actif, reprendre ses activités normales et le plus tôt possible, y compris le travail si c'est envisageable. L'exercice physique, l'activité physique, c'est le traitement principal. Donc, premier réflexe, on consulte son médecin traitant. Il n'y a pas besoin d'imagerie, etc., mais des médicaments antidouleurs. Et lui, il va rechercher un peu des drapeaux rouges, c'est de la fièvre, c'est une perte de poids. Ensuite, on soulage la douleur avec des médicaments comme les anti-inflammatoires ou le paracétamol et on bouge intelligemment. Le meilleur médicament, c'est le mouvement, pas le repos. Et puis, bien sûr, les kinés peuvent vous aider. Allez, d'ici là, portez-vous bien.
1: Bon, écoutez, on va suivre tous ces conseils. Merci, docteur. L'application ici, n'oubliez pas, à tout moment, vous retrouvez tous ces conseils santé. Dites-moi, vous vous souvenez de cette chanson de Electric Light Orchestra? Ah bah les années 70, et puis c'est redevenu tendance il y a quelques années, puisque c'était la musique d'une pub pour de la téléphonie. Bah, figurez-vous que cette chanson Mister Blue Sky, pour Alice de Huro, la directrice de Creuse Tourisme, c'est une chanson lumineuse. Et pourquoi? Bah, elle va nous l'expliquer dans un instant dans sa playlist d'une vie.

0: Vanessa Paradis, extrait de son nouvel album Le Retour des Beaux Jours. Et quel beau jour que ce jeudi 29 octobre 2026, elle sera en concert, Vanessa, au Zénith de Limoges.
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0: Et peu de l'actu en France et dans le monde avec Aude Raso dans moins de 3 minutes. Bonjour Catherine Viguier.
6: Bonjour Gaëtan.
0: La tendance de ce mercredi côté étoiles?
6: C'est très intéressant pour les natifs du Cancer et du Capricorne.
7: Bélier, vous aurez le choix, sans doute une décision à prendre au sujet de votre job.
8: Taureau, il y a du dépaysement dans l'air, peut-être êtes-vous en vacances.
9: Gémeaux, quelque chose vous trotte dans la tête. Au lieu de vous isoler, exprimez-le à haute voix.
10: Cancer, ah voilà une journée super importante sur le plan relationnel. Soyez attentifs à ce qui se passe.
11: Lion, on compte sur vous pour faire face à des difficultés et vous répondrez avec brio.
12: Vierge, la lune est avec vous, elle vous apporte de la lumière dans votre vie sentimentale.
13: Balance, vous avez davantage envie de prendre du temps en famille, de profiter de votre habitation.
14: Scorpion, avez-vous prévu de vous envoler pour une destination?
15: Quoi qu'il en soit, la journée promet d'être belle.
16: Sagittaire, vous comptez vos sous, vous revoyez vos priorités en matière de dépenses.
17: Capricorne, vous aimez fort ce jour, il sera inoubliable pour certains et réconfortant pour d'autres.
18: Verseau, dans 2 jours, vous serez au premier plan. En attendant, prenez des forces de l'intérieur.
19: Poisson, bien c'est un joli mercredi, plein d'espoir au sujet d'un projet, de vos amitiés, d'un public aussi ou d'une clientèle.
20: Et pour nous tous, si ça ne va vraiment pas, on chante, on danse, on s'étreint.
0: Eh mais oui, tout ça en écoutant ICI Creuse, l'application ICI pour retrouver l'horoscope de Catherine Viguier. Bon anniversaire à vous qui êtes du 6 mai, c'est le cas de George. George Clooney, vous vous souvenez de Urgence? On l'a découvert hein, quand même dans cette série, il a 65 ans aujourd'hui. Nouvelle fois, bon anniversaire de la part de l'équipe d'ICI Creuse.
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0: Où que vous soyez, en Creuse et même ailleurs, on vous souhaite un bon réveil. Merci de nous retrouver dès 6h sur votre radio locale ICI Creuse. 6h30 à la télé, canal 3 de la TNT, c'est comme ça tous les jours. Ça marche aussi d'ailleurs sur l'application ICI et sur ICI.fr. Dans un instant, l'info d'ICI, Thibaut Pointeau.
21: Et on va parler du prix du carburant qui étrangle les artisans creusois et les entreprises du BTP dans le département. Ce matin, voilà, faut compter globalement plus de 2,20€ le litre de gasoil un petit peu partout en Creuse.
0: Ouais, 2,24€ à Aubusson, à Gouzon, 2,22€ à la Souterraine. On peut le trouver à 2,18€ d'ailleurs à Guéret. Et d'ailleurs, ces prix, vous les retrouvez sur notre carte interactive à tout moment, hein, sur l'application ICI et ICI.fr. On vous souhaite un bon réveil. Merci de nous retrouver. Actu locale, musique et bonne humeur. Mais c'est comme ça chaque matin sur la radio des Creusois. C'est mercredi aujourd'hui, nous sommes le 6 mai. Bon réveil la Creuse, 6h30, le 90 secondes, toute l'actu en français dans le monde. Aude Raso.
22: L'avertissement du patron de Total Énergie. Il menace d'arrêter le plafonnement de ses prix à la pompe si le gouvernement décide de taxer les super profits pétroliers. Total Énergie ne va pas s'excuser de performer, dit Patrick Pouyanné, le groupe sous pression depuis l'annonce de profits exceptionnels. Amazon annonce 15 millions

0: milliards d'euros d'investissement en France sur 3 ans et la création de 7000 emplois en CDI. Jamais le géant du e-commerce n'avait autant investi dans l'Hexagone. Il avait déjà annoncé 4 nouveaux centres de distribution en Eure-et-Loire, dans l'Oise, dans le Rhône et dans le Haut-Rhin. Une enquête pour homicide involontaire est ouverte après la mort de 2 jeunes militaires à Angers. Les 2 hommes participaient à un exercice de plongée, découvert inconscient à 6 mètres de profondeur. Leur matériel de plongée a été saisi, il sera analysé par des experts. Plus d'un tiers des foyers éligibles au RSA ne le perçoivent pas. C'est une étude de la DRES, la Direction de la Recherche et des Statistiques. Le versement du RSA n'est pas automatique et en 2021, plus de 33% des foyers éligibles ne l'avaient pas perçu. Qui pour rejoindre Arsenal en finale de la Ligue des Champions? Bayern Munich, PSG, c'est le choc du soir. La planète football en ébullition, 2e demi-finale retour. Hier soir, Arsenal a sorti l'Atlético Madrid 1-0 sur le match retour. Le nouvel album des Rolling Stones sortira le 10 juillet. 25e album studio pour les inusables Mick Jagger, Keith Richards et Ronnie Wood.
1: Et l'aventure des Stones qui a débuté en 62, vous rendez compte. Aude Razeau, 6h31, l'info d'ici, Thibaut Pointeau. Les artisans creusois et les entreprises du BTP prennent de plein fouet la flambée des prix à la pompe.
2: Le litre de gasoil a pris plus de 30% depuis le début de la guerre au Moyen-Orient il y a 2 mois. Ce matin, a compté 2,24 € le litre à Aubusson et Gouzon, 2,22 € à la Souterraine, 2,18 € à Guéret. Et tous ces centimes en plus se transforment en centaines, voire en milliers d'euros supplémentaires pour les artisans, Célestin Navarro.
3: Éric est artisan peintre, basé à Saint-Sulpice, le Guéretois. En ce moment, ses chantiers sont loin de chez lui.
4: Eh ben actuellement, on est en chantier, on est sur Feltin et Écrou. Donc là, j'avais fait un calcul approximatif sur le mois d'avril. Je prends à peu près entre 300 et 400 euros de plus de gasoil. Voilà, ça tombe à ce moment-là, malheureusement.
3: Et oui, Éric a accepté ses chantiers au mois d'octobre avant d'imaginer une telle hausse des prix du diesel.
4: Donc ça, on n'a pas pu l'inclure dans les devis.
3: Oui, donc là, vous pouvez en plus même pas répercuter les prix.
4: Non. Bah non, ça, je me doute bien qu'on peut demander aux clients de 200 ou 300 euros de plus par rapport à ça. Déjà, les budgets sont serrés pour les clients. Peut-être qu'il y en a qui le font, mais pas moi.
3: Alors, avec les gens qui travaillent pour lui, ils ont changé un petit peu leurs habitudes.
4: Donc, le seul truc que je leur demande d'en faire un petit peu plus par jour pour essayer de gagner un peu de temps, pour éviter les trajets après dans le temps, mais c'est tout. Même au niveau de vitesse, on roule plus souvent vers les 90 maximum. On essaie de réguler un tout petit peu. 90 déjà, on consomme plus qu'à 80. Ça, j'ai fait l'expérience avec le mien verso camion là. Je passe de 10 litres et demi à 9 litres et demi. On essaie de faire des économies.
3: Il réfléchit même maintenant à mettre une clause sur ses futurs devis en cas de hausse du carburant ou des matériaux.
5: Bonjour.
6: Donc Fabrice Gabor, plombier chauffagiste depuis bientôt 25 ans installé à Saint-Vory et aux alentours, voilà. J'arrive de dépannage.
5: Juste pour le dépannage, vous avez fait combien de kilomètres ?
6: Aller-retour, je dirais une quarantaine. Il y a des jours où j'arrive à faire plus de 200 km par jour rien que pour faire les dépannages. Ouais. Le plein, c'est minimum une fois par semaine. Alors un plein sur un camion comme ça, en gros, c'est avant l'augmentation, c'était autour des 100 euros. Aujourd'hui, on est arrivé à 140.
5: Vous êtes obligé de répercuter sur votre prestation ?
6: Non, c'est difficilement répercutable, malheureusement. Après, il faut espérer que la crise soit éphémère et que d'ici quelques temps, ça revienne à la normale. Mais ça n'a pas l'air d'être en bonne voie, en tout cas.
3: Il a même déjà réfléchi à changer ses camionnettes pour des véhicules électriques.
6: J'ai regardé, mais dans notre cas, quand il fait froid et un véhicule chargé, si c'est pour pas faire plus de 200 km, ça peut être compliqué. Parce qu'ils annoncent 350 km, mais une fois chargé, on est plus proche des 200. Ouais. Ça devient limite. Les batteries ne sont pas encore assez efficientes pour nous laisser au moins 300 km pour être tranquille.
3: Quoi. Le plombier peut faire jusqu'à 600 km par semaine.
2: La Fédération française du bâtiment en Creuse vient d'envoyer un courrier à l'ensemble des présidents du comité de communes du département pour alerter sur cette situation. Elle dénonce des artisans et PME prêts en étau entre fournisseurs et clients, des devis obsolètes en quelques semaines et des augmentations de vols sur les chantiers. Dans l'actualité également, l'enquête autour du château de la Casine à Nau prend un tournant décisif. On apprend qu'une interpellation a eu lieu en Espagne. Un chef papou a parcouru près de 15 000 km pour venir rencontrer des enfants en Creuse. Son but, leur montrer le film qu'il vient de tourner pour les sensibiliser à la protection de l'environnement. Explication dans le journal de 7h.
1: 6h34, c'est bien couvert hein, ce matin et ça va être comme ça toute la journée, nous dit Météo France Creuse. Ça va même tourner à l'orage de nouveau cet après-midi. Les températures, bon, écoutez, 11 degrés 3 à la souterraine, ça va Jacques. Jackie, merci pour ce relevé sur le Facebook d'Ici Creuse. Et pensez aussi au WhatsApp, ça c'est important. On a envie de vous entendre ce matin, un message vocal. Vous téléchargez l'application WhatsApp, si vous ne l'avez pas, elle est totalement gratuite. Vous enregistrez le numéro d'Ici Creuse, 05 55 52 37 38. Et puis ensuite, bah, vous nous donnez la météo, tout simplement. Un petit peu juste les maximales, hein, 12 à 17, pas plus. On va rester couvert donc cet après-midi. Avec 12 degrés à Royer, vous aurez 15 degrés sur Guéret, sur Auzance également et la Souterraine, 16 degrés à Boussac, 17 à Aubusson. Même température pour demain, mais bonne nouvelle, demain, retour du soleil.
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1: Mais oui, c'est ici que ça se passe, le réveil. Toute l'actu creusoise, les chansons que vous aimez, la bonne humeur d'ici Creuse. Soyez bienvenus, c'est mercredi, il est 6h36.

0: Ici creuse toutes les chansons que vous aimez, fredonner dès le réveil, Julien Clerc, quand je joue, il sera en concert, Julien Clerc, sachez-le, à la rentrée dimanche 27 septembre, 18h, Centre Athanor de Montluçon. 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Ici creuse, à venir avant 7h, un magnifique duo, Bernard Lavilliers et Jimmy Cliff. On va aussi se poser cette question, tenez, comment aménager soi-même un enclos extérieur pour lapins? Vous avez peut-être des lapins à la maison, tendez bien l'oreille, le docteur Pierre Fabin nous éclaire à 6h45.
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0: À 6h40, on parle de sport comme chaque jour, hein. Ici creuse, c'est la radio du sport creusois, de cyclisme en l'occurrence ce matin, avec les championnats départementaux de cyclosport. C'est à Blessac ce dimanche. Thibault Alphonse, vous êtes en ligne avec Pierre Adam, c'est le président du Vélo Club Aubusson, c'est le club organisateur.
3: Ce dimanche, le Vélo Club Aubusson donne rendez-vous aux meilleurs coureurs du département pour ces championnats départementaux. Déjà, en quelques mots, concernant le cyclosport, ça consiste en quoi exactement?
4: C'est une course, on va dire, classique, comme on en a plusieurs dans l'année dans le département. Donc c'est une course en circuit, sur un circuit de 7,5 km, qui sera à parcourir plusieurs fois en fonction des catégories d'âge. Le nombre de tours évoluera, que ce soit les jeunes, les tout petits, 11, 12, 13 ans, jusqu'aux plus de 60 ans, tourneront sur le circuit avec un nombre de tours qui est déterminé à l'avance en fonction des catégories d'âge.
3: Un parcours qui va amener les coureurs où?
4: Alors ce parcours se situe sur la commune de Blessac, au lieu dit La Borne, qui est un petit village qui se situe entre Blessac et Saint-Sulpice-les-Champs. Un circuit vallonné, sans être très dur, mais qui permettra aux meilleurs coureurs de chaque catégorie de pouvoir faire la différence, de faire de beaux champions à coup sûr.
3: La crème de la crème des cyclistes se donne rendez-vous donc pour ces championnats départementaux. Pour nous, public, quel va être le meilleur spot pour assister à ces championnats?
4: Alors, si des personnes veulent venir voir la course, il n'y a pas photo, il faut venir au lieu dit de La Borne, parce que l'arrivée se fait à la suite d'une montée qui fait à peu près 1,5 km. Donc, ça sera l'endroit où les cyclistes vont passer, on va dire, le plus lentement. Et puis, en plus, il y aura la ligne d'arrivée. Donc, c'est là où il y aura le spectacle à voir. Pour moi, c'est le meilleur endroit.
3: Et ça commence à quelle heure? On l'a pas dit.
4: Alors, les premières courses vont commencer à 13h et s'échelonneront tout au long de l'après-midi. Donc, il y aura déjà avant un départ de plusieurs catégories à partir de 13h, 13h15, qui s'échelonneront toutes les 2 minutes par catégorie pour espacer les différentes courses. Et après, il y aura une deuxième salve à partir de 15h30 pour les autres catégories.
3: Les championnats départementaux de cyclosport se déroulent ce dimanche à Blessac pour découvrir la crème de ces cyclistes. Merci beaucoup de nous avoir donné envie de venir vous rejoindre. Je vais vous souhaiter bonne continuation en tant que président. Merci beaucoup.
4: Merci de rien, à vous aussi. Au revoir.
0: Et pour retrouver toute l'actu sportive creusoise, direction ici.fr.
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7: En pleine forme, j'espère, Odette, en ce lundi.
6: J'ai vu que vous avez dû coucher les pieds nus parce que je vois que vous êtes enroué. Hein.
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0: Eh oui, on passe l'info tous les jours. Vos annonces agricoles, vous qui êtes agriculteur, peut-être que vous avez du matériel à vendre, peut-être que vous recherchez des animaux aussi. Faites-vous connaître, c'est totalement gratuit. 05 55 52 37 38. Nous avons à Bussière du Noise Didier qui vend un tracteur de marque Solis avec chargeur 50 chevaux, 4 roues motrices. Il date de 2020, ce tracteur. Il a 220 heures. À Saint-Just, le Martel, Marcel vend lui un motoculteur 7 chevaux de marque Honda. À Trégnat-Roland vend un très bon bélier Texel de 15 mois pure race. Et puis à Budelière, Yvonne vend un combiné de gauchiseuse, rabotiseuse, mortaiseuse et une toupie avec outillage compris. Ça vous intéresse? Appelez-nous, on vous met en lien. 05 55 52 37 38.
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0: Vous écoutez ici Creuse 6h45 avec les beaux jours, c'est vrai, on rêve tous de voir notre lapin gambadé dans l'herbe du jardin. Fabriquer un enclos extérieur soi-même, c'est une excellente idée hein, pour son bien-être physique et mental. Mais attention, docteur Pierre Fabin, la nature est pleine de dangers pour ce petit herbivore.
9: Alors c'est une excellente initiative de le mettre au vert, car l'accès à l'herbe fraîche au soleil est merveilleux pour sa santé. Mais il ne faut jamais oublier une chose, le lapin est une proie tout en bas de la chaîne alimentaire. L'erreur qu'on peut faire en bricolant un enclos, c'est d'acheter du grillage à poule, le fameux grillage hexagonal très fin, parce qu'il est bon marché et facile à plier. C'est une catastrophe. Mais en fait, un chien peut le déchirer avec ses dents en quelques minutes et votre lapin peut le ronger et s'y blesser la bouche. L'enclos doit être pensé comme une vraie forteresse.
0: Bon, pas de grillage à poule, c'est noté, docteur. Alors, vers quel matériel faut-il se tourner et comment empêcher notre lapin de creuser un tunnel pour s'évader façon prison break?
9: Alors, il faut impérativement investir dans du grillage soudé, galvanisé, avec des mailles carrées, idéalement de 13 x 13 mm. Ensuite, la sécurité doit être pensée en trois dimensions. Sur les côtés, le haut, mais surtout en bas. Un lapin, par nature, creuse des terriers. Si vous posez simplement votre structure sur la pelouse, il sera chez le voisin en moins d'une heure. Vous avez deux solutions. Soit creuser une tranchée de 40 cm tout autour pour enterrer le grillage verticalement, soit, plus simple, tapisser le fond de l'enclos avec du grillage posé à plat et le recouvrir de terre et de pelouse.
0: D'accord.
9: Et enfin, la règle absolue, l'enclos doit avoir un toit rigide ou grillagé pour éviter les attaques de rapaces, de chats ou de fouines qui escaladent.
0: Bah, dis donc, c'est une sécurité digne d'une banque, hein, ça. Et comment on l'aménage pour qu'il soit heureux?
9: Alors, il faut viser grand, compter un minimum de 3 à 4 mètres carrés pour qu'il puisse vraiment courir et faire ses fameux bonds de joie.
0: Ouais.
9: Concernant la météo, retenez ceci, l'ennemi mortel du lapin, ce n'est pas le froid, c'est la chaleur. Au-delà de 28 degrés, il risque un coup de chaleur car il ne transpire pas. Votre enclos doit impérativement comporter une large zone d'ombre permanente. Offrez-lui aussi des cabanes en bois pour se cacher s'il panique, en entendant un bruit suspect par exemple. Et bien sûr, avant de lâcher le fauve, inspectez le sol, assurez-vous qu'aucune plante toxique, comme du lierre ou du muguet, n'a poussé au milieu de son nouveau buffet à volonté.
0: Bon, bah écoutez, on va s'y mettre. Merci docteur. L'application ici, hein, pour retrouver tous les conseils vétérinaires, évidemment. On passe aussi l'info, tiens, si vous avez perdu votre lapin, votre chien, votre chat, par exemple, n'hésitez pas, appelez-nous, on s'entraide, c'est ça ici Creuse. Mia, au Monteil-au-Vicomte, a perdu son petit chat roux. Il répond au nom de Rondoudou, il est très calme. N'hésitez pas à nous appeler si vous l'avez aperçu ou encore même mieux recueilli. Il suffit de nous joindre au 05 55 52 37 38. Et si vous êtes dans le même cas, évidemment, n'hésitez pas, ne vous posez pas de questions, vous avez le réflexe ici Creuse, c'est votre radio locale, évidemment, votre radio creusoise. Dans un instant, les 3 plus pratique service avec Kevin Gazo et ses bonnes infos dès le réveil. C'est ici Creuse, il est 6h48.

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0: 6h52, quelques bonnes infos pratiques, Kevin Gazo.
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3: Le centre hospitalier de Guéret organise une journée d'information ce lundi 11 mai de 10h à 16h dans le hall de l'établissement à l'occasion de la journée européenne des droits en santé. C'est un rendez-vous ouvert à tous pour mieux comprendre vos droits en tant que patient. On parlera notamment du rôle des représentants des usagers, ces personnes qui peuvent vous accompagner et défendre vos intérêts dans le système de santé, mais aussi de la protection de vos données médicales, un sujet de plus en plus important. Alors que vous soyez patient, proche ou simplement curieux, c'est l'occasion d'échanger, de poser vos questions et de mieux connaître vos droits. Ce lundi 11 mai de 10h à 16h. Côté offre d'emploi, le centre hospitalier de Guéret recrute aussi un archiviste pour gérer les archives hospitalières. Un poste en CDD à pourvoir dès le 1er juillet. Diplôme ou expérience appréciée, candidature à envoyer dès maintenant. Il recrute également un manipulateur en électroradiologie médicale en CDD. Un poste à pourvoir rapidement. Toutes les offres d'emploi sont à retrouver sur ch-guéret.fr. Et on termine avec une troisième offre d'emploi maintenant. Evolis 23 recrute deux mécaniciens spécialisés en travaux publics, agricoles ou poids lourds. Un poste est proposé en CDI, l'autre en CDD, de 3 mois renouvelables. Le travail consiste à assurer l'entretien, le diagnostic et la réparation des véhicules et matériels. Si vous avez une formation en mécanique ou une expérience dans ce domaine, les candidatures sont ouvertes jusqu'au 30 mai.
0: Kevin Gazo, à tout à l'heure 11h, hein, Kevin, pour le Chrono Creuse, notre grand jeu de la fin de matinée. 80 euros en carte cadeau à gagner ce vendredi si vous êtes le gagnant de la finale. Alors un point tiens sur les scores actuellement, bah, tout le monde est à 13 points, c'est pas compliqué. Christian de Saint-Sulpice, le Guérétois, Michel de Bourganeuf et Annie du Donzeil. Pour résumer, vous faites 14 points ce matin et vous voilà en course pour la finale de vendredi. Tentez votre chance dès 11h, hein. 05 55 52 37 38.

0: Ici Creuset, The Weeknd. Voilà un titre Blinding Lights, vraiment sympa à écouter, vitre ouverte quand il fait beau. Tiens, à propos de voiture, justement, dimanche 17 mai, dans le Palestel, première édition de la fête des mécaniques anciennes. Il va y avoir une grande parade de voitures d'époque. C'est totalement gratuit, convivial. C'est vraiment sympa. Et il en sera question des belles mécaniques tout à l'heure, après les infos de 9h, dans Bienvenue chez vous, Thierry Bolaton et ses invités. Est-ce que vous vous souvenez de vos voyages dans des voitures anciennes? Est-ce que vous en êtes passionné? N'hésitez pas, appelez-nous pour témoigner à partir de 9h.
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0: Et toute l'actu creusoise dans 2 minutes. Si l'âge adulte comporte de multiples contraintes, qu'en est-il pour le premier âge? Eh ben, c'est la question que s'est posée Fred Ballard et qu'elle a posée à ses experts en couche-culotte dans l'humour en tube.
6: Le bébé humain, c'est nul, ça peut rien faire. Hein. Un bébé humain, tu le laisses seul dans une pièce, ça tient moins longtemps que du basilic. Hein. C'est vraiment, c'est nul. C'est nul, de nul, de nul. Hein.
7: Bon, alors c'est un constat un peu cash qui manque peut-être un petit peu de nuance, mais c'est vrai que, comme son nom l'indique, le nourrisson est plus proche du tube digestif avec des cordes vocales que du mammifère en devenir.
6: Bébé éléphant, ça oui, tu vois, bébé éléphant, c'est directement prêt pour suivre le troupeau. Bon, à notre décharge, un bébé éléphant, ça reste 600 jours dans le ventre de sa mère. 600 jours, putain, tu fais un déni de grossesse, c'était vraiment inattentif. Enfin, je te le dis franchement, tu sais quoi? Je sentais bien que j'étais ballonné. Mais de là, tu sais, 600 jours. Et après 600 jours, t'as un truc de la corpulence de Gérard Depardieu là, qui s'écrase sous le sol. Ça fait 140 kilos.
7: Voilà. Bon, bah, bon appétit. Et merci Guillermo Guise pour cette description tout en finesse d'une mise bas pachydermique. Finalement, on préfère nos petits tubes digestifs hurlants de 4 kilos. Hein, à part réveiller leurs parents la nuit, ils savent pas faire grand-chose. Mais ils sont promis à un bel avenir.
8: Tout le monde a déjà été un bébé. C'est normal, vous vous en rappelez pas. Là. On garde très peu de souvenirs de notre époque de bébé parce que ce ne sont pas nos années les plus glorieuses. Mais vous serez pas surpris d'apprendre que tout le monde ici dans la salle a passé les 2 premières années de sa vie à se chier dessus et à être en danger de mort en mangeant un raisin.
7: Oui, alors, entre Guillermo Guise et Virginie Fortin, pas sûr hein, qu'on assiste à une explosion des naissances au Québec et en Belgique. En revanche, pour nous exposer de rire, ils en tiennent une couche.
0: Pas mal, pas mal, pas mal. Bien vu, ça, bien vu. 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
0: Et c'est toute l'actu locale, musique et bonne humeur. Bonjour la Creuse, c'est mercredi, on est le 6 mai, il est 7h. Tout gris aujourd'hui, voire même orageux cet après-midi. Un point complet sur le temps après l'info. Ici Creuse premier sur l'actu creusoise. Thibaut Pointeau, le gazole pèse de plus en plus sur les factures des artisans, mais de moins en moins dans le réservoir.
9: Et chaque litre est compté pour économiser un maximum. Le litre de gazole a pris plus de 30% depuis le début de la guerre au Moyen-Orient il y a 2 mois. Et les artisans, lestés par ce boulet, sont tirés de plus en plus vers le bas. La FFB, la Fédération Française du Bâtiment en Creuse, vient d'envoyer un courrier à l'ensemble des présidents de communautés de communes du département pour alerter sur cette situation. Les artisans et PME sont pris en étau entre fournisseurs et clients, des devis obsolètes en quelques semaines et des augmentations de vols sur les chantiers. C'en est trop pour Philippe Parnois, menuisier et président de la FFB.
10: Mais c'est pas que les kilomètres et le gasoil qui fait du mal à nos entreprises, c'est aussi l'augmentation des prix des matériaux. Qu'on n'arrive pas à répercuter sur les devis déjà signés avec un acompte déjà reçu. Quoi. Les fournisseurs de matériaux nous impactent des hausses importantes. On a déjà connu ça avec la guerre en Ukraine, où on nous a dit qu'il y avait une augmentation des prix. Alors tout arrive d'Ukraine et là tout arrive d'Iran. Je pense que le bois pousse en Iran et tout vient de là-bas. Quoi. Donc c'est les artisans et les entreprises qui font le tampon, ils absorbent le surcoût. Vous vous retrouvez avec des entreprises en difficulté ou des entreprises qui travaillent, comme je dis, dans le vide, qui font une année blanche. Parce que nous, les artisans, on fait le tampon et après, on s'aperçoit que les grosses entreprises, genre Saint-Gobain ou autres, qui vendent des matériaux, ont des plus-values énormes, comme Total. et ils redistribuent les dividendes à leurs actionnaires. Et ça, c'est inadmissible.
9: Et dans ce contexte, Total met la pression sur le gouvernement. L'entreprise s'oppose à une potentielle taxe supplémentaire sur les super-profits. Si ça devait arriver, le groupe annonce qu'il fermerait le robinet des aides à la pompe. Ce matin, justement, comptait 2,24 € le litre de gasoil à Guéret, à Aubusson et Gouzon, 2,22 € à la Souterraine. Guéret, c'est 2,18 €. La carte des prix à la pompe est à retrouver sur SI.fr. Des rassemblements de voitures pendant la nuit, des nuisances sonores. Le maire des Vaux-les-Bains veut mettre fin aux incivilités sur le champ Avel, avenue de la République. Il vient de prendre un arrêté pour y interdire le stationnement de 20h à 6h du matin. Une utilisation illégale de l'électricité sur les bornes foraines a également été constatée, tout comme des rechargements non autorisés à l'aire de camping-car. Les habitants de Chambon-sur-Voueize vont sûrement devoir se repencher sur les professions de foi de leurs candidats aux municipales. De nouvelles élections pourraient bientôt être organisées. Le tribunal administratif de Limoges a étudié hier des recours demandant l'annulation du scrutin de mars dernier. Elle a raison, tous les bulletins d'une des trois listes ont été invalidés le soir du premier tour. Le tribunal rendra sa décision d'ici une semaine, mais le rapporteur public, lui, s'est déjà prononcé en faveur d'une annulation.
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9: Depuis la perquisition d'Europol avec chiens et hélicoptères, le voile se lève peu à peu autour du château de la Casinano et l'enquête prend aujourd'hui un tournant décisif avec une dimension internationale. Fini le cache-misère avec cette maquette, hein, laissant espérer un complexe luxueux. On apprend aujourd'hui qu'une interpellation importante a eu lieu en Espagne en lien avec des suspicions de fraude quasiment un an, jour pour jour, après cette fameuse perquisition, Solène Delarquay.
4: Oui, en avril 2025, les habitants voient débarquer des enquêteurs accompagnés d'Europol, la police européenne. Ils examinent les différentes pièces du château, les dépendances, mais on n'en apprend pas plus à ce moment-là sur l'enquête, si ce n'est qu'elle est menée par le parquet financier de Bordeaux avec des ramifications internationales. Aujourd'hui, c'est donc la première avancée sur laquelle la justice communique avec cette interpellation en Espagne jeudi dernier, interpellation d'un individu britannique qui serait, selon nos confrères du journal Le Parisien, l'un des propriétaires du château de la Casine. L'enquête porte sur des soupçons de fraude à cause de mouvements d'argent suspects. Mais ce n'est qu'une partie de l'affaire. À côté de ça, des investisseurs s'estiment lésés. Ils ont pris des parts dans le projet touristique de luxe à la Casine sans jamais voir d'argent. Et puis il y a aussi les fournisseurs du château qui ont toujours des ardoises impayées. Les propriétaires de la Casine ont fait appel du placement en liquidation judiciaire, ce qui a suspendu la procédure de recouvrement.
9: Et ça fait maintenant trois ans, que l'hôtel-restaurant est maintenant fermé. Pour vous qui aimez vous baigner et bronzer l'été sur une plage de Creuse, et bien avant de vous prélasser, il faut tout apprêter. La mairie de Chénérailles lance un appel à mobilisation citoyenne. Amener râteau, pelle, brouette à 14h autour de l'étang. Aujourd'hui, c'est la deuxième journée de nettoyage de la plage.
0: Trop de plastique d'emballage.
9: Bouteilles d'eau, légumes emballés, recul du vrac. Le plastique reste omniprésent dans les supermarchés, leurs efforts n'étant pas à la hauteur des enjeux, dénonce une association de consommateurs et une association environnementale. Comment réduire sa consommation d'eau ? Manger localement. Des familles du Sud-Creuse sont invitées à participer au défi Famille à biodiversité positive. Le parc naturel régional de Millevaches recherche 10 familles de Feltins à la Ville-Dieu. Le but est de les accompagner dans la réduction de leur empreinte biodiversité. Des ateliers seront organisés avec des exercices. Inscription avant lundi sur le site du PNR. Papouasie, Nouvelle-Guinée et Creuse, même combat. Un chef papou vient de parcourir 15 000 km pour venir rencontrer des élèves à Guéret. Pendant 3 jours, il vient parler du film qu'il a tourné sur la forêt. Il vient sensibiliser à la protection de l'environnement. Il va rencontrer 700 élèves en 3 jours. Et ce matin, Modi Djekepanga sera au lycée Favard.
11: Dans ma tribu, on considère que les enfants, les élèves sont comme des graines. Il faut les arroser de bons conseils pour qu'ils deviennent des arbres solides. On dit aussi dans ma tribu que lorsqu'on plante un plant de tomate, eh bien, il faut lui donner un tuteur. Et c'est ce que j'espère, en parlant avec ces élèves, les aider à ce qu'ils deviennent des adultes solides et qui donneront de beaux fruits. Le message le plus important que je souhaite passer lorsque je viens ici, c'est que chacun d'entre nous a une responsabilité. Moi, en Papouasie, je dois protéger notre forêt, nos arbres. Mais je pense qu'ici, en France et en Creuse, chacun doit agir. Les enfants que je rencontre, je pense qu'ils doivent agir d'abord dans leur jardin, leur établissement scolaire, leur village, leur département. Si vous respectez la nature, elle vous respectera en retour. Et c'est le message que je souhaite faire passer aux élèves aujourd'hui.
9: Et d'ailleurs, pour symboliser ces actions locales, le chef papou a planté un arbre hier au collège Marouzeau avec les élèves. Ce matin, notre invité à 7h45 sera Romain Valadour, professeur d'histoire géo des 17. histoire géo à Marouzo. Un autre déplacement en ce moment en Creuse, celui de la vice-présidente de la région en charge de la culture, Charline Claveau, fait la promotion des aides accordées à différents sites culturels creusois. Hier, elle était au village de Magot et aujourd'hui, elle ira à Crozon, puis à la librairie L'Apothicaire à la Souterraine. Un nouveau livre à mettre dans votre bibliothèque. Une jeune creusoise de 33 ans publie son deuxième roman aujourd'hui. Elle s'appelle Louisiane d'or. Elle a grandi à Aubusson et elle a du succès. Son premier roman, Les Méduses, ont-elles sommeil, a remporté le prix Renaudot du livre de poche en 2017. 10 ans plus tard, elle revient donc avec un deuxième roman, La Confusion, qui aborde une relation d'emprise conjugale et familiale. Vous retrouvez le portrait de Louisiane d'or sur ici.fr.
0: Il est 7h07, c'est couvert ce matin, hein, le ciel creusois, vous l'avez peut-être remarqué en ouvrant les volets. On prévoit le parapluie parce que quelques gouttes sont annoncées par Météo France Creuse. Est-ce que c'est le cas par chez vous? N'hésitez pas à nous le signaler. Pour cela, plusieurs façons de le faire. Déjà, le WhatsApp d'ici Creuse, histoire de vous entendre ce matin. On a vraiment envie de vous entendre. N'hésitez pas à nous laisser un message vocal. 05 55 52 37 38. Il y a aussi le Facebook d'ici Creuse. Alors, c'est très nuageux à Grandbourg, notamment, nous a dit Patrick, hein, ce matin, qui a relevé 9 degrés. Un peu plus doux du côté de Saint-Dizier-les-Domaines pour Micheline. 11 degrés 2. Quelques éclaircies en cours de matinée. Va pas trop falloir compter dessus cet après-midi puisque ce sont les orages qui vont nous concerner. Les maximales, c'est très juste, hein. Pas plus de 12 à 17 degrés cet après-midi. 12 à Royères, vous aurez 14 à Bourganeuf, 15 à Guéret et la Souterraine. 17 degrés à Aubusson.
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0: On parle souvent de météo quand on évoque le WhatsApp d'ici Creuse, mais vous savez qu'on vous attend aussi pour nous dire peut-être comment ça roule. Vous êtes peut-être sur le chemin du travail, vous avez rencontré un obstacle, vous avez le temps de vous garer, hop, un message vocal sur le WhatsApp d'ici Creuse. Pensez-y, 05 55 52 37 38. Toi,

0: Daniel Balavoine sur votre radio locale ici Creuse, avec Aimer est plus fort que d'être aimé. Ça fait partie de ces chansons éternelles que l'on aime d'ailleurs retrouver régulièrement, et vous aussi bien sûr sur notre nouvelle web radio musicale 100% des 80. Pensez-y, elle est disponible sur l'application ici.
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0: Tenez, on va rester dans les années 80 avec avant 7h30. Imagination qui sera là, effectivement, années 80 aussi, dans un instant, grâce à David Ossio et Mon œil, son regard sur l'actualité, le destin tragique de Chantal Nobel qui a marqué les années 80, y compris dans les tribunaux. C'est à suivre dans une minute.
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0: Bon réveil les Creusois, ici Creuse 7h14. Dans Mon œil ce matin, Thibaut Pointeau, on revient sur une star des années 80 dont on a appris la mort hier.
6: Et Chantal Nobel a marqué l'histoire du petit écran avec la série Château Ballon, une série qui bat des records d'audience à l'époque, mais qui ne connaîtra qu'une seule saison, David Ossio.
7: Il faut raconter ça à vos enfants, vos petits-enfants qui vous diront « Château quoi ? Château Ballon ?» On est en 85, Chantal Nobel est au sommet, Château Ballon cartonne sur Antenne 2, c'est le Dallas à la française, elle est Florence Berg, tout le monde l'adore. Et puis dans la nuit du 28 avril, il y a un accident de voiture dans la Nièvre. La Porsche de Sacha Distel quitte la route. Chantal Nobel est très grièvement blessée et elle passera plusieurs semaines dans le coma, en sortira handicapée à 80%. Sa carrière, elle, ne s'en remettra jamais. Mais c'est là que ça dépasse le simple fait divers. Parce que pendant qu'elle est hospitalisée, trois paparazzi s'introduisent dans sa chambre. L'un d'eux est déguisé en infirmier et va la photographier à son insu. Le scoop, les photos, Paris Match, la machine People en roue libre. Et là, je vous parle de 1985, hein, sans internet, sans réseaux sociaux. Imaginez aujourd'hui. Sauf que cette fois, ça passe pas. Les trois photographes sont poursuivis. Le 17 mars 1986, la cour d'appel de Paris rend un arrêt historique. Une chambre d'hôpital, c'est comme le domicile privé du patient. Y entrer sans consentement, c'est une violation de domicile. Les paparazzi sont condamnés. Et depuis ce jour-là, on appelle ça la jurisprudence Chantal Nobel. C'est ça qui est beau et un peu triste à la fois. Il aura fallu qu'une star soit photographiée dans le coma pour que la justice décide que la dignité d'un patient valait bien celle d'un propriétaire chez lui. Depuis, cette règle protège tout le monde, pas seulement les célébrités. Chantal Nobel n'est jamais revenue sur les écrans, mais elle est à sa manière dans le droit français. Pour toujours.
6: Merci David Ossio, Mon œil c'est à réécouter sur ici.fr.
0: Il y a eu tout plein de commentaires d'ailleurs, tiens, sur ici.fr concernant cette disparition qui vous a beaucoup marqué. Dans un instant, la boîte vocale d'ici Creuse, ici ça marche, vos idées de sortie à suivre, ce sera d'ici 3 minutes. Bon réveil, 7h16.

0: Ah, dans la voiture, ça se redonne bien, ça, hein, Music and Night, l'un des grands tubes d'Imagination. D'ailleurs, tiens, j'en profite pour vous le signaler. 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Et tous les jours, on est à vos côtés sur la route. Comment ça roule ce matin? Eh ben, écoutez, ça se passe plutôt bien. Un petit coup d'œil du côté des prix à la pompe, hein. 2,24€ le litre de gazole. Non, c'est pas ça. Si, c'est bien ça. À Aubusson et à Gouzon, hein, 2,24€, 2,22€ pour ce qui est de la souterraine. Vous pouvez trouver le gazole à 2,18€ sur Guéret. Vous retrouvez les prix à la pompe sur notre carte interactive, sur l'application ici et ici.fr. Je vous signale qu'il y a des travaux à Morioux-Vieilleville. Le pont SNCF va être détruit ce vendredi. Du coup, la départementale 5 est entièrement coupée, hein, à circulation. Il y en a pour un moment jusqu'au mois d'août. Avec une déviation mise en place via Vieilleville, Bénévent, Marsac et Morioux, Vieilleville. Nouvelle opération aussi, ça c'est important, de la sécurité routière, reprise du guidon. C'est destiné à vous, les deux roues motorisées, c'est ce dimanche 10 mai pour reprendre la route en toute sécurité. Il y a tout plein d'ateliers, de sensibilisation de prévus. Vous avez rendez-vous ce dimanche 8h30, centre de formation ECF de Sainte-Fère. Pour être complet, du côté des trains, bah, ça se passe bien, tous les trains sont à l'heure. En gare de Guéret, prochain départ, le TER pour Limoges, 8h39. Pour ce qui est de la souterraine, ça va bien aussi pour vous qui devez vous rendre à Paris. Votre intercité partira bien dans 10 minutes à 7h30.
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0: 7h21.
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0: Avec vos idées de sortie, que vous nous annoncez grâce à notre boîte vocale au 05 55 81 13 82.
4: Le club de

0: sont à la fois dans l'Allier et à Clermont-Ferrand, donc c'est pas très loin. Et on avait en projet de fonder une famille, et on voulait fonder une famille en tout cas dans un endroit qui soit plutôt préservé et agréable. Et aujourd'hui, on regrette pas. Ça fait depuis 2010 on est en Creuse et on n'a absolument pas l'intention de quitter la Creuse. C'était une musique de pub, je crois, pour un opérateur téléphonique. Et c'est là où en fait on s'est dit, tiens, mais en fait c'est sympa, on a commencé à écouter. Et en fait on s'est mis à écouter le groupe même beaucoup. Ouais, on écoutait ça, on boucle tout le temps. C'était très motivant. Pour la petite blague, en Creuse, entre 2010 et 2012, on a déménagé 6 fois. Emballer, déballer les cartons. Pendant 2 ans, ça a quand même été l'une des principales activités.
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2: 8h23, Christophe Mali, le chanteur de trio, demain soir en concert à Dun-le-Palestel. Concert vraiment exceptionnel, 21h, salle Apollo. 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Hommage à Chantal Nobel ce matin.
5: Tu connais sa dernière trouvaille? 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
2: L'actrice qui nous a quittés, on a parlé pas plus tard que ce matin, d'ailleurs avec David Ossiou dans Mon œil à 7h15. Hein. Elle nous a quittés à 77 ans. Vous entendez derrière moi le générique de Château Vallon, signé Herbert Léonard. C'était pendant quelle décennie, Château Vallon?
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2: Bon, si vous avez bien suivi l'actu, si vous avez été attentif, vous avez la réponse. Et puis ça a tellement cartonné aussi à la télé, c'est vrai, à son époque, Château Vallon. Quelle décennie pour cette série? 70, 80, 90, 2000. Appelez-nous très vite, il y a 2 places pour aller voir Christophe Mali demain à Dun-le-Palestel.

0: Ici Creuse, c'est la chanson qui nous l'a fait connaître il y a bientôt 50 ans, en 77, Petite Marie-Francis Cabrel, que vous pouvez d'ailleurs retrouver régulièrement sur notre web radio musicale, 100% chanson française sur l'application Ici.
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0: Erratum, Erratum. Pour le prochain indice, ça sera entre 9h et 10h ce matin, hein, je précise bien, 9h, 10h, et entre 17h et 18h. J'espère que c'est bien noté.
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4: Vous pouvez répéter la question ?
5: Salut, j'ai 8 secondes pour vous dire
6: bonjour.
7: Nous, Calinette, je me régale.
0: 8h28, on se régale tous les matins. On vous offre de superbes cadeaux. Christophe Mali, par exemple, le chanteur. Christophe Mali, attention, là-dessus.
8: Pas Christophe Mali.
0: Christophe Mali, le chanteur de trio. Il est demain soir à Dun, le Palestel, en concert, salle Apollo. Nous sommes justement à Dun. Bonjour Chantal.
9: Bonjour Thibault.
0: Ah, appelez-moi Gaëtan, ça sera mieux. Mais il n'y a pas de souci, vous pouvez appeler Thibault.
10: Mais bonjour quand même.
0: Voilà, ça marche. Château Vallon.
11: Tu connais sa dernière trouvaille ? Il veut que je prenne la dépêche.
12: Non, il a dit ça ?
11: Mais elle a fait comprendre.
0: Chantal Lebel qui nous a quittés à 77 ans, on se souvient de cette série Château Vallon. Seulement voilà, c'était pendant quelle décennie ? 70, 80, 90, 2000 ?
9: Dans les années 80 ?
1: Bravo, c'est qui le patron ?
0: Yeah !
6: Je t'aime !
0: Super. C'était en 85, c'est gagné, on vous félicite. Quelle radio, Chantal, vous offre les meilleurs concerts ?
9: Ici Creuse.
0: Eh bien, bon concert demain.
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0: À suivre dans 2 minutes de l'info d'ici, Thibaut Pointeau.
8: On va parler des conséquences du prix du carburant sur les artisans creusois.
0: Ne bougez pas, c'est à suivre dans un instant, juste après le 90 secondes à 8h30. Toute l'actu en France et dans le monde, Audrazo.
13: Le ministre des Transports, Philippe Tabarot, confirme de possibles nouvelles mesures pour répondre à la hausse des prix des carburants. Pas d'aide générale, mais des aides ciblées sont en réflexion. Une réunion est prévue demain avec le Premier ministre et des annonces la semaine prochaine. Pendant ce temps, coup de pression du patron de Total Énergie. Il menace d'arrêter le plafonnement de ses prix à la pompe si le gouvernement décide de taxer les super profits pétroliers. Total Énergie ne va pas s'excuser de performer, dit Patrick Pouyanné. Amazon annonce 15 milliards d'euros d'investissement en France sur 3 ans et la création de 7000 emplois en CDI. Jamais le géant du e-commerce n'avait autant investi dans l'Hexagone. Il avait déjà annoncé 4 nouveaux centres de distribution en Eure-et-Loire, dans l'Oise, dans le Rhône et dans le Haut-Rhin. Un dentiste accusé d'avoir mutilé plus de 40 patients. Son procès s'ouvre ce matin à Mende. Il encourt jusqu'à 10 ans de prison pour avoir extrait des dents qui étaient pourtant saines, d'avoir aussi posé des implants sans aucune nécessité médicale. Qui pour rejoindre Arsenal en finale de la Ligue des Champions ? Bayern Munich, PSG, c'est le choc du soir. La planète football en ébullition. Deuxième demi-finale retour. Hier soir, Arsenal a sorti l'Atlético Madrid. C'était le dernier match de notre Français Antoine Griezmann en Ligue des Champions. Une date à cocher, le nouvel album des Rolling Stones sortira le 10 juillet. 25e album studio pour les inusables Mick Jagger, Keith Richards et Ronnie Wood.
0: Ça, c'est une très très grande satisfaction, si vous voulez ce que je veux dire. Audrazo, 8h31, l'info d'ici, Thibaut Pointeau. Les artisans creusois et les entreprises du BTP prennent de plein fouet la flambée des prix à la pompe.
8: Le litre de gasoil a pris plus de 30% depuis le début de la guerre au Moyen-Orient, il y a 2 mois. Ce matin, comptait 2,24€ le litre à Aubusson, Gouzon, 2,22€ à la Souterraine, 2,18€ à Guéret. Et tous ces centimes en plus se transforment en centaines, voire en milliers d'euros supplémentaires pour les artisans, Célestin Navarro.
14: Éric est artisan peintre, basé à Saint-Sulpice-le-Guérétois. En ce moment, ses chantiers sont loin de chez lui.
15: Eh ben actuellement, on est en chantier, on est sur Feltin et Écrou. Donc là, j'ai fait un calcul approximatif sur le mois d'avril. Je prends à peu près entre 300 et 400 euros de plus de gasoil. Voilà, ça tombe à ce moment-là, malheureusement.
14: Et oui, Éric a accepté ses chantiers au mois d'octobre avant d'imaginer une telle hausse des prix du diesel.
15: Donc ça, on n'a pas pu l'inclure dans les devis.
14: Oui, donc là, vous pouvez en plus même pas répercuter les prix.
15: Non. Bah non, ça, je me doute bien qu'on peut demander aux clients de 200 ou 300 euros de plus par rapport à ça. Déjà, les budgets sont serrés pour les clients. Peut-être qu'il y en a qui le font, mais pas moi.
14: Alors, avec les gens qui travaillent pour lui, ils ont changé un petit peu leurs habitudes.
15: Donc, le seul truc que je leur demande, enfin, un petit peu plus par jour pour essayer de gagner un peu de temps. Pour éviter les trajets après dans le temps, mais c'est tout. Même au niveau de vitesse, on roule plus souvent vers les 80, 90 maximum. On essaie de réguler un tout petit peu. 90 déjà, on consomme plus que la 80. Ça, j'ai fait l'expérience avec le mien verso camion là. Je passe de 10 litres et demi à 9 litres et demi. On essaie de faire des économies.
14: Hein. Il réfléchit même maintenant à mettre une clause sur ses futurs devis en cas de hausse du carburant ou des matériaux.
2: Bonjour.
6: Donc Fabrice Gabor, plombier chauffagiste depuis bientôt 25 ans installé à Saint-Vory et aux alentours, voilà. J'arrive de dépannage.
14: Juste pour le dépannage, vous avez fait combien de kilomètres ?
6: Aller-retour, je dirais une quarantaine. Il y a des jours où j'arrive à faire plus de 200 km par jour rien que pour faire les dépannages. Ouais. Le plein, c'est minimum une fois par semaine. Alors un plein sur un camion comme ça, en gros, c'est avant l'augmentation, c'était autour des 100 euros. Aujourd'hui, on est arrivé à 140.
14: Vous êtes obligé de répercuter sur votre prestation ?
6: Non, c'est difficilement répercutable, malheureusement. Après, il faut espérer que la crise soit éphémère et que d'ici quelques temps, ça revienne à la normale. Mais ça n'a pas l'air d'être en bonne voie, en tout cas.
14: Il a même déjà réfléchi à changer ses camionnettes pour des véhicules électriques.
6: J'ai regardé, mais dans notre cas, quand il fait froid et un véhicule chargé, si c'est pour pas faire plus de 200 km, ça peut être compliqué. Parce qu'ils annoncent 350 km, mais une fois chargé, on est plus proche des 200. Ouais. Ça devient limite. Les batteries ne sont pas encore assez efficientes pour nous laisser au moins 300 km pour être tranquille.
14: Quoi. Le plombier peut faire jusqu'à 600 km par semaine.
8: Et en Creuse, la Fédération française du bâtiment vient d'envoyer un courrier à l'ensemble des présidents de communautés de communes pour alerter sur cette situation. Elle dénonce des artisans et des PME pris en étau entre fournisseurs et clients, des devis obsolètes en quelques semaines et des augmentations de vols sur les chantiers. Dans l'actualité également, l'enquête autour du château de la Casinano prend un tournant décisif. On apprend qu'une interpellation a eu lieu en Espagne. Un chef papou a parcouru près de 15 000 km pour venir rencontrer des enfants en Creuse. Son but, leur montrer le film qu'il vient de tourner pour les sensibiliser à la protection de l'environnement. Explication dans le journal de 9h.
0: 8h34, c'est bien couvert. Hein, vous l'avez remarqué, en ouvrant les volets, ça va pas s'améliorer. C'est comme ça toute la journée. Qu'en est-il du temps du côté de la chapelle Taillefer grâce au WhatsApp d'ici Creuse? Un message de Jean-Michel, bonjour.
10: Bonjour Jean-Michel de la chapelle Taillefer.
0: Oui Jean-Michel.
10: Eh bien, ce matin, c'est couvert et il fait 9 degrés. Voilà, bonne journée à tous.
0: Eh bien justement, on reste bien couvert aujourd'hui. Merci Jean-Michel. Vous faites comme lui, vous n'hésitez pas. On a envie de vous entendre comme chaque jour. Le WhatsApp 05 55 52 37 38. Des nuages donc aujourd'hui et même toute la journée. Attention, les orages sont prévus, nous dit Météo France. Cet après-midi, ça va tourner à l'orage. On pourrait avoir un cumul de pluie avoisinant les 10 mm du Guéretois au bassin de Gouzon avec du vent d'ailleurs. Hein. Moins fort quand même que ce qu'on a pu connaître ces derniers jours, mais il sera présent. Les maximales, c'est très juste, 12 à 17 degrés, c'est vraiment trop juste pour un mois de mai. Visiblement, on peut pas faire ce qui nous plaît. 13 degrés à Gensoux cet après-midi, vous aurez 15 degrés à Guéret, tout comme à Auzan, 16 degrés à Aubusson. Demain, très bonne nouvelle, retour du soleil, mais ça va rester juste côté Mercure, hein, 15 à 17 seulement.
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0: Je vous signale que si vous avez l'habitude, et on vous en remercie, de nous regarder aussi Canal 3 de la TNT sur l'application ici, il y a des petits soucis techniques. Vous avez dû vous rendre compte en allumant la télé. Vous dites, tiens, ils sont curieux ce matin. Oui, non, ça va se régler en tous les cas le plus rapidement possible, mais. On est sur la radio des Creusois, tous les matins, dès 6h, c'est ici Creuse. On vous informe, toute l'actu creusoise servie sur un plateau, du petit-déj, toutes les chansons que vous aimez, la bonne humeur. Bienvenue, il est 8h36.

0: Ici creuse des chansons à fredonner sur lesquelles on peut danser aussi dès le réveil, comme ce Maniac. N'oublions pas que c'était dans la BO de Flashdance en 83, Michael Sambello. Deux salles, deux ambiances. Après la danse, Céline Dion. Ah oui. C'est sans doute la chanson événement de cette année. C'est le grand retour de Céline Dion. Paroles et musique, Jean-Jacques Goldman pour annoncer sa série de concerts à la Défense Arena à l'automne prochain. Dansons, et ben on va écouter ce nouveau Céline Dion avant 9h.
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0: C'est tout ça, ici Creuse. C'est aussi des offres d'emploi. Mais oui, tous les jours, ça s'appelle Creuse Emploi. Bonjour Ingrid Herbst.
3: Bonjour Gaëtan, bonjour à tous. Aujourd'hui, une nouvelle offre d'emploi avec Céline pour le GEBTP 23, le groupement d'employeurs du BTP de la Creuse. Bonjour Céline.
4: Bonjour Ingrid.
3: Le GEBTP 23 recherche pour l'un de ses adhérents, basé à Guéret, un profil en menuiserie, donc homme ou femme. Donc, quels sont les mission pour ce menuisier ou menuisière?
4: Alors la personne déjà n'est pas obligatoirement obligée de nous présenter un diplôme dans la menuiserie, donc ça c'est important de le préciser. Ce qu'on cherche, c'est plutôt quelqu'un qui ait des capacités manuelles, un bon bricoleur, mais quand même un peu plus que bricoleur du dimanche, enfin en tout cas pas comme moi. La particularité, c'est que la personne devra travailler aussi bien sur de la pose de menuiserie, donc sur chantier, mais aussi en atelier sur de la fabrication de menuiserie, mais aussi d'agencement.
3: Donc un profil expérimenté, mais pas forcément diplômé.
4: Exactement.
3: Mais voilà, assez... Manuel,
4: débrouillard, qui a un peu le sens aussi de la lecture de plans et puis qui sache se repérer sur un chantier ou dans un atelier de fabrication.
3: Côté contrat de travail, comment ça se passe?
4: Alors on peut, comme on est avec sur le groupement d'employeurs du BTP 23, on peut proposer aussi bien un CDD qu'un CDI. Là c'est en fonction de la personne, ce qu'elle souhaitera faire.
3: Et côté de rémunération aussi?
4: Alors rémunération, bah j'ai envie de dire que ça va dépendre là aussi du profil. De toute façon, ce sera la grille bâtiment qu'on appliquera.
3: D'accord. Donc pour résumer, le GEBTP 23 recherche un menuisier homo-femme ou en tout cas une personne qui a l'expérience en menuiserie, pas de diplôme obligatoire, pour au minimum un CDD de 2 mois pour voir au plus vite du côté de Guéret. Évidemment, vous pouvez retrouver tous les détails des offres, de l'offre et le contact sur le site ici.fr, page Creuse Emploi. Merci Céline.
4: Merci Ingrid. À bientôt.
0: Et merci à vous Ingrid. Dans un instant, par ici les économies, Valère Correa, vous rêvez peut-être d'une objet tech. C'est quoi d'objets tech? Ben c'est comme une bibliothèque, si vous voulez, mais pour les objets. Ça, c'est encore un bon plan pour faire des économies. On voit ça dans 30 secondes.
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0: Et ici Creuse, ce sont aussi des bons plans chaque jour pour faire des économies. Ça, c'est grâce à vous, hein, Valère Correa. 8h43. Aujourd'hui, Valère, vous vouliez nous parler Objet Tech.
6: Grâce à Monique qui m'a écrit ce mail. Il existe dans certaines villes et ou communes des objets tech. Vous pouvez absolument louer tout le nécessaire pour partir en vacances à des prix ultra abordables. Nouvelles dans les départements, je ne sais pas s'il en existe d'autres. Bonne réception, Monique. Reçu 5 sur 5, Monique. Merci beaucoup. Hein. Je ne crois pas en plus en avoir déjà parlé. Donc c'est vraiment l'occasion et je suis sûr que ça va vous intéresser, vous qui écoutez. Une objet tech, c'est comme une bibliothèque, mais pour des objets. On parle d'ailleurs aussi de bibliothèque d'objets. Mmh. Vous pouvez louer à tout petit prix ce dont vous avez besoin. Ça vous évite de dépenser pour acheter et surtout d'acheter pour au final ne pas utiliser ou vraiment très peu. Au passage, c'est ultra écologique.
0: Mais qu'est-ce qu'on peut trouver, Valère, dans une objet-tech?
6: C'est vraiment très varié et cela va changer d'une objet-tech à l'autre. Mais vous pourrez par exemple louer une tente 3 places pour seulement 10 euros la semaine, une glacière électrique à 8 euros la semaine, une boîte pour transporter un chat 4 euros la semaine seulement, ou encore une tondeuse électrique pour 4 euros les 72 heures. Mais il peut aussi y avoir un souffleur de feuilles, une boîte à outils, une friteuse, un barbecue, un siège bébé pour la voiture. Il y a un peu de tout dans une objet tech, donc c'est vraiment un bon plan budget. La seule limite, c'est qu'il n'y en a pas encore des milliers partout en France. Mais jetez quand même un coup d'œil, vous serez, qui sait, chanceux. J'en ai trouvé là, vite fait, en regardant sur mon moteur de recherche en Seine-et-Marne, Chambéry, Quimper, Lyon, Montreuil, Bernex. Il faut juste prendre le temps de chercher un peu. Qu'en pensez-vous? Vous avez déjà testé? Vous seriez prêt à vous inscrire dans une bibliothèque d'objets? Vous en avez une près de chez vous? Mon mail, c'est parisideséconomies@radiofrance.com.
0: Et l'application ici pour retrouver tous ces bons plans. Valère, rendez-vous aussi samedi pour le Mac de Paris des Économies, tous les samedis 13h, sur votre radio locale ici Creuse. Spécial impôt ce samedi avec Gilles Bossiger, expert comptable, qui va répondre à vos questions. Donc rendez-vous ce samedi à partir de 13h, 8h45. On parle de sport, de cyclisme dans un instant avec ici Creuse Sport. Pour le moment, voici le tout nouveau Céline Dion.

0: Entre eux, c'est le retour de l'année, le retour musical. Céline Dion en concert cet automne. Je vous apprends rien, je pense que vous êtes au courant. Oui, ça se passe à Défense Arena à Paris. Dans son chanson inédite, hein, signée Jean-Jacques Goldman, paroles et musique, dossier complet sur Céline Dion, retrouvé sur ici.fr. Attention, vous prenez la route là, vous êtes sur la Nationale 145, direction la Souterraine. Attention, il y a des plots installés sur une petite portion, ce qui réduit hein, la circulation à une seule voie. Il y a même un plot, je ne sais pas si c'est toujours d'actualité, mais je vous la donne comme cette info. Hein. Un plot se trouve au milieu de la chaussée. Merci Christelle de faire partager l'info à toute la Creuse. Soyez très prudents ce matin, très vigilants. Les trains, ça va bien, vous devez vous rendre à Châteauroux. Et bien sachez que votre TER en partance de la Souterraine partira bien comme prévu à 9h09.
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0: Et du sport aussi sur votre radio locale. Ici Creusport, du cyclisme en l'occurrence aujourd'hui avec les championnats départementaux de cyclosport à Blessac ce dimanche. Thibault Alphonse, vous êtes en ligne avec Pierre Adam, c'est le président du Vélo Club Aubusson, c'est le club organisateur.
4: Ce dimanche, le Vélo Club Aubusson donne rendez-vous aux meilleurs coureurs du département pour ces championnats départementaux. Déjà, en quelques mots concernant le cyclosport, ça consiste en quoi exactement ?
5: C'est une course, on va dire, classique, comme on en a plusieurs dans l'année dans le département. Donc c'est une course en circuit, sur un circuit de 7,5 km, qui sera à parcourir plusieurs fois en fonction des catégories d'âge. Le nombre de tours évoluera, que ce soit les jeunes, les tout petits, 11, 12, 13 ans, jusqu'aux plus de 60 ans, tourneront sur le circuit avec un nombre de tours qui est déterminé à l'avance en fonction des catégories d'âge.
4: Un parcours qui va amener les coureurs où ?
5: Alors, ce parcours se situe sur la commune de Blessac, au lieu dit La Borne, qui est un petit village qui se situe entre Blessac et Saint-Sulpice-les-Champs. Un circuit vallonné, sans être très dur, mais qui permettra aux meilleurs coureurs de chaque catégorie de pouvoir faire la différence, de faire de beaux champions à coup sûr.
4: La crème de la crème des cyclistes se donne rendez-vous donc pour ces championnats départementaux. Pour nous, public, quel va être le meilleur spot pour assister à ces championnats ?
5: Alors, si des personnes veulent venir voir la course, il n'y a pas photo, il faut venir au lieu-dit de La Borne, parce que l'arrivée se fait à la suite d'une montée qui fait à peu près 1,5 km. Donc, ça sera l'endroit où les cyclistes vont passer, on va dire, le plus lentement. Et puis, en plus, il y aura la ligne d'arrivée, donc c'est là où il y aura le spectacle à voir. Pour moi, c'est le meilleur endroit.
4: Et ça commence à quelle heure ? On l'a pas dit ?
5: Alors, les premières courses vont commencer à 13h et s'échelonneront tout au long de l'après-midi. Donc, il y aura déjà un départ de plusieurs catégories à partir de 13h, 13h15, qui s'échelonneront toutes les deux minutes par catégorie pour espacer les différentes courses. Et après, il y aura une deuxième salve à partir de 15h30 pour les autres catégories.
4: Les championnats départementaux de cyclosport se déroulent ce dimanche à Blessac pour découvrir la crème de ces cyclistes. Merci beaucoup de nous avoir donné envie de venir vous rejoindre. Je vais vous souhaiter bonne continuation en tant que président. Merci beaucoup.
5: Merci de rien. À vous aussi. Au revoir.
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0: Oui, je sais, vous dites ce matin, j'ai dû quitter mon lit pour aller au travail. Oui, ça arrive de temps en temps, hein. Étienne Dao, l'un de ses premiers tubes, Le Grand Sommeil. Il est 8h55. 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On parle santé tous les jours avec vous, docteur Kerzek. Bonjour aujourd'hui. Si vous avez mal au dos, soyez bien attentifs parce qu'on va parler du mal de dos, surtout de ces tapis ou t-shirts vendus un peu partout, censés le soulager. Alors, docteur, efficace ou pas?
1: Bonjour à toutes et à tous. Le mal de dos, le mal du siècle. Un Français sur quatre, selon le dernier baromètre de la douleur, en souffre. Et avec le printemps, les jardins, les premiers bricolages, les douleurs lombaires refont surface. Et dans les magasins ou sur Internet, on voit fleurir des promesses. Des tapis d'acupression, des t-shirts de redresse dos, des ceintures. Alors forcément, c'est un business. Et quand on a mal, on compte pas. Donc on se laisse tenter. Alors on commence par les tapis d'acupression. Ce sont des tapis qui sont couverts de petits picots en plastique. Alors c'est vendu autour de 30 ou 40 euros. Alors bonne nouvelle, leur efficacité n'est pas totalement nulle. Il y a une étude qui a montré que l'utilisation quotidienne d'un tapis d'acupression associé à des exercices de rééducation, apporter un bénéfice supplémentaire pour soulager la douleur et améliorer la qualité de vie. Il y a une autre étude qui a montré un soulagement immédiat de la douleur après utilisation et une diminution de la consommation de médicaments. Donc c'est pas mal, mais c'est pas miraculeux. L'efficacité reste modeste, c'est un complément et pas un traitement principal. Ce qu'on voit aussi fleurir sont les fameux t-shirts de redresse dos, correcteurs de posture qu'on voit un peu partout sur les réseaux sociaux. Là, j'ai un peu plus de mal parce que les preuves scientifiques, elles sont quasi inexistantes. Pourquoi ? Parce que ces t-shirts agissent de manière un peu passive. Ça contraint les épaules à se redresser, mais ça ne renforce pas les muscles. Et il vaut peut-être mieux investir la centaine d'euros, parce que ça coûte assez cher, dans des cours de pilates, de yoga ou de salles de sport, plutôt que dans ces t-shirts.
0: Donc alors, qu'est-ce qu'il faut faire concrètement, docteur, quand on a une lombalgie ? Parce que le premier réflexe, c'est souvent de s'allonger et d'attendre que ça passe.
1: Ne pas bouger, c'est l'erreur la plus fréquente et c'est souvent contre-productif. D'ailleurs, les dernières recommandations, elles sont formelles. L'alitement n'est pas recommandé. Avant, on vous disait, t'as mal au dos ? Ordonnance, arrêt de travail, repos strict, ça c'est fini. Au contraire, il faut rester actif, reprendre ses activités normales et le plus tôt possible, y compris le travail si c'est envisageable. L'exercice physique, l'activité physique, c'est le traitement principal. Donc premier réflexe, on consulte son médecin traitant, il n'y a pas besoin d'imagerie, etc. Mais des médicaments antidouleurs et lui il va rechercher un peu des drapeaux rouges, s'il y a de la fièvre, s'il y a une perte de poids. Ensuite, on soulage la douleur avec des médicaments comme les anti-inflammatoires ou le paracétamol et on bouge intelligemment. Le meilleur médicament, c'est le mouvement, pas le repos. Et puis bien sûr, les kinés peuvent vous aider. Allez, d'ici là, portez-vous bien.
0: Merci beaucoup, docteur. 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On peut bouger, mais avec votre radio ici Creuse. Hein, c'est actu local, musique et bonne humeur tout au long de la journée. Parlez-en autour de vous. Nous, on sera de retour demain, évidemment, pour se réveiller tous ensemble dès 6h sur la radio des Creusois. J'espère de retour à la télé dès 6h30. On a eu des petits soucis aujourd'hui. J'espère que ça va se régler avec donc une bonne nouvelle. Peut-être se retrouver demain, Canal 3 de la TNT sur l'appli ici à partir de 6h30. Quoi qu'il en soit, passez une belle journée, prenez bien soin de vous et à demain.
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3: Thibaut Pointeau pour toute l'actu creusoise dans allez, 30 secondes. Juste après, on va parler de vieilles cylindrées. De vieilles mécaniques, Thierry Bolatour, bonjour.
4: Bonjour Gaëtan, bonjour.
3: Bonjour, bienvenue chez vous, parce qu'il y a une grande parade de voitures d'époque à Dun-Palestel le 17 mai.
4: Effectivement, direction cette belle commune pour une toute première édition qui promet de faire du bruit, réveiller des souvenirs. La fête des mécaniques, refaites-le, vous faites bien ça.
3: Oui, bah, si le moteur il démarre comme ça, si vous voulez, c'est pas bon signe. Hein.
4: La fête des mécaniques anciennes, est-ce que vous avez des souvenirs, vous peut-être, d'avoir monté dans une torpedo, une vieille voiture avec les grands-parents?
3: Moi j'ai eu la chance de monter dans la voiture de Monsieur Jean-Pierre Jabou sur un creuse qui sent il y a quelques années, une alpine extraordinaire.
4: Voilà. Si vous aussi vous avez un souvenir qui vous a marqué, dites-nous-le. 05 55 52 37 38.
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4: Il n'est pas venu en torpedo, mais il est là, c'est l'info qui arrive dans un instant. Il est 9h. Et on reste dans le domaine de la voiture, Thibaut Pointeau pour l'info. Le gazole pèse de plus en plus sur les factures des artisans, mais de moins en moins dans le réservoir.
5: À chaque litre est compté pour économiser un maximum. Le litre de gasoil a pris plus de 30% depuis le début de la guerre au Moyen-Orient il y a 2 mois. Et les artisans, lestés par ce boulet, sont tirés de plus en plus vers le bas. La FFB, la Fédération Française du Bâtiment en Creuse, vient d'envoyer un courrier à l'ensemble des présidents de communautés de communes du département pour alerter sur cette situation. Des artisans et PME sont pris en étau entre fournisseurs et clients, des devis obsolètes en quelques semaines et des augmentations de vols sur les chantiers. C'en est trop. Philippe Parnois est menuisier et président de la FFB.
6: Mais c'est pas que les kilomètres et le gasoil qui fait du mal à nos entreprises, c'est aussi l'augmentation des prix des matériaux. Qu'on n'arrive pas à répercuter sur les devis déjà signés avec un acompte déjà reçu. Quoi. Les fournisseurs de matériaux nous impactent des hausses importantes. On a déjà connu ça avec la guerre en Ukraine, où on nous a dit qu'il y avait une augmentation des prix. Alors tout arrive d'Ukraine et là tout arrive d'Iran. Je pense que le bois pousse en Iran et tout vient de là-bas. Quoi. Donc c'est les artisans et les entreprises qui font le tampon. Ils absorbent le surcoût. Vous vous retrouvez avec des entreprises en difficulté ou des entreprises qui travaillent, comme je dis, dans le vide, qui font une année blanche. Parce que nous, les artisans, on fait le tampon et après on s'aperçoit que les grosses entreprises, genre Saint-Gobain ou autres, qui vendent des matériaux, ont des plus-values énormes, comme Total. Et ils redistribuent les dividendes à leurs actionnaires. Et ça, c'est inadmissible.
5: Et dans ce contexte, Total met la pression sur le gouvernement. L'entreprise s'oppose à une potentielle taxe supplémentaire sur les super-profits. Si ça devait arriver, le groupe annonce qu'il fermerait le robinet des aides à la pompe. Ce matin, justement, comptait 2,24€ le litre de gasoil à Aubusson et Gouzon, 2,22€ à la Souterraine, 2,18€ à Guéret. La carte des prix à la pompe est à retrouver sur ici.fr. Des rassemblements de voitures pendant la nuit, des nuisances sonores. Le maire des Vaux-les-Bains veut mettre fin aux incivilités sur le champ Avel, l'avenue de la République. Il vient de prendre un arrêté pour y interdire le stationnement de 20h à 6h du matin. Une utilisation illégale de l'électricité sur les bornes foraines a également été constatée, tout comme des rechargements non autorisés à l'aire de camping-car. Les habitants de Chambon-sur-Oise vont sûrement devoir se repencher sur les professions de foi de leurs candidats au municipal. De nouvelles élections pourraient bientôt être organisées. Le tribunal administratif de Limoges a étudié hier des recours demandant l'annulation du scrutin de mars dernier. La raison, tous les bulletins d'une des trois listes ont été invalidées le soir du premier tour. Le tribunal rendra sa décision d'ici une semaine, mais le rapporteur public, lui, s'est déjà prononcé en faveur d'une annulation.
4: Il a suffi de tirer un fil pour que l'entièreté du décor s'effondre.
5: Et depuis la perquisition d'Europol avec chiens et hélicoptères, le voile se lève peu à peu autour du château de la Casinano et l'enquête prend aujourd'hui un tournant décisif avec une dimension internationale. Fini le cache-misère avec cette maquette laissant espérer un complexe luxueux. On apprend aujourd'hui qu'une interpellation importante a eu lieu en Espagne en lien avec des suspicions de fraude, quasiment un an, jour pour jour après cette fameuse perquisition, Solène Delarquier.
7: Oui, en avril 2025, les habitants voient débarquer des enquêteurs accompagnés d'Europol, la police européenne. Ils examinent les différentes pièces du château, les dépendances, mais on n'en apprend pas plus à ce moment-là sur l'enquête, si ce n'est qu'elle est menée par le parquet financier de Bordeaux avec des ramifications internationales. Aujourd'hui, c'est donc la première avancée sur laquelle la justice communique avec cette interpellation en Espagne jeudi dernier, interpellation d'un individu britannique qui serait, selon nos confrères du journal Le Parisien, l'un des propriétaires du château de la Casine. L'enquête porte sur des soupçons de fraude à cause de mouvements d'argent suspects. Mais ce n'est qu'une partie de l'affaire. À côté de ça, des investisseurs s'estiment lésés. Ils ont pris des parts dans le projet touristique de luxe à la Casine sans jamais voir d'argent. Et puis il y a aussi les fournisseurs du château qui ont toujours des ardoises impayées. Les propriétaires de la Casine ont fait appel du placement en liquidation judiciaire, ce qui a suspendu la procédure de recouvrement.
5: Et l'hôtel-restaurant est fermé depuis 3 ans maintenant à nous. Pour vous qui aimez vous baigner, bronzer l'été sur une plage de Creuse, eh bien avant de vous prélasser, il faut tout apprêter. La mairie de Chénérail lance un appel à mobilisation citoyenne. Amener râteau, pelle, brouette à 14h autour de l'étang. Aujourd'hui, c'est la deuxième journée de nettoyage de la plage. Comment réduire sa consommation d'eau? Manger localement. Des familles du Sud Creuse sont invitées à participer au défi Famille à biodiversité positive. Le parc naturel régional de Millevaches cherche 10 familles de Feltin à la Ville-Dieu. Le but est de les accompagner dans la réduction de leur empreinte biodiversité. Des ateliers seront organisés avec des exercices inscription avant lundi sur le site du PNR.
4: Papouasie, Nouvelle-Guinée et Creuse, même combat.
5: Un chef papou vient de parcourir 15 000 km pour venir rencontrer des élèves à Guéret. Pendant 3 jours, il vient parler du film qu'il a tourné sur la forêt et il vient sensibiliser à la protection de l'environnement. Il va rencontrer en tout 700 élèves en 3 jours. Et ce matin, Moudidje Kepanga sera au lycée Favara à Guéret.
8: Dans ma tribu, on considère que les enfants, les élèves sont comme des graines. Il faut les arroser de bons conseils pour qu'ils deviennent des arbres solides. On dit aussi dans ma tribu que lorsqu'on plante un plant de tomate, eh bien, il faut lui donner un tuteur. Et c'est ce que j'espère, en parlant avec ces élèves, les aider à ce qu'ils deviennent des adultes solides et qui donneront de beaux fruits. Le message le plus important que je souhaite passer lorsque je viens ici, c'est que chacun d'entre nous a une responsabilité. Moi, en Papouasie, je dois protéger notre forêt, nos arbres. Mais je pense qu'ici, en France et en Creuse, chacun doit agir. Les enfants que je rencontre, je pense qu'ils doivent agir d'abord dans leur jardin, leur établissement scolaire, leur village, leur département. Si vous respectez la nature, elle vous respectera en retour. Et c'est le message que je souhaite faire passer aux élèves aujourd'hui.
5: Et d'ailleurs, pour sensibiliser ces petites actions locales, le chef papou a planté un arbre hier au collège Marouzeau avec les élèves. Je vois à travers la fenêtre un petit peu de rayon du soleil.
4: Oui, il fait pas trop mauvais aujourd'hui, même si on a un ciel un peu nuageux ce matin avec quelques faibles pluies, mais des éclaircies entrecoupées d'averses vont arriver avec un temps plus instable et orageux. Ça, c'est la mauvaise nouvelle, mais ça sera pour la fin d'après-midi. On va avoir un petit peu de soleil de temps en temps, et cet après-midi, vous l'avez compris, ça va pleuvoir avec encore du jaune. Aujourd'hui, une vigilance jaune pour le risque d'orage, et demain, ça retourne au vert avec des températures. Aujourd'hui, 13 à Bourganeuf, 14 à Guéret et à la Souterraine, 15 du côté d'Aubusson. Demain, alternance, éclaircies et nuages avec quelques faibles pluies encore une fois. Un vent faible et des températures qui remontent un petit peu jusqu'à 17 degrés. Ce week-end, il va faire meilleur, 20 à 23 degrés annoncés.
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4: Joe Dassin arrive, il était une fois nous deux, c'est une jolie histoire ça.
3: Ah, c'est beau ça.
4: Ah, c'est beau. 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Vous savez qu'il y a le jeu en ce moment, jusqu'à dimanche
3: voyage,
4: prochain.
3: Voyage, bien sûr, pour
4: il
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0: Joe Dassin, à l'instant, avec une belle histoire où il parle de « Il était une fois nous deux ».
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0: Dimanche 17 mai, direction Dol-Palestel pour une toute première édition qui promet de faire du bruit et réveiller les souvenirs. Évidemment, ici Creuse est partenaire. La fête des mécaniques anciennes qui s'installe au cœur de la commune avec une grande parade de voitures d'époque, des animations et toute la journée, un marché artisanal pour flâner en famille. Et puis ici en Creuse, impossible de faire la fête sans parler de convivialité. On va manger un bon bourguignon également qui sera au rendez-vous. C'est le dimanche 17 mai du côté de Dol-Palestel. Mais ce matin, on va pas tellement parler du bourguignon, on va plutôt parler des mécaniques, de ces voitures anciennes. Vous avez sûrement des souvenirs peut-être de voitures dans lesquelles vous êtes monté. Peut-être que vous êtes propriétaire d'une voiture ancienne. On veut savoir ce matin. 05 55 52 37 38, vous pouvez témoigner avec nous au standard. C'est Sofiane qui vous accueille au téléphone, également par l'application WhatsApp. C'est le même numéro.
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0: On va saluer Claire à la réalisation ce matin. Autour de la table, du beau monde, hein. Allez, Monsieur le Président, je commence par vous. Raymond Reynaud, bonjour.
3: Bonjour.
0: Le trésorier, c'est important, l'argent aussi. Daniel Laroche, bonjour. Bonjour. Il faut quelqu'un pour animer tout ça, c'est Julien. Berceau, vous êtes, vous, animateur et commissaire de compte aussi. Julien, bonjour.
4: Oui, bonjour.
0: Une journée qui s'annonce plutôt sympa ce dimanche 17 mai à Dol-Palestel. Alors, Monsieur le Président, c'est la première édition. Pourquoi avoir fait une fête des mécaniques anciennes?
3: Eh ben, on veut essayer de faire un rassemblement de voitures anciennes. En tant que ça nous turlupinait. Et cette année, on s'est lancé avec toute mon équipe qui est derrière. Parce que c'est, faut des bénévoles, hein.
0: Faut du monde.
3: Faut du monde, hein.
0: C'est un peu le nerf de la guerre aussi. Il y a
3: mais
0: pas
3: ça
0: que l'argent.
3: Ça va bien se passer.
0: Ah ben, voilà.
3: On est passionné de voitures anciennes, alors.
0: Vous êtes venu en voiture ancienne, ce
3: matin? Ah non, on n'est pas, on l'a laissé au garage.
0: Vous l'avez laissé au garage. Parce que je sais que vous êtes propriétaire de voiture aussi, hein, autour de la table, là. Vous, c'est la 404, c'est ça?
3: J'ai une 404 diesel et une 2 chevaux, de 82.
0: Elle est de 72, la 404.
3: 404 diesel, première main.
0: On faisait du diesel en 72.
3: Oui, 72.
0: Vous avez un souvenir de ces voitures à l'époque déjà?
3: Ah oui.
0: Comment ça s'est passé
3: quand j'ai épousé madame, j'ai acheté la 404.
0: Parce que vous ne l'avez pas rachetée entre temps?
3: Non, c'est une première main.
0: Vous l'avez depuis 1972? Voilà. Ah, mais là, c'est impressionnant, là, dites donc. Mais alors, vous avez dû bricoler dessus, je suppose?
3: Ah, non, j'ai fait repeindre, c'est tout, tout d'origine.
0: Elle a combien de kilomètres, cette 404?
3: 230 000.
0: Une 404 de 230 000 kilomètres. Alors, moi j'ai une question très naïve, mais il faut la faire évoluer ou pas avec les lois? Comment ça marche sur une 404 de 72?
3: Non, c'est... Pour moi, c'est une voiture normale. Hein.
0: Il y avait une histoire
3: on
0: de peinture, des choses
3: deux,
0: comme ça.
3: Tous les deux ans, on contrôle. C'est tout. On les entretient, bien sûr. Hein.
0: D'accord. Eh bien, écoutez, si vous nous écoutez, vous, derrière votre poste ce matin, que vous êtes passionné de voitures anciennes, peut-être vous avez une 404 ou une 2 chevaux ou autre chose, appelez-nous, on veut savoir comment allait votre voiture. Racontez-nous, 05 55 52 37 38. Hein.
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0: Gaëtan Roussel, à l'instant avec Tout s'en va. 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
0: Et si on partait en vacances, mais en vieille mécanique, tiens, pourquoi pas? Alors, si vous voulez faire votre choix, le dimanche 17 mai, du côté dans le Palestel, il y a la fête des mécaniques anciennes avec ici, notamment, ici Creuse qui est partenaire, une parade des voitures en ville, notamment, on sera présente à marché artisanal, des animations, on pourra même manger du bourguignon à midi. Alors, autour de la table, des gens qui sont passionnés de voitures, hein. Raymond, qui est avec nous, vous êtes président, vous, de cette association qui organise cette manifestation. Daniel, vous êtes trésorier. Julien, avec nous, vous êtes animateur. Alors, Daniel, je sais que vous aussi, vous avez une voiture. On parlait à l'instant d'une 404 de 1972, première main, que vous avez achetée avec madame, il me semble, hein, vous nous avez dit. Et d'ailleurs, pour l'anecdote, vous êtes toujours avec madame et toujours avec la voiture.
3: J'ai pas changé. Pas...
0: les trois sont restés ensemble. Donc, Daniel, vous, c'est une 2 chevaux que vous avez.
4: J'ai plusieurs voitures.
0: Ah.
4: Celle, bon, la plus vieille, c'est une 2 chevaux de 1955.
0: D'accord.
4: Donc, c'est encore une voiture qui est avec une grande capote en lin qui va jusqu'en bas. Il n'y a pas de coffre, hein. C'est une des premières 425 cm3.
0: D'accord.
4: Donc, c'est très, très bien en descente, un peu moins en montée, parce qu'en fait, la puissance réelle est de 12 chevaux. C'est moins que ma tondeuse.
0: 12 chevaux.
4: C'est là, faut relativiser.
0: On ne parle pas des chevaux fiscaux, là.
4: On parle des chevaux réels. Donc, c'est quand même assez, voilà. Et puis, bon, bah, j'ai une, on peut appeler ça une Youngtimer. J'ai une BX qui a maintenant presque 40 ans.
0: Oui.
4: C'est autre chose, mais ça marche quand même. Et je suis en train de finir une estafette que j'ai récupérée il n'y a pas très longtemps, de 71. Alors, c'est une estafette surélevée, c'est très, très bien. On peut faire du camping, on peut faire beaucoup de choses.
0: D'accord.
4: Et puis, dans un coin, j'ai une Juva 4, une dauphinoise qui traîne.
0: Ah oui, donc vous avez ce qu'il faut.
4: C'est quand même la 2 chevaux qui est la plus agréable et...
0: C'est votre coup de cœur?
4: Oui, puis c'est une décapotable. C'est un cabriolet.
0: En 1955, on roulait comment, 1955?
4: Alors, 55, vous savez, moi, j'étais petit encore à l'époque, hein.
0: Mais, vous avez une voiture de cette époque, du coup, ça donne quoi en vitesse?
4: Ah ben, on peut aller en vitesse 70, 80 sur du plat.
0: C'est pas mal déjà.
4: Ouais, 70-80 sur du plat, on peut.
0: Ils avaient anticipé la réglementation de nos années.
4: Voilà, voilà. Mais bon, après, il y a un chauffage succinct l'hiver. Bon, quand il pleut, comme c'était l'inconvénient de ces capotes en lin qui ont été ensuite plastifiées, c'est pas très très étanche. Ça passe un peu à travers.
0: Mais bon, ça se démarre comment?
4: Ah, ça se démarre très très bien.
0: Il y a une clé, je veux dire, il y a une manivelle.
4: Ah, oui, il y a une clé quand même. Il y a une manivelle aussi, parce que c'est quand même une voiture qui avait un embrayage centrifuge, c'est-à-dire que ça se comporte un peu comme une voiture automatique. C'est-à-dire que on n'est pas obligé d'embrayer, on peut démarrer simplement en accélérant. L'inconvénient, c'est qu'à l'arrêt, le moteur est découplé de la boîte de vitesse, donc on peut pas démarrer en la poussant. Donc il faut forcément une manivelle. Donc quand on n'a pas de batterie, on tourne.
0: Ben oui, il ne faut pas s'arrêter.
4: Voilà.
0: Oui, c'est ben voilà.
4: Mais bon, c'est léger, hein. Ça fait moins de 500 kilos. Hein.
0: 1955. On trouve encore des pièces pour ces véhicules?
4: Oui. Alors, pour les 2 chevaux, il n'y a aucun problème pour trouver des pièces. Un petit peu plus dur pour les 55, on va jusqu'à 1960. Parce qu'il y a des pièces quand même qui sont un peu différentes, donc il y a un peu une part de brocante. Mais pour le reste, oui, aujourd'hui, en 2 chevaux, on peut trouver un châssis, on peut trouver ce qu'on veut.
0: C'est quoi qui surprend le plus pour les jeunes générations quand ils voient votre voiture?
4: Un peu le bruit, le freinage, parce qu'il faut quand même les muscler.
0: Oui, ça freine pas.
4: Voilà, il faut appuyer fort, et la pédale est haute.
0: C'est pour ça que ça va pas vite, il y a besoin de moins.
4: Voilà, et les essuie-glaces, ils sont toujours impressionnés par les essuie-glaces mécaniques.
0: Ah oui.
4: Donc, ils sont branchés sur le compteur de vitesse,
0: oui.
4: Donc on tire une molette, donc à l'arrêt, il n'y a pas d'essuie-glaces. On tourne à la main, c'est normal, puisque vous ne roulez pas, et plus vous allez vite...

0: personnes sont touchées par le zonage chaque année en France. Françoise l'a vécu, elle nous raconte dans un instant.
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0: Johnny Hallyday à l'instant avec Je te promets. Johnny Hallyday à l'instant avec Je te promets. Johnny Hallyday à l'instant avec Je te promets. J'espère que vous avez été attentifs. Hein.
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0: Et si on partait en voyage, en voiture, tiens, ce matin, en voiture ancienne, pourquoi pas? On est toujours avec nos invités ce matin pour parler d'une manifestation. Alors, Monsieur le Président, je vous laisse la présenter. Tiens, qu'est-ce qui va se passer?
3: Alors, il y aura une exposition de voitures anciennes sur la place du marché, dans le Pincel, tout le tour.
0: Le 17 mai.
3: Le 17 mai, toute la journée.
0: C'est un dimanche.
3: C'est un dimanche, évidemment.

0: mécanique ancienne. Alors, voilà. Il y aura la parade des voitures.
1: Oui, dans la matinée. Et il y aura quelques tracteurs, apparemment.
0: Oui.
1: Et quelques vieilles motos.
0: Ah bah écoutez, il va y avoir voilà. Ce qu'il faut, du coup.
1: C'est ce qu'il faut, la vieille mécanique. Hein.
0: Et on mange à midi.
1: Et on mange surtout à midi, bah oui. Les anciens, il faut qu'ils mangent.
0: Bah, pas que les anciens, d'ailleurs.
1: Ouais.
0: Des animations. On a l'animateur qui est avec nous, d'ailleurs, ce matin. C'est gentil d'être venu nous voir, Julien. Donc, vous avez l'habitude d'animer ce genre de manifestation?
2: Alors, non, j'ai pas encore animé ces mécaniques.
0: Ah, c'est une première pour vous.
2: Ce sera une première, oui.
0: Parce qu'on vous voit sur d'autres manifestations voilà, connues en Creuse, hein.
2: C'est ça, oui, on me voit sur d'autres manifestations connues. Bon, on va pas citer les noms, mais, je pense que tout le monde me connaît, même ici à la radio d'ailleurs.
0: Et du coup, vous aimez les voitures anciennes?
2: Alors bien sûr, j'aime les voitures anciennes, sinon je ne serais pas adhérent du club. Même si j'en ai pas, je suis adhérent. Et d'ailleurs, pour tout vous dire, la première voiture de ma femme, c'était une AX. Donc elle en fait partie maintenant des
0: voitures
2: anciennes.
0: Ah oui, c'est que maintenant les AX sont rentrées dans les... Eh oui. Dans les dates qui comptent.
2: Ah oui, c'est dans les dates qui comptent, oui.
0: Et vous, Julien Berthou, si vous deviez avoir une voiture ancienne, ça serait laquelle qui vous ferait rêver, vous?
2: Eh bien, je pense que je reviendrai sur l'AX.
0: Ah, sur l'AX?
2: Oui, parce qu'il y a plein d'histoires. On ne peut pas rentrer dans le détail, mais il y a plein d'histoires avec cette AX et ma femme.
0: D'accord, donc c'est souvent nostalgique. D'ailleurs, je pense que ce soit Daniel et Raymond qui étaient avec nous ce matin, il y a des histoires accrochées à ces voitures. Vous avez des souvenirs particuliers de départ, par exemple, avec votre deux chevaux, vous, Daniel?
3: Oui, je me rappelle très bien. J'avais une deux chevaux de 58. Je partais en vacances avec la dame qui allait être ma femme, que je connaissais déjà depuis 4 ans. Et puis, Et en fait, on est parti de Clichy-la-Garenne, donc du nord de la région parisienne, pour aller à un mariage de notre ami qui était à Grenoble. Oui. Et ensuite, on est parti de la nuit de Grenoble pour aller en Espagne et jusqu'à Gibraltar.
0: Ah oui?
3: Avec une deux chevaux en 6 volts, qui dépassait pas le 70. C'était impressionnant.
0: En 6 volts, tu vois que c'était des batteries 6 volts à l'époque.
3: C'est des batteries 6 volts,
0: c'est 12 volts pour ceux qui connaissent.
3: 10 mètres. Oui. Il n'y avait pas l'autoroute, bien sûr, mais bon, c'est pas un problème.
0: C'est pas un peu flippant, des fois?
3: Mais oui,
0: partir loin comme ça avec une voiture qui éclaire pas, qui va pas vite, qui monte pas les côtes.
3: Ouais, mais ça tombait jamais en panne.
0: Et des portes qui s'ouvrent toutes seules, hein.
3: Des portes, oui, on pouvait avoir les portes qui s'ouvrent toutes seules en passant sur un dos
0: d'arme. C'est les portes suicides, on appelait ça, ça.
3: Bon, heureusement, il n'y avait pas trop de dodanes à l'époque, il y avait simplement des trous.
0: D'accord.
3: Bon, mais ça passait très bien.
0: Et ça se répare facilement quand on est en panne à l'autre bout du monde?
3: Oui, ça se répare. Alors, on ne va pas dire que ça se répare avec des bouts de ficelle, il ne faut pas exagérer, mais il faut vraiment un outillage minimum. Et il n'y a pas d'électronique, bien entendu, donc c'est extrêmement simple. Non, c'est des voitures qui sont faciles. Et puis, toutes les pièces sont légères, même un moteur, on le sort facilement, on n'a pas besoin d'outillage.
0: C'est peu moins le cas maintenant sur les nouveaux moteurs.
3: Après, dans les autres voitures anciennes, il y a des voitures, bien sûr, qui sont beaucoup plus sophistiquées. Dans le club, il y a comme des voitures, des très belles voitures. Il y a aussi d'autres voitures anciennes, mais il y a des voitures, bien sûr, qui sont un peu plus complètes. On a quand même, dans le club, il y a des SM, il y a des tractions,
0: Et j'avais une question, tiens, pour vous, monsieur le président, peut-être si vous connaissez un peu, je pense, vos adhérents. Est-ce que vous avez des voitures électriques? Alors, ça peut faire sourire. Voitures électriques, c'est vieux.
1: On n'a pas de voitures électriques.
0: Hein.
1: Oui, des voitures, non.
0: D'accord, donc vous n'avez pas les voitures début...
1: Non, on n'a pas. Dans le club, il n'y a pas ça.
0: Pas encore.
1: Il y a des tractions, des SM, comme il dit, des deux chevaux, des 404.
0: C'est quoi, vous savez, la voiture la plus ancienne que vous avez?
1: Ah oui, on a des mamies qui ont plus de 100 ans.
0: D'accord. Des mamies, des dames, des voitures?
1: Non, mais des voitures qui ont plus de 100 ans.
0: Ah oui, il y a quoi comme modèle alors, en véhicule il y a 100 ans chez vous?
1: C'est des C3, des trucs comme ça. Hein.
0: Une C3? Ouais. Non, ça n'a pas 100 ans, une C3. C'est pas la même C3.
1: Non, oui, mais c'est Citroën, pas la même C3. Les premières. Citroën.
0: Il y a une Citroën qui s'appelait C3.
3: Oui, tout à fait.
0: Avant qu'il ressorte la C3.
3: Oui. Elle existait même en carrossée, genre un peu bétaillère ou camionnette. Et c'était justement dans les années 50, c'était un peu mon problème. Quand notre voisin nous emmenait à la messe des Rameaux, on vomissait facilement parce qu'on était entièrement enfermé dans cette bétaillère.
0: C'est sympa votre souvenir.
3: Ah ouais, c'était agréable, mais ça marchait, ça fonctionnait, et c'était une C3.
0: Je suis sûr qu'il y en a qui vont faire des bonds de 3 mètres, qui vont ils ne connaissaient pas qu'il y avait une C3, mais c'est pas possible. Bah, dites-nous-le, tiens, appelez-nous pour nous dire les souvenirs que vous avez sur ces voitures, vous de l'époque. 05 55 52 37 38. Dans un instant, Abba avec Take a Chance of Me. Ça va peut-être vous rappeler des souvenirs, d'ailleurs. Peut-être que vous écoutiez Abba dans ces voitures anciennes. Il s'est express en attendant.
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5: De l'emploi, en veux-tu, en voilà. Evolis 23 recrute 2 mécaniciens spécialisés travaux publics, agricoles ou poids lourds. Un poste est proposé en CDI, l'autre en CDD de 3 mois, renouvelable. Le travail consiste à assurer l'entretien, le diagnostic et la réparation des véhicules et matériels. Alors si vous avez une formation en mécanique ou une expérience dans ce domaine, les candidatures sont ouvertes, et ce jusqu'au 30 mai. La Caisse commune de sécurité sociale de la Creuse reprend ses modalités habituelles d'accueil depuis ce lundi 4 mai. Après la fin des travaux dans ses locaux, que ce soit pour l'assurance maladie ou les allocations familiales, les horaires restent inchangés et les rendez-vous peuvent être pris directement sur les plateformes en ligne ou par téléphone. Et puis, si vous avez besoin, la Creuse compte 22 France Services répartis dans tout le département qui peuvent vous aider dans vos démarches.
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0: Ici Creuse, il est 9h33. 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

0: Ah bah, à l'instant, on reste dans les souvenirs.
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0: On va remonter les années. Dans une voiture, allez, dans le Palestel, le 17 mai prochain, c'est la première édition de la fête des mécaniques anciennes, avec une parade des voitures en ville. Donc si vous voyez passer ces vieilles voitures, ça sera à l'occasion de cette fête des mécaniques anciennes, avec un marché artisanal, des animations toute la journée, et on mange à midi avec une buvette, une restauration sur place. Écoutez bien la radio, puisqu'on va vous faire gagner deux repas tout à l'heure pour un couple, tiens, ou alors pourquoi pas deux amis aussi, hein, si vous voulez aller manger ce bourguignon. Il y aurait une question, ça sera dans quelques minutes. On va revenir un petit peu avec nos invités autour de la table. J'ai un président, j'ai un trésorier, j'ai également un animateur. Alors Raymond, vous êtes venu avec, pas avec votre 404, mais vous avez une 404, vous en parlez tout à l'heure. De quelle année?
3: 72.
0: 1972, votre 404, voilà. Une deux chevaux de 1955, ça c'est pour Daniel.
3: Daniel.
0: Et puis on a également avec nous Julien, lui qui aimerait bien retrouver, c'est une AX, vous nous avez dit, hein.
4: C'est ça, une AX, parce que j'ai fait toute ma jeunesse. Avec cette AX, elle nous a emmené très souvent en boîte de nuit à l'époque.
0: Ah bah oui, c'est infatigable. Alors on parlait un petit peu des pièces de collection, et on parlait d'estafette également tout à l'heure. Alors vous avez une estafette, Daniel, ça va quoi cette estafette?
5: Elle servait un peu à vendre, à faire de la vente de maison en maison dans l'Aveyron. Elle était loin de la Creuse. Et c'est une voiture qui est très pratique parce qu'elle peut rentrer en ville, donc elle est autorisée.
0: D'accord.
5: Et aujourd'hui, justement, elle est recherchée pour ça, pour faire des vannes qui permettent de se garer n'importe où, contrairement au camping-car.
0: Et oui, il y a un renouveau un petit peu. Hein. Voilà. On restaure ces véhicules, ouais. On les modifie quand même.
5: Et ça reste... Pas tellement, on l'aménage, mais avec des éléments démontables, puisque la législation aujourd'hui fait que vous ne pouvez pas passer au contrôle technique avec des éléments qui ont été fixés après. Donc il faut faire des éléments démontables, mais c'est extrêmement pratique.
0: Alors comment ça marche pour une voiture, par exemple, qui n'a pas de sécurité à l'arrière? Les ceintures de sécurité, il n'y en avait pas en
5: 1960. Ah non, mais on applique la loi de l'époque. C'est-à-dire qu'une voiture qui n'a pas de ceinture de sécurité, au contrôle technique, elle n'a pas de ceinture de sécurité, ce n'est pas un motif de refus.
0: Alors, le contrôle technique, il est compréhensible, mais l'équipier, comment...
5: Ah mais tout à fait, non, mais ils ne peuvent pas s'opposer, ils savent.
0: D'accord.
5: Alors, une voiture de collection, elle peut avoir le statut de véhicule de collection au-delà de 30 ans. Donc, c'est un avant. Alors, vous pouvez rouler avec une carte grise normale. Quand elle passe en collection, par contre, le contrôle technique n'est plus tous les 2 ans. C'est tous les 5 ans.
0: Donc, au bout de 30 ans, le véhicule passe. C'est automatique?
5: Non, c'est pas automatique. C'est une demande. Il faut passer par la Fédération française des véhicules époque qui va vérifier que tout est conforme. Et à partir de là, vous avez une carte donc, qui est modifiée, qui est marquée en collection. Et qui vous permet donc d'avoir les contrôles techniques un peu moins courants, etc. Et les assurances collection sont également à un prix tout à fait correct.
0: C'est intéressant tout ça. On va continuer à en parler dans un instant. Et si on passait à table, si on offrait deux repas, qu'est-ce que vous en pensez?
3: Bah oui.
0: On pourrait poser une question sur un de vos véhicules, par exemple. Raymond, vous, on en parlait tout à l'heure, vous aviez une 404. Alors, est-ce que vous savez de quelle année elle est? Si vous qui nous écoutez, tout de suite, vous nous appelez 05 55 52 37 38. Si vous avez la bonne réponse de quelle année est la 404 de Raymond qui est avec nous, vous repartez avec deux repas, tout simplement, pour aller manger ce 17 mai du côté de la fête des mécaniques anciennes à Dol Palestel.
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0: Accor, le groupe Image à 9h45.
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0: Ce dimanche 17 mai à Dol-Palestel, la fête des mécaniques anciennes. Avec nous ce matin, le président Raymond, également Daniel, trésorier, Julien, qui est animateur. Alors Julien, il y aura des animations notamment ce jour-ci. Qu'est-ce qui va se passer?
3: Alors bien sûr, il y aura des animations. Alors pour commencer, on commencera surtout à présenter tous ceux qui sont présents, donc les clubs. Et on fera aussi parler les présidents des clubs pour qu'ils mettent aussi en avant tout ce qu'ils peuvent proposer autour d'eux et puis leurs manifestations. Et moi, je vais apporter aussi d'autres animations auprès de cette manifestation, c'est-à-dire qu'on fera gagner un panier garni durant la journée.
0: On ne dit pas le prix, hein. on ne dit pas le poids, on ne dit rien. Ouais,
3: c'est ça.
0: C'est ce qu'il va falloir deviner, je suppose.
3: Voilà, il faudra deviner le prix.
0: Ah, donc, le prix du panier,
3: voilà.
0: D'accord.
3: Voilà. Et on remercie déjà d'avance le commerçant qui nous aura offert ce panier garni. Et on aura aussi des animations avec les tracteurs.
0: D'accord.
3: Donc là, je sais juste qu'il y aura un tracteur qui démarre d'une certaine façon. Et donc, on le saura justement ce jour-là. Donc, il faudra venir voir
0: comment on démarre ce tracteur.
3: Donc,
0: une dizaine de tracteurs et beaucoup de voitures.
3: Oui, beaucoup de voitures. En tout, on devrait avoir une centaine de véhicules présents sur cette place. Et je pense que... Et on a aussi une quinzaine d'exposants sur le marché artisanal. Donc tout ça animé et sonorisé sur place.
0: Donc si vous avez des questions, vous reconnaîtrez la voix, ça sera Julien qui sera sur place. Julien Bercy, merci d'avoir été avec nous ce matin, qui sera à l'animation. Alors Monsieur le Président et Monsieur le Trésorier, on est prêts déjà pour cette édition?
4: On est prêts. Tous les gens qui nous écoutent, si on a des voitures depuis 30 ans, ils peuvent venir.
0: On l'a pas dit, hein, mais c'est les Belles Mécaniques d'Unoise,
4: l'association. Le club, c'est eux qui organisent.
0: Qui prépare cette fête des mécaniques anciennes. Pour finir, une anecdote que vous m'avez racontée hors antenne, Daniel, vous, je crois que c'était par rapport au deuxième feu, c'est ça?
5: Oui, quand on avait les premières deux chevaux, par économie, Citroën ne mettait pas le deuxième stop. Il était prévu, mais pour gagner quelques centimes ou quelques francs de l'époque, on mettait pas le bout de fil qui allait jusqu'au bout. Et au contrôle technique, s'il y a qu'un seul stop qui fonctionne, c'est pas grave, c'était la norme de l'époque.
0: Faut pas que l'ampoule elle grille, hein. Voilà. J'en ai mal. Et il y avait une histoire de clignotant aussi, c'était mécanique à l'époque.
5: Ah, ça, c'était pour d'autres voitures, type 203.
0: Ah, alors là, vous qui étiez chez Peugeot dès le départ, Raymond.
4: Oui. Les Peugeot 203, le clignotant, c'était un petit bras qui se levait sur le côté.
0: Un bras mécanique.
4: Un bras mécanique.
0: Comme les boîtes aux lettres américaines, un peu.
4: Voilà.
0: On levait le
4: bras.
0: Et vous l'avez encore, ça?
4: Il y en a encore qu'un dans le club.
0: Sur votre 404, vous.
4: Non, j'ai pas ce bras-là.
0: 404 de 1972. C'était ça l'année qu'on vous demandait tout à l'heure pour le jeu. On va saluer Alain de Guéret qui repart avec deux repas. Donc si vous êtes voisin ou ami ou de la famille de Alain, c'est maintenant qu'il faut être sympa avec lui. Parce que vous allez peut-être pouvoir manger gratuitement un bourguignon ce 17 mai dans le Palestel. Merci messieurs, je vous laisse repartir à cette fête des mécaniques anciennes. En 404, en deux chevaux, en estafette ou encore en AX, il y a de quoi faire. À bientôt.
4: À bientôt.
3: Merci.
5: Au revoir. À bientôt. Au revoir.

0: Autrement, à l'instant, avec Julien Libin. Comment aménager soi-même un enclos extérieur pour lapin? Avec les beaux jours, on rêve tous de voir notre lapin gambader dans l'herbe au jardin. Fabriquer un enclos extérieur soi-même est une excellente idée pour son bien-être physique et mental. Mais attention, la nature est pleine de dangers pour ce petit herbivore. Le docteur Pierre Fabin nous livre les secrets de l'enclos parfait pour éviter le drame.
1: Alors, c'est une excellente initiative de le mettre au vert, car l'accès à l'herbe fraîche au soleil est merveilleux pour sa santé. Mais il ne faut jamais oublier une chose, le lapin est une proie tout en bas de la chaîne alimentaire. L'erreur qu'on peut faire en bricolant un enclos, c'est d'acheter du grillage à poule, le fameux grillage hexagonal très fin, parce qu'il est bon marché et facile à plier. C'est une catastrophe. Mais en fait, un chien peut le déchirer avec ses dents en quelques minutes et votre lapin peut le ronger et s'y blesser la bouche. L'enclos doit être pensé comme une vraie forteresse.
0: Pas de grillage à poule, c'est noté. Alors, quel matériel faut-il utiliser et comment empêcher notre lapin de creuser un tunnel pour s'évader façon Prison Break?
1: Alors, il faut impérativement investir dans du grillage soudé galvanisé avec des mailles carrées, idéalement de 13 x 13 mm. Ensuite, la sécurité doit être pensée en trois dimensions. Sur les côtés, le haut, mais surtout en bas. Un lapin, par nature, creuse des terriers. Si vous posez simplement votre structure sur la pelouse, il sera chez le voisin en moins d'une heure. Vous avez deux solutions. Soit creuser une tranchée de 40 cm tout autour pour enterrer le grillage verticalement, soit, plus simple, tapisser le fond de l'enclos avec du grillage posé à plat et le recouvrir de terre et de pelouse. Et enfin, la règle absolue, l'enclos doit avoir un toit rigide ou grillagé pour éviter les attaques de rapaces, de chats ou de fouines qui escaladent.
0: Ah, dites donc, là, c'est une sécurité digne d'une banque, hein. Et comment on l'aménage pour qu'il soit heureux?
1: Alors, il faut viser grand, compter un minimum de 3 à 4 mètres carrés pour qu'il puisse vraiment courir et faire ses fameux bonds de joie. Concernant la météo, retenez ceci, l'ennemi mortel du lapin, ce n'est pas le froid, c'est la chaleur. Au-delà de 28 degrés, il risque un coup de chaleur car il ne transpire pas. Votre enclos doit impérativement comporter une large zone d'ombre permanente. Offrez-lui aussi des cabanes en bois pour se cacher s'il panique, en entendant un bruit suspect par exemple. Et bien sûr, avant de lâcher le fauve, inspectez le sol, assurez-vous qu'aucune plante toxique, comme du lierre ou du muguet, n'a poussé au milieu de son nouveau buffet à volonté.
0: Allez, enfin attention à nos petits lapins. Ed Sheeran, dans un instant, Shape of You, juste après, ça sera l'info, il sera 10h.
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8: 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Françoise, vous êtes en ligne avec nous, vous l'avez vécu. Comment ça a commencé?
10: J'ai vu apparaître des rougeurs et des boutons sous le bras, ça a duré un mois. J'ai appris que c'était un zona.
8: Alors le zona est dû à l'affaiblissement du système immunitaire. Le facteur de risque principal, c'est l'âge, mais cela peut également être dû à certaines maladies ou à la prise de certains médicaments. Vous, comment vous l'avez vécu?
10: Compliqué. Quand les boutons ont disparu, les douleurs ont persisté. Ça a impacté mon quotidien. Tout était difficile. Conduire, travailler, bouger.
8: Merci Françoise. Chaque expérience est personnelle et ne peut pas être généralisée. Pour vous, les douleurs ont persisté plusieurs mois, mais dans la majorité des cas, le zona guérit en 2 à 3 semaines sans séquelles.
9: Pour en savoir plus sur le zona, parlez-en à votre médecin ou pharmacien.
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1: Qu'est-ce qu'il le fait bien? Shape of you. Ed Sheeran, dans un instant, l'info avec Thibaut Printeau. Vous avez vu en plus, il est balèze, Ed Sheeran. Est-ce qu'il va gagner une carte carburant de 50 euros, Ed Sheeran? Ça, c'est pas sûr, parce que je sais pas s'il écoute ici, Creuse, où il
2: habite. Je pense surtout qu'il en a pas besoin.
1: Oui, il en a peut-être pas besoin. En tout cas, si vous en avez besoin, écoutez bien la radio. Hein. 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
1: 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Ici Creuse, il est 10h. Le rêve de luxe en Creuse s'est transformé en cauchemar à l'ampleur internationale.
2: Et du nouveau dans l'enquête autour du château de la Casine à Nau, avec un tournant décisif. Un an après la perquisition d'Europol sur la commune de Nau, c'est à l'étranger que l'enquête rebondit, avec une interpellation en Espagne. Le parquet de Bordeaux précise qu'il s'agit d'une personne de nationalité britannique, et ce serait même, selon nos confrères du journal Le Parisien, l'un des deux propriétaires du château de la Casine. L'enquête porte sur des suspicions de fraude.
1: Des rassemblements de voitures pendant la nuit, des nuisances sonores et les bains veut mettre fin aux incivilités.
2: Sur le champ Havel, avenue de la République, la commune vient de prendre un arrêté pour y interdire le stationnement de 20h à 6h du matin. Une utilisation illégale de l'électricité sur les bornes foraines a également été constatée, tout comme des rechargements non autorisés à l'aire de camping-car. Entre 300 et 400 euros de plus de gasoil, comme tout le monde, les artisans creusois et les entreprises du BTP prennent le plein fouet la flambée des prix à la pompe. Le litre de gasoil a pris plus de 30% depuis le début de la guerre au Moyen-Orient, il y a 2 mois. Ce matin, comptait 2,24€ le litre à Aubusson et Gouzon, 2,22 à la Souterraine, 2,18 à Guéry. La marche, le vélo, la trottinette, voilà des façons économiques et écologiques de se déplacer. Des moyens de transport mis en lumière aujourd'hui à Guéry. C'est la fête de l'écomobilité en ce moment, place François Mitterrand.
1: Il a parcouru près de 15 000 km pour venir rencontrer des enfants en Creuse.
2: Et quels sont les points communs entre la Creuse et la Papouasie-Nouvelle-Guinée? Pas grand-chose, vous allez me dire, hein, mais on a un enjeu en commun, la préservation de nos forêts. Un chef papou est à Guéry en ce moment pour parler du film qu'il vient de tourner et sensibiliser à la protection de l'environnement. Il va rencontrer 700 élèves en 3 jours et ce matin, il est au lycée Favard à Guéry. Petits et grands sont appelés à se mobiliser cet après-midi pour nettoyer la plage de Chénérailles, Râteau, Pelle-Brouette. Pensez à ramener vos outils. Rendez-vous à 14h autour de Étang. Un nouveau livre à mettre dans votre bibliothèque. Une jeune creusoise de 33 ans publie son deuxième roman. Elle s'appelle Louisiane d'or et elle a grandi à Aubusson. Et elle a du succès. Son premier roman, Les Méduses ont-elles sommeil, a remporté le prix Renaudot du livre de poche en 2017. 10 ans plus tard, elle revient donc avec un deuxième roman, La Confusion, qui aborde une relation d'emprise conjugale et familiale. Vous retrouvez le portrait de Louisiane d'or sur ici.fr. La météo, Thierry.
1: Avec du jaune pour ce risque d'orage. Retour au vert pour demain. Alors aujourd'hui, vous l'avez compris, des nuages seront là ce matin. Quelques faibles pluies, puis des éclaircies qui vont arriver avant le retour de l'instabilité. Ça sera plutôt en fin de journée, avec un temps qui risque d'être orageux. Et ce vent du sud-ouest tournant ouest au modéré qui va s'affaiblir. Côté température, 13 à Bourganeuf, 14 à Guéret, la Souterraine, 15 à Aubusson. Pour demain, alternance d'éclaircies de nuages avec de la petite pluie vers la mi-journée. Température entre 15 et 17 degrés. Et pour la fin de semaine, un temps plus agréable, souvent ensoleillé, malgré quelques nuages et de rares averses, notamment vendredi, des températures qui grimpent, 20 à 23 degrés.
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1: Elle est rentrée dans le studio, elle a fait signe au technicien pour relancer le micro et puis elle s'est lancée, Jeanne Mas. On va dire que c'était ça.
2: Sa toute première fois dans un studio de radio.
1: Non, d'enregistrement pour son disque.

0: Toute première fois avec Jeanne Masse.
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0: Aujourd'hui, c'est la journée internationale des drones. Vous savez, ces petits appareils qui volent au-dessus de nos têtes. Alors, c'est hyper réglementé. Et surtout, c'est très utile des moments. Alors, vous allez peut-être être surpris, peut-être que vous ne le saviez pas, mais il y a des drones qui survolent nos campagnes en Creuse pour surveiller pendant les moissons les animaux qui dorment tout simplement, qui se tapissent planqués dans le foin ou ailleurs. Et avant de passer la machine, souvent, il y a des drones qui surveillent qu'il n'y a pas des petits animaux. Et un spécialiste de tout ça sera là avec nous dans quelques instants. On l'avait reçu déjà en émission, c'est Thierry qui fait partie d'une association qui s'appelle Thierry Pederniana, et on reparlera un petit peu de ces drones utiles pour nos campagnes en Creuse.

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1: Christophe Mahé, la Lune. Et si on allait faire un tour en drone avec un spécialiste ce matin qui était venu en émission avec nous, on en reparle aujourd'hui puisque c'est la journée internationale des drones. Et vous allez voir, il y a une utilisation dans nos campagnes, même en Creuse, qui est très très utile. Thierry Pedernyana, on l'écoute.
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1: Et ce matin, nous sommes avec un passionné de la faune et de la flore. C'est Thierry qui nous accompagne, Thierry Pedernyana. Vous, jeune retraité, vous êtes mis au drone il y a un peu plus d'un an. Et du coup, c'est devenu une utilité pour votre premier amour, qui est la faune et la flore. Qu'est-ce que vous faites avec votre drone, Thierry?
4: Alors, la principale activité, bon, c'est de surveiller au niveau sanitaire les animaux. Déjà, si les animaux ne sont pas malades, je parle d'animaux sauvages.
1: Oui.
4: Bon, ça peut être aussi pour des animaux domestiques. Mais essentiellement, moi, mon but, c'est les animaux sauvages. Donc, ça peut permettre de surveiller leur état sanitaire. Ensuite, au moment de la mise bas des chevrettes, la femelle du chevreuil, ça peut être aussi de la biche, j'interviens avant que les exploitants agricoles ne fauchent les prairies pour faire leur foin, avec mon drone qui est équipé d'une caméra infrarouge, me permettant ainsi de détecter la présence de ces petits animaux, parce qu'ils sont tellement cachés dans les hautes herbes qu'à l'œil nu, ils sont invisibles. Et ils ne bougent pas. Et le malheur qu'ils ont, ces petites bêtes, c'est que quand ils écoutent la machine agricole arriver, au lieu de fuir, ils se tapissent au sol. Et bien souvent, ils passent dans les faucheuses. Alors moi, j'interviens juste avant la fauche, c'est-à-dire je détecte les animaux. S'il y a présence d'animaux, je les mets en sécurité, le temps que l'agriculteur fasse son travail. Sitôt la fauche terminée, le jeune est relâché, et dans les minutes qui suivent, en général, la mère récupère son jeune. Donc, c'est pas essentiellement que les faons, ça peut être des levrons, ça peut être des volatiles qui nichent au sol.
1: Oui. Et vous, la particularité de votre drone, c'est qu'il est thermique. Il y a un capteur dessus.
4: Il a une caméra thermique. Parce que si on dit thermique, on va penser tout de suite qu'il a un moteur thermique.
1: Non, pas du tout. Non, il est électrique, mais il a une caméra qui permet de voir à travers les choses, justement.
4: C'est-à-dire que j'ai plusieurs panache de couleurs, je choisis, et un animal, par exemple, avec la température du corps qu'il dégage par rapport à celle du sol, je précède d'abord un étalonnage de la température du sol, et la différence d'un être vivant fait ressortir la silhouette en blanc.
1: Et oui.
4: Donc, dès que j'ai une tache blanche sur ma radion, je passe en caméra normale. Je zoome pour confirmer si c'est un animal.
1: Dans un instant, on continue à explorer la Creuse, vue d'en haut, hein, avec ce drone, avec Thierry Pedernyana. Le temps d'écouter ma petite entreprise Alain Bashung. Il est 10h15.

0: Ma petite entreprise, Alain Bachung, vous restez avec nous dans un instant. On revient avec de la belle musique également. Eurythmics sera là et Didier Barbelé vient. On continue à parler des drones.
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0: La voix de Annie Lennox avec le groupe Eurythmics avec Sweet Dreams, c'est en 1983. Et si on jouait, tiens, de temps en temps, pourquoi pas, on mettrait un petit jingle avec une virgule qui pourrait peut-être vous permettre de repartir avec une carte cadeau, une carte essence. Vous l'avez entendu, hein, c'était tout à l'heure, hein, c'était juste à côté d'Alain Bachung. C'est Alain qui a été rapide. Alain, bonjour.
1: Oui, bonjour à toute l'équipe d'Isy Creuse.
0: Vous étiez collé au téléphone, Alain ?
1: J'étais prêt, oui.
0: Alors, est-ce que ça fait du bien, une carte carburant de 50 euros ?
1: Ah ben écoutez, oui, bien sûr. Ça, ben, moi, je suis en retraite, mais bon, malgré tout, j'ai des déplacements à faire quand même, malgré tout. Donc, ça me permettra de pouvoir faire un peu d'économie, quoi.
0: Ben écoutez, super. Hein, si ça peut vous aider, c'est un peu le but hein, de d'Isy Creuse, d'aider nos auditeurs et nos auditrices en ce moment avec cette carte Il est cadeau. Cette carte carburant, pas Il est cadeau. Hein, je confonds avec le chrono creuse.
1: Oui, carburant, oui, bien sûr.
0: Cette carte carburant d'une valeur de 50 euros, vous allez pouvoir rouler. À bientôt, Alain. Bonne route.
1: Merci beaucoup. Et merci à toute l'équipe.
0: Avec plaisir. Et on va continuer à circuler. Nous, mais ce coup-ci, on va quitter le pétrole, on va quitter l'essence et le gasoil. On va plutôt partir en drone, puisque vous le savez, c'est la journée internationale du drone aujourd'hui. On avait reçu un passionné, également président d'association de Drone Passion Environnement. C'est Thierry, c'est son prénom. Il était avec nous il y a quelques temps, Thierry Pédarniana. On continue avec lui à évoquer ses drones en Creuse.
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0: Nous sommes en compagnie ce matin de Thierry Pédarniana. C'est un retraité qui est passionné par la faune sauvage, par la flore, également par les drones. Il se sert de ces drones pour aider les agriculteurs, notamment à repérer des animaux qui seraient cachés dans les prés avant d'aller récolter. Et également, c'est une association qui est basée à Saint-Agnan-Pré-Croix. Alors Thierry, en plus, vous, c'est du bénévolat.
4: Tout à fait. Je suis président de l'association Drone Passion Environnement et donc pilote bénévole.
0: Donc si vous êtes agriculteur ou éleveur, ça vous intéresse, n'hésitez pas à rentrer en contact avec Thierry. Son adresse mail, c'est thierry03@aol.com, thierry03@aol.com, sinon bien sûr, vous contactez Isy Creuse, on vous redonnera des infos. Et je voulais préciser deux, trois choses. Avec un drone, vous êtes capable, j'ai vu, de couvrir 4 hectares en...
4: Si les conditions météo sont favorables, 10 minutes, un quart d'heure.
0: Un quart d'heure pour 4 hectares.
4: Oui, voilà.
0: Donc ça vaut le coup de vérifier avant peut-être d'attaquer.
4: Bah, si on peut sauver un animal et surtout sauver les souffrances de l'animal, c'est miraculeux.
0: On va évoquer aussi une notion dont on a parlé tout à l'heure. Vous naviguez à vue, c'est-à-dire que vous ne pouvez pas perdre de vue votre drone, vous n'avez pas le droit sinon.
4: Absolument.
0: Même si vous pouvez le continuer à le contrôler avec l'écran, hein, on est d'accord.
4: Ah bah tout à fait. Tout à fait. Avec l'écran, je sais où il est. Mais si je ne le vois plus, il faut impérativement que je le fasse revenir à vue.
0: Donc ça, c'est la loi. Donc si vous voyez un drone, que vous n'avez pas le pilote, c'est qu'il y a un problème. Enfin, il peut être planqué, le pilote, mais il faut qu'il voie son drone. Une histoire d'itesse lente, on va le rappeler également, pas au-dessus de 120 mètres, parce qu'après, on est dans les couloirs aériens.
4: On risque les collisions avec des petits aéronefs.
0: Et c'est la bonne saison pour en parler. Pourquoi on en parle maintenant? C'est que la mise à bas arrive.
4: Oui, en général. Si la météo s'y prête, oui.
0: En juin, on pourra attaquer les foins hein, si la météo va bien. Et après, il y a les récoltes. Donc, c'est maintenant. Donc, on va rappeler le nom de l'association.
4: Drone Passion Environnement.
0: Vous êtes à Saint-Agnan-Pré-Croix et votre truc, vous, c'est les drones mélangés à la passion de la faune et de la flore. Vous avez un petit souvenir à nous raconter avant de nous quitter, peut-être ?
4: Oui, petit souvenir, c'est que je surveillais une chevrette devant le siège de l'association depuis quelque temps. Je ne l'ai pas vue pendant 4 jours. Quand elle est réapparue, je me suis rendu compte qu'elle avait mis bas.
0: Oui.
4: Je l'ai vu, j'étais heureux de voir ma petite chevrette. Et qu'est-ce que j'ai pas vu derrière? Son fond. Alors là, je me suis empressé de décoller avec le drone, faire vidéo et photographie, c'est magnifique.
0: Ah oui, et puis vous les avez gardés de toute façon.
4: Ah bien sûr, tout à fait.
0: Alors une dernière question, combien de temps avec un drone comme vous avez, vous pouvez...

0: Les...
1: Étant donné que j'ai un kit autonomie supplémentaire, j'ai une autonomie de 2 heures de vol.
0: 2 heures de vol, et j'ai vu aussi que des gens qui sont situés à 200 mètres peuvent voir sur un écran déporté ce que vous voyez.
1: Tout à fait, puisque j'ai un émetteur-récepteur pour transmettre les vidéos sur un moniteur.
0: Cette association qui demande à être connue, hein, Saint-Aignan-Précaux. Merci beaucoup à vous, Thierry, d'avoir été avec nous. Thierry Pedernianat. Et puis bon vol, j'ai envie de vous dire à la prochaine.
1: Merci beaucoup, avec plaisir.

0: Didier Barbelivien, Elle, ici Express avec Kevin Gazo et Dimitial juste après le cimetière des éléphants.
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2: Le centre hospitalier de Guéret organise une journée d'information ce lundi 11 mai de 10h à 16h dans le hall de l'établissement à l'occasion de la journée européenne des droits en santé, un rendez-vous ouvert à tous pour mieux comprendre vos droits en tant que patient. On parlera notamment du rôle des représentants des usagers, ces personnes qui peuvent vous accompagner et défendre vos intérêts dans le système de santé, mais aussi de la protection de vos données médicales, un sujet de plus en plus important, que vous soyez patient, proches ou simplement curieux, c'est l'occasion d'échanger, de poser vos questions et de mieux connaître vos droits ce lundi 11 mai de 10h à 16h. Le centre hospitalier de Guéret recrute aussi un archiviste pour gérer les archives hospitalières. C'est un poste en CDD qui est à pourvoir dès le 1er juillet. Diplôme ou expérience appréciée, candidature envoyée dès maintenant. Vous avez toutes les offres d'emploi sur le site de l'hôpital chguéret.fr.
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0: Un joli morceau de saxo qu'on va dédicacer à Claire, tiens, qu'à la réalisation aujourd'hui avec ce morceau à l'instant, le cimetière des éléphants, Eddie Mitchell.
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0: Et si on parlait jardin, vous le savez, tous les mercredis, on parle jardin avec Bastien Glomeau et Ingrid Herps.
3: Dans Conseil au jardin, comment nettoyer sa serre avec Bastien Glomeau, pépiniériste paysagiste. Bastien, on a pensé à désherber notre jardin et notre potager, mais il faut également se soucier de notre serre. Alors, par quoi on commence?
4: Effectivement, sous la serre, tout pousse mieux. On l'a dit déjà, on l'a évoqué quand on parlait du potager à plusieurs reprises. Eh bien, c'est valable pour les plants de légumes qu'on aura choisi de mettre sous serre, mais aussi pour les mauvaises herbes. Donc, notre serre est généralement envahie de mauvaises herbes. Donc, faut pas hésiter à la désherber en fin de saison, parce qu'une serre, en plus, on la cultive plus longtemps qu'en plein air. Donc, c'est très simple. Il faut tout désherber en fin de culture, tout arracher. Faut pas laisser traîner, parce qu'il y a des mauvaises herbes qui vont monter en graines, se reproduire, et les conditions de la serre vont faire que ça va pousser bien plus vite qu'à l'extérieur. Donc, déjà, enlever toutes les mauvaises herbes, c'est la première chose à faire systématiquement en fin de saison, avant l'hiver.
3: Est-ce qu'on peut nettoyer aussi les surfaces ?
4: Oui, bien sûr, on peut nettoyer les surfaces, notamment si on a eu des maladies, pour faire disparaître les germes. Si vous avez eu des tomates malades dans votre serre, si vous avez eu des concombres ou des cornichons pleins d'oïdium, des melons pleins d'oïdium, des tomates pleines de mildiou, là, à ce moment-là, il faudra déjà éliminer les plants et on pourra aussi désinfecter la serre. Alors, de manière naturelle, hein, mais par exemple avec un mélange d'eau et de savon noir ou d'eau avec du vinaigre blanc, ce qui permet de désinfecter les surfaces. Attention quand même, pour le vinaigre blanc, faut pas en passer sur les plantes, parce que si c'est déjà en culture, c'est trop tard, ça peut tuer. Par contre, pour le savon noir, c'est pas gênant. Si vous les désinfectez en cours de culture, que vous avez déjà des plants partout dans votre serre, passez au savon noir, à l'eau tiède, ça nettoiera et ça désinfectera toutes les surfaces.
3: On passe avec une éponge ?
4: Oui, un chiffon humide ou une éponge, peu importe. Oui, le tout, c'est de mettre bien partout, de recouvrir toute la surface, sans faire d'excès quand même, parce que c'est pas bon d'avoir un excès de vinaigre blanc ou de savon noir qui pourrait être toxique en surdose pour la nature.
3: Que faire si on a des moisissures dans cette serre ?
4: Eh bien, justement, moisissures, que ce soit vinaigre blanc ou le savon noir, ça, dans un cas comme dans l'autre, ça fonctionnera. Après, les moisissures ne vont pas tenir très longtemps. Normalement, elles vont mourir avec le froid. Donc, en sortie d'hiver, logiquement, il n'y a plus de moisissures.
3: Alors, vous le disiez, on désherbe. Est-ce qu'on les enlève à la main, ces mauvaises herbes, ou est-ce qu'on peut utiliser des produits désherbants ?
4: Non, c'est mieux de le faire à la main. Déjà, on peut pas mécaniser parce que sous serre, on peut pas passer le motoculteur ou le tracteur. Donc, on est obligé de le faire à la main déjà. Et ensuite, les produits désherbants dans le commerce ne sont plus efficaces autant passer du vinaigre blanc, puisque c'est de l'acide pélargonique dans les désherbants. Et on va vous vendre ça en jardinerie 10 fois plus cher que le vinaigre blanc qu'on trouve, qui aura le même taux d'acidité et du coup la même efficacité. Mais c'est simplement qu'avec le vinaigre, on va brûler la plante sur la partie aérienne sans empêcher la repousse. Donc, c'est pas valable sur le long terme.
3: Donc, on entretient régulièrement. Comment on peut entretenir régulièrement sa serre ?
4: Eh ben, alors moi, je conseille déjà, en hiver, la serre, on l'ouvre. Puisque la serre, c'est un inconvénient, c'est que ça ne prend pas l'eau. Donc, pour moi, il faut ouvrir la serre en hiver, de manière à ce qu'elle prenne l'eau tout l'hiver. Parce que notre sol a été asséché et appauvri pendant tout l'été. Donc, on met double dose de compost ou de fumier sous serre, parce que sous serre, généralement, tout est beaucoup plus restreint et donc plus serré. Et forcément, les légumes prennent plus, comme ils poussent plus, ils prennent plus de nutriments au sol. Donc, on rapporte déjà tout ce qu'on peut au sol au printemps. Et surtout, on la laisse ouverte sur ce laps de temps. Comme ça, on est sûr qu'elle prenne bien l'eau en profondeur, parce que c'est un sol qu'on assèche sous serre. Et si on le laisse tout l'hiver fermé, eh bien, il n'y aura pas d'eau, alors que partout autour, l'eau des pluies hivernales est tombée. Là, il n'y aura pas d'eau, on aura un terrain trop sec pour planter. Donc, il ne faut pas hésiter à enlever la bâche complètement en hiver, c'est plutôt bénéfique.
3: Merci pour tous ces conseils, Bastien. À bientôt.
4: Merci à vous, à bientôt.
0: Merci Ingrid, et vous restez avec nous. On parle emploi dans quelques instants.
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0: Indochine, le chant des signes.
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0: Ingrid, de retour, et on parle emploi.
3: Bonjour à tous. Aujourd'hui, une nouvelle offre d'emploi avec Céline pour le GEBTP 23, le groupement d'employeurs du BTP de la Creuse. Bonjour Céline.
4: Bonjour Ingrid.
3: Le GEBTP 23 recherche pour l'un de ses adhérents, basé à Guéret, un profil en menuiserie, donc homme ou femme. Donc, quelles sont les missions pour ce menuisier ou menuisière?
4: Alors, la personne, déjà, n'est pas obligatoirement obligée de nous présenter un diplôme dans la menuiserie. Donc ça, c'est important de le préciser. Ce qu'on cherche, c'est plutôt quelqu'un qui est des capacités manuelles, un bon bricoleur, mais quand même un peu plus que bricoleur du dimanche, enfin en tout cas pas comme moi. La particularité, c'est que la personne devra travailler aussi bien sur de la pose de menuiserie, donc sur chantier, mais aussi en atelier sur de la fabrication de menuiserie, mais aussi d'agencement.
3: Donc un profil expérimenté, mais pas forcément diplômé.
4: Exactement.
3: Mais voilà, assez... Manuel,
4: débrouillard, qui a un peu le sens aussi de la lecture de plans et puis qui sache se repérer sur un chantier ou dans un atelier de fabrication.
3: Côté contrat de travail, comment ça se passe?
4: Alors on peut, comme on est avec sur le groupement d'employeurs du BTP 23, on peut proposer aussi bien un CDD qu'un CDI. Là c'est en fonction de la personne, ce qu'elle souhaitera faire.
3: Et côté de rémunération aussi?
4: Alors rémunération, bah j'ai envie de dire que ça va dépendre là aussi du profil. De toute façon, ce sera la grille bâtiment qu'on appliquera.
3: D'accord. Donc pour résumer, le GEBTP 23 recherche un menuisier homme-femme ou en tout cas une personne qui a l'expérience en menuiserie, pas de diplôme obligatoire, pour au minimum un CDD de 2 mois pour voir au plus vite du côté de Guéret. Évidemment, vous pouvez retrouver tous les détails des offres, de l'offre et des le contact sur le site ici.fr, page Creuse Emploi. Merci Céline.
4: Merci Ingrid. À bientôt.
0: Merci Ingrid. Dans un instant, c'est tendance. Et on va parler d'une date. À compter du 7 juillet prochain, toutes les entreprises françaises devront se conformer aux nouvelles exigences de la transparence salariale. Explication avec Muriel Jordan.

0: Gloria Gaynor, I Will Survive.
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0: Muriel Jordan, c'est notre radar des tendances. Aujourd'hui, la tendance n'est pas franchement à parler du salaire en France, ça reste tabou. Mais une nouvelle législation pourrait faire évoluer les choses.
3: Parler argent, ça reste tabou en France. Alors direction la rue pour vous tendre mon micro à ce sujet. Cette étudiante de 21 ans, par exemple, parle-t-elle argent en famille ?
4: Pas trop, non. Non, moi, c'est tabou chez moi.
3: Mais tu te sentirais pas de dire « Maman, tu gagnes combien ?»
4: Ah non, non, non, ouais, non.
3: C'est tabou en France de parler de ça ?
4: Ah oui, en France, c'est très tabou l'argent quand même. Ouais. Ah oui.
3: Et toi, tes parents, tu sais combien ils gagnent ?
4: Oui, je sais combien ils gagnent.
3: Combien alors ?
4: Je vais pas dire des chiffres, mais...
3: Vous avez un avis, madame ?
5: Même entre parents et enfants, parfois, c'est difficile de parler à l'argent. Moi, j'ai des amis qui ne savent pas, par exemple, ce que leur enfant gagne. Elles disent « ça ne me regarde pas ».
3: La question de l'argent et du salaire semble donc rester tabou en France.
0: Mais tout cela pourrait changer, car à compter du 7 juin prochain, toutes les entreprises françaises devront se conformer aux nouvelles exigences de transparence salariale.
3: Oui, c'est l'application d'une directive européenne visant à lutter contre les inégalités salariales. Elle prévoit, entre autres, l'indication de la rémunération dans les offres d'emploi, la communication des écarts de salaire entre les hommes et les femmes dans les grandes entreprises, ou encore la possibilité de demander à connaître la moyenne des salaires des collègues qui occupent un poste équivalent. Mais au bureau, demander à quelqu'un combien il gagne, ça reste compliqué. La preuve, cette femme de 51 ans que je croise dans la rue est salariée et, madame, vous savez combien gagnent vos collègues ?
6: Pas vraiment, parce qu'en France, effectivement, on ne connaît pas le salaire de ses collègues. Je pense que c'est aussi une manière pour les directions d'éviter des crises internes.
3: Donc, ouais, éviter la négo aussi, peut-être.
6: C'est ça, ou se dire, voilà. Et après tout, en France, le truc qui prime, c'est qu'on ne bosse pas au mérite, mais à ce qu'on paraît.
3: Vous aimeriez faire sauter un peu ces verrous et parler, vous pouvoir dire, ben voilà, moi je gagne tant.
6: Ben ouais, je pense que ce serait pas mal, parce que du coup, il y aurait une sorte d'égalité qui serait un peu plus globale sur tous les salaires.
3: D'ailleurs, j'y pense, même dans les offres d'emploi, on ne parle pas salaire. Dans l'annonce, il y a tout, l'intitulé exact du poste, l'expérience requise, les compétences à avoir, le nombre d'heures par semaine, le lieu, les tickets resto, mais pas un mot sur le salaire. C'est seulement au bout de 5 entretiens, 3 visios, un rendez-vous avec le PDG, puis le DRH, une période d'essai de 6 mois, que là, enfin, la question du salaire est abordée. En attendant, en juin prochain, de pouvoir demander à connaître le salaire moyen de nos collègues exerçant le même poste que nous, eh bien, on va continuer à parler météo avec les collègues pour éviter de parler salaire. La météo, c'est le sujet préféré des salariés à la machine à café. Je l'ai vécu encore au bureau hier avec un de mes collègues.
7: Hey, ça va, Mumu ? Tu veux un café ?
3: Ah bah oui, Patrice.
7: Dis-moi, t'es payé combien, toi ? Sans être indiscret, hein.
3: Ah, tu veux pas plutôt parler météo ? J'ai pas envie de me mouiller, là.
7: Ouais, t'as raison, moi non plus. Du sucre dans ton café ?
3: Oui, et du sucre sur ma fiche de paye aussi, s'il te plaît. Bref, ces tendances de pas avoir envie de dire combien on gagne à ses collègues de bureau, mais il faudrait peut-être que ça change un jour, parce que la transparence de l'information, c'est peut-être ça qui va permettre de gommer les inégalités encore trop présentes dans notre société. Bon, sur ce, je vous laisse, je vais aller négocier avec mon patron.
0: Bah bon courage, Muriel. Vous parlerez de moi aussi, s'il vous plaît ? Allez, dans 6 minutes, 11h, ça sera l'info.
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0: Antique comme ça, un peu avant 11h, Diantel.
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0: C'est un peu notre romantique à nous, Kevin, qui est en train de se battre avec son micro.
2: Ah ouais. Il m'a insulté en arrivant. Il m'a dit, hey. Je dirais pas l'insulté qu'il m'a dit, mais vraiment.
0: C'est pas vrai.
2: Ah si, si, non, il a pas été cool avec moi, le micro.
0: C'est pas vrai.
2: Donc s'il a un problème, allez, viens, on se bat. Allez, bah justement, vous allez vous battre. Bah oui. C'était justement pour faire de la transition vers l'émission. La transition qui est que vous allez pouvoir tenter votre chance pour la qualification de la finale du chrono creuse qui aura lieu ce vendredi pour une carte illy cadeau d'une valeur de 80€. On joue tout à l'heure. Merci beaucoup Thierry Bolaton, à demain.
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2: Mercredi 6 mai, vous écoutez Ici Creuse, bienvenue. Il est 11h, l'actualité avec vous, Célestin Navarro, bonjour.
3: Bonjour Kevin, bonjour à tous.
2: L'enquête avance autour du château de la Casine et prend une tournure internationale.
3: Un an après les perquisitions d'Europol sur la commune de Nau, c'est en Espagne que l'enquête a rebondi. Un Britannique a été interpellé à Marbella, selon le parquet de Bordeaux. L'enquête se porte sur des suspicions de fraude. L'entreprise qui gère l'hôtel-restaurant du château de la Casine a été placée en liquidation judiciaire au mois d'octobre dernier. L'établissement lui est fermé depuis 2023. Le projet de construction d'un complexe de luxe avec golf et appartements ne s'est jamais concrétisé, laissant des fournisseurs impayés et des investisseurs sur le carreau. Concert de moteurs la nuit à Évaux-les-Bains, des rassemblements de voitures créent des nuisances sur le Champ Havel, avenue de la République. La commune vient de prendre un arrêté pour tenter de mettre fin à ces incivilités. Interdiction de stationner entre 20h et 6h du matin. La mairie a constaté aussi une utilisation illégale de l'électricité sur les bornes foraines et des rechargements non autorisés sur l'aire de camping-car.
2: 2,24€ le litre à Aubusson et Gouzon, 2,22€ à la Souterraine.
3: Le prix du gazole a bondi de 30% dans les stations essence de la Creuse depuis le début de la guerre en Iran et le blocage du détroit d'Ormuz. L'augmentation du prix du diesel, le carburant qui remplit les utilitaires, impacte beaucoup les artisans. Entre 300 et 400€ de plus par mois, témoignait un artisan peintre de Saint-Sulpice-le-Guérétois. Des artisans et PME sont pris en étau entre les fournisseurs et les clients, des devis obsolètes en quelques semaines et des augmentations de vols sur les chantiers. Voilà ce que dénonce Philippe Parnois, le président de la Fédération française du bâtiment dans la Creuse. Il vient d'envoyer un courrier à l'ensemble des présidents de communautés de communes du département pour alerter sur cette situation. Et dans ce contexte, l'entreprise Total Energy met la pression sur le gouvernement et s'oppose à une potentielle taxe sur les super profit. Si ça devait arriver, le groupe prévient, il fermerait le robinet des aides à la pompe. Total Energy qui a pourtant annoncé des profits records au premier trimestre avec près de 6 milliards d'euros de bénéfices. Râteau, pelle et brouette, avant de pouvoir faire des châteaux de sable, il faut nettoyer la plage. La mairie de Chénérailles appelle toutes les bonnes volontés. Rendez-vous à 14h autour de l'étang, il faut penser à ramener ses outils. Le nettoyage de la plage qui avait déjà commencé samedi dernier. La météo, Kevin, c'est mitigé encore aujourd'hui.
2: Ouais, c'est pas foufou, puisque le temps tourne à l'orage cet après-midi. Alors, comme on dit, après l'orage, le beau temps, puisque demain, ça sera des éclaircies avec des nuages jusqu'à 16 degrés. Pour cet après-midi, on attend 12 à la Courtine et Jean-Sous-Pigerol, 13 à la Souterraine et Croc, 14 à Guéret et Évaux-les-Bains et Boussac, 15. Ça sera la maximale et ça se passera à Aubusson.
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2: Il est 11h03, vous écoutez Ici Creuse. Le chrono creuse continue dans quelques minutes. Troisième journée de qualification. Eh oui, on approche de la fin de ces qualifications. Donc c'est maintenant qu'il faut nous appeler 05 55 52 37 38.

0: 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Florent Pagny, bah oui, bienvenue surtout sur votre radio.
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0: Top départ pour une nouvelle journée de qualification pour vous. Top départ peut-être pour vous qualifier pour la finale du Chrono Creuse. Je rappelle que pour l'instant nous avons trois finalistes. Christian de Saint-Sulpice-le-Dunois, Michel de Bourganeuf et Annie du Donzeil. À vous de prendre leur place. Pour ça, il faut nous appeler 05 55 52 37 38. Vous jouez avec nous deux étapes. Premièrement, une question compte à rebours en lien avec la Creuse. Plus vous répondez vite, plus vous avez de points, jusqu'à 10 points sur cette question. Ensuite, on passe à l'ABC Creuse. C'est comme le petit bac, une lettre, plusieurs thèmes en 20 secondes. À vous de me donner un mot par thème qui commence par la lettre que je vous aurai donnée. Et puis voilà, tout simplement, si vous ne trouvez pas, vous pourrez bien sûr passer. On compte sur vous, venez jouer avec nous, on vous attend.
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0: Une carte Tilly cadeau d'une valeur de 80 euros. Ah, c'est pas à laisser passer. Allez, venez jouer. En attendant, c'est Madonna.

0: Madonna, Like a Prayer sur votre radio ici Creuse à 11h13.
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0: Et c'est parti pour notre première candidate du jour, c'est Christine de Sardan. Bonjour Christine.
3: Bonjour Kevin.
0: Est-ce que vous êtes en pleine forme aujourd'hui?
3: On va essayer.
0: Mais oui, vous allez essayer. Qu'est-ce que vous avez fait? Non, la semaine dernière, vous n'avez pas joué avec nous. La semaine d'avant.
3: Ah bah non, j'ai pas joué. J'étais à Cracovie. Alors j'ai pas joué.
0: C'était bien?
3: Ah oui.
0: Bon, tant mieux. Alors, si vous avez bien profité, c'est l'essentiel. Voilà. Mais la semaine juste avant, vous aviez fait 14 points.
3: Oui, mais ça n'avait pas suffi.
0: Ah bah oui, mais bon, peut-être que cette semaine, ça suffira si vous faites 14 points aussi.
3: On verra.
0: Mais justement, je vous rappelle les règles. Deux étapes. Une première étape, c'est le compte à rebours. Une question creusoise. Plus vous répondez vite, plus vous avez deux points. La seconde étape, c'est l'ABC creuse. C'est comme le petit bac. Une lettre, plusieurs thèmes en 20 secondes. À vous de me donner un mot par thème qui commence par la lettre que je vous aurai donnée. Si vous ne trouvez pas, vous pourrez bien sûr passer. Christine, oui. Est-ce qu'on est prête?
3: Je suis prête.
0: Allez, c'est parti.
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0: Il démarre à la fin de ma question que voici. Sur quelle commune creusoise se trouve le lycée qui participe à l'action Patate Solidaire?
4: 10, 9, 8, 7, 6, 5, 4, 3, 2, 1.
0: On va découvrir votre score dans les prochaines secondes. En attendant, on passe à la deuxième étape.
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0: On va jouer avec la lettre R comme rhododendron et je veux une femme connue.
3: Je passe.
0: Quelque chose qu'on peut retrouver dans une salle de bain.
3: Je passe.
0: Une partie du corps humain.
3: Je passe. La rotule.
0: Un moyen de transport.
3: Un radeau.
0: Une marque. Oh là là là là. Non, mais oui, mais le gong a retenti surtout. Christine,
3: qu'est-ce qui s'est passé? J'étais pas inspirée.
0: Oui, je vois ça. Vous avez paniqué sur la deuxième question. Allez, vous restez avec nous. On va quand même découvrir votre score dans les prochaines secondes. Ce sera peut-être suffisant avec la première question pour vous qualifier pour la finale du Chrono Creuse. En attendant, c'est Benabar, quoi qu'on dise, sur votre radio ici Creuse. 11h16, bienvenue si vous nous rejoignez.
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0: Quoi qu'on dise sur votre radio ici Creuse, c'est le moment de découvrir le score de Christine de Sardan.
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0: Allez, c'est le moment de découvrir si Christine de Sardan se qualifie pour la finale du chrono Creuse. Christine qui, sur la première étape, c'était pas trop mal. Sur la deuxième, s'est laissée envahir par ses émotions.
6: Oh oui.
0: Aïe, aïe, aïe, aïe, Christine. Alors, on va revenir justement sur cette question que j'ai pu vous poser pour commencer. Sur quelle commune creusoise se trouve le lycée qui participe à l'action Patate Solidaire? On réécoute.
7: 10, 9, 8, 7,
0: 10, c'était bien 1. Et donc, ça fait 10 points pour vous sur cette question. Christine, 10 points. Alors attention, pour le moment, ce n'est pas suffisant. Est-ce que ça va l'être avec l'ABC Creuse pour vous qualifier? C'est le moment de le découvrir. On jouait avec la lettre R comme rhododendron et on commençait avec une femme connue.
6: Je passe.
0: Quelque chose qu'on peut retrouver dans une salle de bain.
6: Je passe.
0: Une partie du corps humain.
6: Je passe. La rotule.
0: Un moyen de transport.
6: Le radeau.
0: Une marque. Oh là là là là. 2 points supplémentaires, ce qui fait un total de 12 points. Malheureusement, Christine, ce n'est pas suffisant.
6: Aïe.
0: Bon, vous retentez votre chance demain avec grand plaisir.
6: Peut-être, on verra. Entendu.
0: Je vous souhaite une belle journée, Christine. À très
6: merci.
0: Vite.
6: Merci. Au revoir.
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0: Et si on vous faisait chanter? Ah bah allez, pourquoi pas. Julie Pietri qui arrive avec Eve, lève-toi. Et puis avant ça, c'est Daniel Balavoine, le chanteur sur votre radio ici Creuse, 11h22. Bienvenue, si vous nous rejoignez, c'est le chrono Creuse jusqu'à midi.
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1: De l'emploi, en veux-tu, en voilà. Évolis 23 recrute 2 mécaniciens spécialisés travaux publics, agricoles ou poids lourds. Un poste est proposé en CDI, l'autre en CDD de 3 mois, renouvelable. Le travail consiste à assurer l'entretien, le diagnostic et la réparation des véhicules et matériels. Alors si vous avez une formation en mécanique ou une expérience dans ce domaine, les candidatures sont ouvertes, et ce jusqu'au 30 mai. La Caisse commune de sécurité sociale de la Creuse reprend ses modalités habituelles d'accueil depuis ce lundi 4 mai. Après la fin des travaux dans ses locaux, que ce soit pour l'assurance maladie ou les allocations familiales, les horaires restent inchangés et les rendez-vous peuvent être pris directement sur les plateformes en ligne ou par téléphone. Et puis, si vous avez besoin, la Creuse compte 22 France Service répartis dans tout le département qui peuvent vous aider dans vos démarches.

0: Julie Pietri, Eve Lève-toi sur votre radio ici Creuse à 11h30. C'est parti, on va jouer.
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0: Direction Jansiou-Pigerolles avec Laure. Bonjour Laure. Comment vous allez aujourd'hui?
3: Bien.
0: Bon ben parfait, mettez-vous dans un endroit qui capte pour qu'on puisse comprendre toutes vos questions, vos réponses, pardon. Justement, en parlant de questions, je vous explique les règles. Deux étapes. La première, une question compte à rebours, question creusoise, plus vous répondez vite, plus vous avez deux points. La deuxième étape, c'est l'ABC creuse. Une lettre, plusieurs thèmes. En 20 secondes, plus vous me donnez de mots en lien avec le thème. Non, pardon, je la refais. Un mot par thème, qui commence donc par la lettre que je vous aurais donnée. Si vous ne trouvez pas, vous pouvez bien sûr passer. Laure, est-ce que c'est compris?
3: Oui, c'est tout clair.
0: Allez, ben c'est parti, on joue.
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0: Et il démarre à la fin de ma question que voici. Quelle rivière alimente le lac de Vassivière?
4: 10.
3: L'île de Vassivière.
4: 8, 7, 6, 5, 4, 3... 2, 1.
0: On découvre votre réponse dans les prochaines secondes. En attendant, on passe à la deuxième étape.
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0: On va jouer avec la lettre S comme serpent. Et je veux quelque chose qu'on peut retrouver dans un sac à main.
3: Une serviette hygiénique.
0: Une race de chat ou de chien?
3: Passe.
0: Un sport?
3: Avec laquelle lettre?
0: Avec bah, toujours la lettre S.
3: S. C'est quoi S déjà hein?
0: Et le gong qui a retenti. C'est déjà terminé, malheureusement. Laure, on va découvrir votre score dans les prochaines secondes. Surtout, ne bougez pas.
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0: 11h33. Grand classique. Grand artiste aussi. Bah oui, vous le connaissez forcément. Vous avez déjà entendu au moins une de ses chansons. Vous avez au moins chanté une de ses chansons. Francis Cabrel et ce titre, La cabane du pêcheur, sur votre radio Ici Creuse à 11h33.

0: Francis Cabrel, La cabane du pêcheur sur votre radio ici Creuse à 11h38. On va découvrir le score de l'or de Jean-Sioux Pigerol dans les prochaines secondes. Ne bougez pas.
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2: Kevin Gazot, bonjour.
0: Bonjour Thierry Bolatan, bonjour tout le monde. Bah oui, j'aurais préféré être là. Hein. Vous ne me voyez pas?
2: Bah si, mais très très bien.
0: Eh ben voilà, bah alors tout va bien.
2: Du coup, on joue alors?
0: Ah ça, je sais pas encore par contre.
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0: Il est là, il est tout beau, il est tout propre. C'est Thibaut Alphonse, bonjour Thibaut.
4: Je pensais que vous alliez dire c'est Thibaut pour tout.
0: Non, vous êtes là depuis 6 heures.
2: Donc plus tout à fait propre.
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0: Avec l'or de Jean-Sioux Pigerol. L'or, comment on s'est senti sur cette partie?
5: Ça va.
0: Ah ouais, ça va, vous pensez?
5: Oui.
0: Ah bon, ok, très bien. On n'a peut-être pas la même définition de ça va. Mais c'est pas grave, on va revenir dessus sur cette première question déjà que j'ai pu vous poser. Je vous demandais quelle rivière alimente le lac de Vassivière. On réécoute ce que vous nous avez dit.
3: 10.
5: L'île de Vassivière.
3: 8. 7. 6. 5.
0: Je pense que.
3: 4. 3. 2.
0: On ne s'est certainement pas compris sur la question. Je vous demandais quelle rivière alimente le lac de Vassivière. Oui. Bah, c'était la Molde. La bonne réponse qui vous fait donc un total de 0 points. Mais comme vous avez dit, ça va, on a bien géré cette partie. Alors, on va découvrir...
5: C'était quoi la réponse? J'ai pas compris.
0: La Molde. Bah, c'est une rivière, puisque je vous demandais une rivière.
5: Ah,
0: bah oui.
5: Je
0: bah...
5: pas de façon.
0: Bah oui, bah, ça commence mal, parce que 0 points du coup.
5: Oui.
0: La deuxième partie, on jouait avec l'ABC Creuse et la lettre S comme... serpent, et je vous demandais quelque chose qu'on peut retrouver dans un sac à main. On réécoute.
5: Une serviette hygiénique.
0: Une race de chat ou de chien?
5: Passe.
0: Un sport?
5: Avec quelle lettre?
0: Avec bah, toujours la lettre S.
5: S. C'est quoi S déjà?
0: Ah ben, c'est une lettre de l'alphabet. Laure, un point sur cette question, un seul point donc au total. Vous êtes sûr que ça s'était bien passé?
5: Non.
0: Ouais, on est d'accord.
5: Mais...
0: oui, je vous écoute.
5: Je savais pas. Pour ça, j'ai sorti ça. Il y a que ça qui m'est sorti.
0: Ah ben oui, je vois ça. Laure, donc un point pour vous sur cette partie. Ouais. Donc autant vous dire que on est loin de se qualifier pour les finales du chrono Creuse là.
5: Ouais. Oui.
0: Ouais, vous retentez votre chance dès que vous le souhaitez.
5: D'accord.
0: Allez, je vous souhaite une belle journée. À très vite, Laure.
5: Oui, aussi.
0: Merci.
5: Au revoir.
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0: Eh oui, il y a des fois, c'est plus compliqué que d'autres. Hein. La symphonie des éclairs sur votre radio ici Creuse avec Zao de Sagazan à 11h41. Il

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1: C'est le titre, la symphonie des éclairs, Zao Sagazan sur votre radio ici Creuse. Le chrono Creuse continue, troisième journée de qualification. Il reste une place encore, une seule place pour aujourd'hui, puis après demain bien sûr, mais pour aujourd'hui, une seule place. 05 55 52 37 38, vous nous appelez maintenant, vous passez dans moins de 5 minutes sur votre radio ici Creuse pour tenter votre chance pour vous qualifier pour la finale du chrono Creuse ce vendredi, 11h midi. Je vous rappelle qu'à la clé, il y a quand même 80€ en carte illicadeau à dépenser dans plus d'une centaine d'enseignes, oui. Alors moi je pourrais vous dire, venez jouer avec moi, idiot. Ah non, alors je vous dire, oui, il nous insulte. Non, vous inquiétez pas. Écoutez, c'est le titre qui arrive à l'instant avec Bill Baxter, embrasse-moi, idiot. Oui, je me permettrai pas. Non, vous êtes intelligent parce que vous faites beaucoup de points. Venez jouer.

0: Bill Baxter, embrasse-moi, idiot sur votre radio ici Creuse. On va jouer avec Michel de Savennes dans les prochaines secondes.
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0: Top départ pour un tout nouveau candidat, Michel de Savennes. Bonjour Michel.
6: Bonjour Kevin.
0: Première fois que vous jouez au chrono Creuse. Qu'est-ce qui a fait que vous avez poussé, franchi le cap de nous appeler?
6: Voilà, j'avais envie de jouer.
0: Eh ben voilà, ben vous avez bien raison, vous avez bien fait. Alors est-ce que ça portera ses fruits ou non? On va le découvrir avec vous.
6: C'est pas grave.
0: Ben oui, l'essentiel c'est de participer. Mais attendez, dites pas maintenant que c'est pas grave parce que vous n'avez pas encore joué. Voilà. Michel, je vous explique les règles. Vous les connaissez à force de nous écouter, mais je les réexplique pour ceux qui peut-être nous rejoignent pour la première fois. Deux étapes. Une première étape, la question compte à rebours en lien avec la Creuse. Plus vous répondez vite, plus vous avez de points, jusqu'à 10 points. Ensuite, on passera à l'ABC Creuse. C'est comme le petit bac, une lettre, plusieurs thème. En 20 secondes, à vous de me donner un mot par thème qui commence par la lettre que je vous aurais donnée. Si vous ne trouvez pas, vous pouvez bien sûr passer. Michel, est-ce que vous êtes prêt?
6: Je suis prêt.
0: Eh ben c'est parti.
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0: Il démarre à la fin de ma question que voici. Quel est le nom du docteur qui a donné son nom au centre hospitalier de la Souterraine?
7: 10, 9, 8... 7,
6: le docteur
7: 6.
6: Non, 5, mais je ne sais pas.
7: 4, 3, 2, 1.
0: On va découvrir votre score dans les prochaines secondes qui est 0. Ne bougez pas.
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0: Il va falloir vous rattraper, Michel, avec cette deuxième étape, l'ABC Creuse. On va jouer avec la lettre D comme Daniel et je veux un animal.
6: Une dinde.
0: Un prénom masculin.
6: Daniel.
0: Un fruit.
6: Patate.
0: Une commune creusoise.
6: Domera.
0: Un monument.
6: Le dôme.
0: Un objet.
6: Un détail.
0: On va découvrir votre score dans les prochaines secondes. Vous ne bougez pas. Le gong a retenti. Vous restez avec nous. En attendant, c'est Mike and the Mechanics, Over My Shoulder, à 11h51.

0: My Shoulder, Mike and the Mechanics sur votre radio ici Creuse.
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0: Le replay avec Michel de Savennes, notre premier tout nouveau candidat, je vais y arriver. Michel, comment on s'est senti?
3: Oh non, j'ai raté la première marche.
0: Ah oui, et souvent quand on rate la première marche, ça devient compliqué à grimper l'escalier en entier.
3: On va revenir. C'est pas grave, c'est un jeu.
0: Ben oui, et puis vous revenez jouer avec nous dès que vous le souhaitez. Quel est le nom du docteur qui a donné son nom au centre hospitalier de la Souterraine? C'était la question que je vous ai posée. Eh ben oui, mais vous l'avez après. Le principe, Michel, je vous ai expliqué les règles.
3: Oui,
0: c'est de nous donner
3: la maladie du sommeil.
0: Ben oui, exactement. En plus, vous avez vraiment toutes les infos. On réécoute tout de même.
3: Oui, oui.
4: 6, 9, 8, 7,
3: le docteur.
4: 6,
3: non, 7, mais je sais pas.
4: 4, 3, 2, 1.
0: C'était bien sûr Eugène Jameau, oui, avec la maladie du sommeil. Michel, malheureusement, zéro point parce qu'il fallait me le donner sur le décompte et pas après.
3: Bon,
0: vous,
3: oui, oui,
0: vous avez regardé sur Internet entre-temps?
3: Non, non, non, je ne savais pas
0: cœur. Ah, bah bon, bah,
3: non,
0: voilà.
3: Non, non, je connais bien ce docteur.
0: En plus.
3: J'ai suivi ça dans l'Afrique, son travail énorme.
0: Eh bien, en plus, comment ça se fait que vous ayez pas réussi à me sortir?
3: Eh bien, parce que je pensais que c'était pas la Souterraine qu'on avait donné son nom.
0: Ah.
3: C'est ça. Ah, c'est, ben non, oui. J'en étais sûr, quoi, un grand docteur comme ça. C'est un des plus grands de la Creuse.
0: Oh, bah oui, si ce n'est le plus grand.
3: Il a sauvé des millions de personnes.
0: Exactement. Eugène Jameau était la bonne réponse. Malheureusement, zéro point. Il fallait tenter, Michel. Vous auriez pu grappiller quelques points. Des fois, oui, avec le hasard, on aurait pu. Malheureusement, zéro point. On passe à l'ABC Creuse. On jouait avec la lettre D comme Daniel. On réécoute, on démarrait avec un animal. Un prénom masculin.
3: Daniel.
0: Un fruit.
3: La date.
0: Une commune creusoise.
3: Une domaine.
0: Un monument.
3: Le dôme.
0: Un objet.
3: Un détail.
0: De toute façon, il arrive après le gong. Alors, on n'a pas entendu hein, votre première proposition pour l'animal. C'était bien une dinde. Michel, ce qui fait donc un total de 5 points. Ce qui n'est malheureusement pas suffisant pour la qualification ce vendredi pour la finale du chrono creuse. Mais c'est pas grave, c'est pas grave. 5 points déjà sur une première participation, c'est déjà très bien.
3: J'ai que 5 mouchoirs à côté de moi.
0: Eh bien, un par point, voilà, c'est déjà pas mal.
3: Oui, c'est pas grave, tout ça dépend de l'importance qu'on y attache par rapport à l'idée qu'on s'en fait.
0: Exactement. Michel, 5 points, oui. Donc c'est pas suffisant, mais vous revenez jouer avec nous dès que vous le souhaitez.
3: D'accord, je reviendrai.
0: Bah, avec plaisir. Qu'est-ce que vous avez prévu de beau là pour la journée? Ou à midi à manger, par exemple?
3: À midi?
0: Oui.
3: Ben non, c'est les restes, c'est dommage.
0: Ah, bon. Et sinon, niveau balade ou autre, non, vous n'allez pas profiter aujourd'hui?
3: Ben, je sais pas, ça dépendra du soleil, comment il se lève. Sinon, j'irai bien faire un petit tour autour de chez moi, là.
0: Eh ben,
3: c'est beau, Savennes.
0: Eh ben, j'imagine bien, je suis jamais venu. Ben, vous savez quoi, ça sera l'occasion de venir à votre rencontre du côté de Savennes. Michel, malheureusement, donc 5 points pour le soleil. Ben, c'est pareil, hein. Il va falloir dire peut-être attendre demain, parce que là, cet après-midi, c'est des orages qui sont prévus. Je vous souhaite une belle journée. À très vite, Michel.
3: Allez, à très vite. Au revoir et merci.
0: Avec plaisir. On a donc pour le moment nos trois finalistes hein, pour la finale du Chrono Creuse qui aura lieu ce vendredi de 11h à midi. Christian de Saint-Sulpice-Luldinois avec 13 points. Michel de Bourganeuf avec 13 points également. Annie du Donzeil, 13 points. On a donc nos trois finalistes. Demain, ça veut dire que si vous faites 14 points minimum, je dis bien minimum, ce qui est largement possible, on a eu du 16, 17, 18, 19 points, 14 points minimum, vous piquez la place à nos trois finalistes. Donc, n'hésitez pas, vous inscrivez dès maintenant 05 55 52 37 38 pour tenter votre chance demain de 11h à midi dans le Chrono Creuse.
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0: Merci d'avoir choisi la première radio de la Creuse, on est ensemble, il est midi. L'actualité avec vous, Célestin Navarro. Et on commence avec cette enquête internationale autour du château de la Casine à Nauf.
5: Et tournant décisif dans l'avancée de l'enquête, alors qu'elle semblait à l'arrêt depuis le placement en liquidation judiciaire en octobre dernier de la société qui gérait l'hôtel-restaurant dans le château, Solène Delarquier, une interpellation a eu lieu un an après les perquisitions à Nauf.
6: Oui, en avril 2025, les habitants voient débarquer des enquêteurs accompagnés d'Europol, la police européenne. Ils examinent les différentes pièces du château, les dépendances, mais on n'en apprend pas plus à ce moment-là sur l'enquête, si ce n'est qu'elle est menée par le parquet financier de Bordeaux avec des ramifications internationales. Aujourd'hui, c'est donc la première avancée sur laquelle la justice communique avec cette interpellation en Espagne jeudi dernier, interpellation d'un individu britannique qui serait, selon nos confrères du journal Le Parisien, l'un des propriétaires du château de la Casine. L'enquête porte sur des soupçons de fraude à cause de mouvements d'argent suspects. Mais ce n'est qu'une partie de l'affaire. À côté de ça, des investisseurs s'estiment lésés. Ils ont pris des parts dans le projet touristique de luxe à la Casine sans jamais voir d'argent. Et puis il y a aussi les fournisseurs du château qui ont toujours des ardoises impayées. Les propriétaires de la Casine ont fait appel du placement en liquidation judiciaire, ce qui a suspendu la procédure de recouvrement.
5: L'hôtel-restaurant du château de la Casine est fermé depuis 2023. La construction du complexe de luxe touristique avec golf et appartements a été à peine entamée et laissée en plan. Concert de moteurs la nuit à Évaux-les-Bains. Des rassemblements de voitures créent des nuisances sur le Champ Avel, avenue de la République. La commune vient de prendre un arrêté pour tenter de mettre fin à ces incivilités. Interdiction de stationner entre 20h et 6h du matin. La mairie a constaté aussi une utilisation illégale de l'électricité sur les bornes foraines et des rechargements non autorisés sur l'aire de camping-car.
0: 2,24€ le litre à Aubusson-Aigouzon, 2,22€ à La Souterraine.
5: Le prix du gazole a bondi de 30% dans les stations essence de la Creuse depuis le début de la guerre en Iran et le blocage du détroit d'Ormuz. L'augmentation du prix du diesel, le carburant qui remplit les utilitaires, impacte beaucoup les artisans. Entre 300 et 400 euros de plus par mois, nous a témoigné un artisan peintre de Saint-Sulpice-le-Directoire. Le gouvernement ouvre la possibilité à de nouvelles aides face à ces hausses de prix, comme l'annonce le ministre des Transports, Philippe Tabarot.
7: On doit se réunir encore demain avec le Premier ministre pour évoquer dans nos différentes thématiques à la fois la mise en place des aides qui ont été annoncées et puis réfléchir sur d'autres mesures susceptibles d'être prises. Je pense que je sais que le Premier ministre est en permanence sur le sujet. Il l'a rappelé encore hier au Parlement. Nous savons ce que les Français passent aujourd'hui, des situations compliquées. C'est la raison pour laquelle nous avons souhaité, dans un contexte budgétaire si difficile pour la France, des aides ciblées pour ceux qui sont le plus en difficulté. Et nous sommes susceptibles, comme l'a dit le Premier ministre, de faire évoluer en fonction de l'évolution de la situation, les dispositifs.
5: Voilà, pas d'annonce concrète pour les artisans pour l'instant. Une mesure a déjà été validée par le gouvernement, celle pour les travailleurs modestes obligés de prendre la voiture. Un formulaire sera disponible à partir du 27 mai sur le site impots.gouv.fr. Et pendant ce temps-là, l'entreprise Total Energy met la pression sur le gouvernement et s'oppose à une potentielle taxe sur les super-profits. Si ça devait arriver, le groupe prévient, il fermerait le robinet des aides à la pompe. Total Energy qui a pourtant annoncé des profits records au premier trimestre avec près de 6 milliards d'euros de bénéfices.
0: Et vu le prix de l'essence, c'est le moment de se mettre au vélo.
5: Ou encore à la marche, à la trottinette, des moyens écologiques et économiques de se déplacer. C'est la fête de l'écomobilité aujourd'hui à Guéret, place François Mitterrand. Ça dure jusqu'à ce soir. En ce moment, il y a des balades à vélo et des tests de matériel. L'atelier de réparation est prévu pour cet après-midi et la journée se termine par une déambulation. Râteau, pelle, brouette, avant de pouvoir faire des châteaux de sable, il faut nettoyer la plage. La mairie de Chénérailles appelle toutes les bonnes volontés. Rendez-vous à 14h autour de l'étang. Il faut penser à ramener son matériel. Le nettoyage de la plage qui avait déjà commencé samedi dernier. Un nouveau livre pour Louisiane Dor, la creusoise de 33 ans originaire d'Aubusson, publie La Confusion, son deuxième roman, une histoire d'emprise conjugale et familiale. Presque 10 ans après son premier livre Les Méduses ont-elles sommeil, qui avait remporté le prix Renaudot des livres de poche.
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5: Et la météo, c'est toujours mitigé hein, pour aujourd'hui.
0: Ouais, c'est pas dingo. Hein. On aura des orages cet après-midi. Ça sera demain où on aura une amélioration avec des éclaircies alternées de nuages, avec des températures jusqu'à 16 degrés. Cet après-midi, on attend 14 à Guéret, 15 degrés pour la maximale à Aubusson. Il est temps pour moi de vous laisser, de vous dire que je vous retrouve tout à l'heure à partir de 13h30 jusqu'à 16h pour votre après-midi en musique. En attendant, c'est bien sûr le duo déjanté Valérie Damido et Eric Bastien avec le jeu Au Taquet, c'est à vous.
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9: Bonjour la France, j'espère que tu vas bien. La France, on est mercredi, c'est la moitié de la semaine, hein, on est content.
10: C'est le middle day. Bonjour Valérie, bonjour à tous.
9: Bon, alors, aujourd'hui, alors... j'ai plein de trucs à vous dire. Alors déjà, on va parler du cadeau de la semaine. Hein. Vendredi, c'est la finale.
10: S'il vous plaît.
9: Et alors, le premier prix, c'est un séjour pour 4 personnes à Foura. Alors, pourquoi Foura? Parce que vous connaissez tous le Fort Boyard, c'est quand même, c'est notre château national. Voilà, vous savez à quel point votre radio ici est attachée à Fort Boyard. Moi, je l'ai fait 6 fois, Fort Boyard. Je suis la dame du château.
10: Les araignées s'en souviennent.
9: Et les araignées et tout le monde. Et aujourd'hui, le temps et la mer ont fragilisé notre fort. Donc, il y a d'importants travaux de protection qui doivent être engagés. Et un appel aux dons est lancé sur fondation-patrimoine.org. Comme ça, ça va aider à préserver ce trésor. Et donc, à cette occasion, on gagne un superbe séjour pour 4 personnes à Foura. 2 nuits au camping 3 étoiles, le Cadoret.
10: Wow.
9: Vous allez faire une petite croisière autour du Fort Boyard. Vous verrez le père Foura. Ce sera à la tour, là, avec la compagnie Interil. Et comme on est sympa, on vous invite au restaurant le 31 qui se trouve à Foura. Bref, que du kiff. Et puis surtout, dis donc, Willy Rovelli sera samedi entre 12h et 13h en direct de Foura. Donc ça fait beaucoup de monde à voir.
10: C'est vrai.
9: Si on gagne pas ça, on gagne quoi?
10: Mais vous gagnez la cafetière, bien sûr, vous le savez.
9: Bah,
10: la
9: évidemment.
10: Cafetière qui nourrit le père Foura.
9: Bien sûr.
11: Oh voici, c'est une charade aujourd'hui.
9: Oh là là.
11: Faut répondre. Mon premier est l'ennemi du bien. Alors?
9: Mon premier, mal.
11: Bien. Mon deuxième est le contraire de court.
9: Long.
11: Forte. Mon troisième veut dire, allez, on y va.
9: Go.
11: En anglais.
9: Go.
11: Mon tout est une légende. Je suis...
9: Malongo.
11: Tu es forte, wow. Valérie.
10: Malongo, la légende qui vous propose les cafetières 32 doses. 32 doses, pardon, je ne sais
9: et
10: plus qui est Eric ou qui est Perfoura.
9: Voilà. Bien sûr. Là. Allez, on accueille Agnès, Jérôme, Jingle. On accueille surtout un invité dans notre studio parce qu'on l'a croisé en bas, il était seul, perdu. Fabien Antoniente, comment tu vas?
12: Bonjour.
13: Très bien, je suis très heureux parce que je vous écoute parfois la semaine, je vis au Pays Basque à Bidart, donc de temps en temps sur radio ici Pays Basque.
10: C'est bien ça.
13: Et ici Gascogne, ça dépend, voilà. Je vous écoute et du coup j'ai pris goût, c'est un horaire où on se marre et où on kiffe. Voilà.
10: Ça fait plaisir, merci.
13: C'est vrai.
9: Mais parce que tout à l'heure il est avec notre Wendy Chouchou parce qu'il sort un livre qui s'appelle On attend pas Fabien.
13: Ouais. Alors, on n'attend pas Fabien.
9: On n'attend pas Fabien.
13: Voilà.
9: Voilà, bien sûr. Avec le string remonté dans la petite raie du cuquet. Voilà.
10: Mais tu vas jouer avec nous, là.
9: On va voir si tu sais aider nos candidats. On va voir si tu vas pouvoir répondre à
13: toutes
9: les questions. Parfois,
13: je suis dans ma maillot, je ne suis pas meilleur
10: que c'est pas possible.
9: Ah, mais il y a des questions.
13: Attention, hein.
9: Alors, bonjour Agnès, bonjour Jérôme, comment ça va?
10: Bonjour.
14: Bonjour Valérie. Bonjour Valérie, bonjour Eric.
9: Eh ben c'est super. Alors Agnès, tu joues avec ici Paris Île-de-France parce que tu habites Paris.
14: Oui.
9: Voilà. Alors tu as un petit chat qui s'appelle Laurette.
14: Ah.
15: C'est un amour.
9: Eh oui, parce que tu t'aimes. De toute façon, c'est bien chez Laurette parce que on le sait, quand on a un chat, on vit chez son chat. Donc en fait, tu vis chez Laurette. Et alors on t'appelle. On t'appelle Robocop.
10: Ah bon?
9: Parce que tu...
14: Oui, bah oui.
9: Et oui, parce que t'as une hanche en titane, c'est ça?
14: Voilà, les copains maintenant m'appellent Madame Robocop puisque je sonne aux entrées de sécurité et ça m'arrive régulièrement. D'ailleurs, c'est très drôle.
9: Ah bah oui.
14: Enfin bon.
9: Ah bah oui.
14: Je suis Madame Robocop, je vais à l'école militaire voir des amis. Tout le monde attend Madame Robocop parce qu'elle va sonner.
9: Eh bien, bien sûr qu'elle va sonner, celle-ci, alors. Ah là là là là. Bon, alors, on espère que le titane va te porter chance. L'idée, c'est quand même d'aller voir le père Foura et puis d'aller à Fort Boyard et tout ça. Alors.
10: Toujours dans le coin, le père Foura.
9: Toujours.
10: Toujours.
9: Ta première question, elle est de vrai ou faux? Elle est très simple. Tiens, je te mets une ambiance. Le roi soleil.
15: Être à la hauteur, sans
9: la la la la la la. Emmanuel Moir. Alors, On adore cette comédie musicale, j'adore Emmanuel Moir. Écoute bien ma chérie, écoute bien la question. Louis XIV, il a eu un frère jumeau, c'est vrai ou faux? Top chrono, 5 secondes. Il a eu un frère jumeau, Louis XIV ou pas?
14: Je crois que c'est vrai.
9: Mais non mon chéri, c'est faux, c'est Alexandre Dumas qui nous a... Mais oui, il nous a inventé ça avec son petit bouquin.
14: J'ai mélangé avec Alexandre.
9: Mais oui, c'est le masque de fer. Le livre de... Ben oui, le film avec DiCaprio, le bouquin de Dumas. Et non, il n'a jamais eu de frère jumeau. Donc pas de points, mais tu vas te rattraper.
10: Bah oui, Jérôme, avec ici Occitanie. Ça va Jérôme aujourd'hui?
12: Oui, ça va Eric, oui, ça va très bien.
10: T'es, voilà. T'es dans ta cave, dans ta salle de bain, t'es où Jérôme là? Ça résonne un peu le truc là.
9: Oui, suis, parce que...
12: Je suis en dehors parce que je suis livreur, voilà, donc je suis sorti, voilà.
10: Mais ça fait plaisir de savoir que t'es en train de travailler, que tu fais une petite pause avec nous et que tu vas peut-être travailler tout en nous écoutant et en jouant. On va peut-être rencontrer plein de gens avec qui tu as, voilà, parce que des rencontres sympas et originales, t'en as eu. On en parlera tout à l'heure, parce que quand on est livreur, on voit des gens, voilà. 48 ans, tu habites à Toulouse, on avait remarqué cet accent du Nord, évidemment, Jérôme.
9: Jérôme,
10: ça va être compliqué. Il est en Haute-Garonne. Il a une chérie, notre Jérôme. Il a l'accent toulousain, on l'a entendu. C'est Karine, ta chérie. Et puis, vous avez un enfant ensemble? Oui? Non?
12: Non, pas ensemble. Chacun de son côté.
10: Chacun de son côté. Voilà. Parfait. Coupe recomposée. Voilà. Dis-moi, on t'appelle Vatanen. Pourquoi tes collègues, tes anciens collègues t'appellent Vatanen?
9: Mais parce qu'il va vite en bagnole.
12: Voilà, c'est ça, exactement. Et que je suis blond physiquement, pas.
10: Oui. Oui. J'ai compris. C'est pas comme le blond de Gad Elmaleh. Allez, notre livreur de colis, notre fan de rallye. On va tout de suite jouer avec une question qui vaut un point. Écoute bien, voici un petit extrait. Ah, c'est lui. C'est l'homme à la canne.
9: C'est l'homme à la canne.
10: Dr House.
12: Oui.
10: On va parler de questions médecine, tout ce que j'adore, bien sûr. Oui. Le BCG est un vaccin contre l'hépatite B. Moi, je l'affirme. Est-ce que c'est vrai? Est-ce que c'est faux? Top chrono, 5 secondes. Le BCG est un vaccin contre l'hépatite B.
12: Faux.
10: Tu dis que c'est faux, c'est Fabien Cognanté qui va donner la réponse.
13: C'est faux.
10: Exactement.
9: Ah, bravo, Fabien.
10: Oui, le Bassi, Calmette et Guérin protègent contre la tuberculose, contre l'hépatite B.
9: Non, pas contre l'hépatite B.
10: Et surtout très efficace pour prévenir les formes graves.
13: Qui n'a pas eu son timbre avec
9: Mais je suis à l'école.
10: C'est-à-dire que je ne fais pas partie de la génération la vôtre, les gars. Voilà.
9: Alors déjà, si tu mettais tes lunettes, tu aurais pu lire tout le
10: résumé. J'ai pas le timbre sur le biceps, moi.
9: Allez, tais-toi donc.
10: Une petite piqûre qui se voit pas.
9: Agnès, pas de point. Jérôme, un point est là tout de suite. On a tous dans le cœur un Fabien Otoniente. Allez, Laurent vous le dit, Rock Collection, vous écoutez ici. On vous aime, mes petits canards, à tout de suite.

0: Patti Smith,
1: Laurent
0: les gars.
1: Boulzy, t'étais, Fabien, t'étais avec le cousin d'ailleurs.
2: Non, j'étais avec son frère, elle est au lycée à 9 ans. Et puis il me disait, bon, tu sais, mon frère va enregistrer un album. Et on disait, oui, t'es gentil, ouais. Mais et finalement, le Camping des Flots Bleus,
3: oui,
2: qui est devenu un nom générique parce que ça vient de cette chanson. Au Camping des Flots Bleus, je traîne des tonnes de cafards. Ouais. Si j'avais bossé un peu, je me serais payé une guitare.
1: Et c'est comme ça que t'as appelé le Camping
2: des Flots Bleus. Ça vient de Laurent Boulzy.
0: Oh là là.
1: Bah, bravo pour cette anecdote.
0: On adore. Eh ben, on recommence la petite compétition avec un jingle de Lady Di. Allez.
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0: C'est notre Lady Di à nous, à la technique. Aujourd'hui, c'est Diane. Oui. Alors, Agnès, qui donc habite à Paris, Robocop pour les intimes. Alors, bah oui, hein, je ne t'entends pas sonner, mais la hanche en titane, ah là là, mon Dieu. Alors, il paraît que t'es comédienne, que t'as toujours été comédienne, mais que, voilà. Musicien, voir les magiciens.
5: Qui arrive,
0: hey, tu as été l'élève de Francis Huster.
6: Oui, j'essaie, disons, d'être toujours comédienne, mais oui, ça se passe bien.
0: Oui, bah c'est bien, on fait des petits jobs à côté.
6: Oui, Francis, voilà. Oui.
0: Ah oui, t'as tourné avec Johnny Depp et Meryl Streep, excuse-nous.
6: Ah, quelle chance, oui.
1: Il y a pire.
0: Ah bah, il y a pire, t'as tourné dans quoi avec Johnny Depp
6: Julie and Julia.
0: Oh. Et avec Meryl. T'as tourné dans quoi avec Meryl?
6: Pardon?
0: Avec Meryl Streep, t'as tourné dans quoi?
6: Dans Julie and Julia.
0: Ah, d'accord, ok, super. Julie and Julia. Le diable s'habille en
6: prêtre. C'était vraiment une grande émotion de voir cette grande artiste. Elle est extraordinaire.
0: Bah oui, elle est extraordinaire. Elle est magnifique. Dans Le diable s'habille en Prada, là, elle est super.
6: Oh,
0: oh
6: là là.
1: Il y a un film au cinéma, là, le 2, là.
0: Bah, c'est ce que je dis.
1: Ah, c'est ça.
0: Alors, il paraît que tu marches beaucoup, tu fais beaucoup de randonnées en Auvergne et t'adorerais faire Compostelle.
6: Oh, ça, merci Valérie. C'est quelque chose qui me tiendrait beaucoup à cœur.
0: Ah oui? Tu as envie de faire un petit bout de Compostelle parce que sinon tu pars 10 ans.
6: Bah oui, disons un peu pour le côté mystique, la spiritualité, c'est quelque chose qui est proche de moi, voilà.
0: Eh ben oui.
6: Ah, je me verrais bien accompagnée par Valérie Damido à Compostelle.
0: Oh, alors mon petit cœur, je t'adore. Mais alors,
1: vous n'allez pas aller loin. Hein.
0: On va pas aller loin, mon petit canard. Au premier restaurant sur la route, elle va s'arrêter, maman. C'est-à-dire. Bon, vaut mieux que tu ailles avec Alexandra Lamy. Elle a fait un film là qui est encore sur les écrans et qui marche bien, qui s'appelle Compostelle. Parce que Alexandra, elle marche. Elle. Moi, je. Voilà.
1: C'est la route du Saint-Nectaire.
0: Moi, c'est la route du Saint-Nectaire. Et...
6: Ah, d'accord.
0: Je peux le faire en poney, si tu veux. Voilà.
1: Pauvre poney.
0: Je serais toi, je fermerais bien physiquement ma bouche. Ma petite Agnès, je veux que tu marques ton premier point avec cette question vrai ou faux. Écoute, il y a une petite ambiance. Le générique d'apostrophe. Ah, oh, Bernard Pivot, l'homme de ma vie. Alors, écoute bien. L'un des auteurs français contemporains les plus lus dans le monde, c'est Marc Lévy. Est-ce que c'est vrai ou est-ce que c'est faux?
6: Top chrono. Oui, c'est vrai.
0: Oh bah dis donc, on n'a même pas le temps de lancer le chrono, dis donc. Et oui, c'est une bonne réponse. Tu sais combien il a vendu de livres? 50 millions de livres. Ah bah ça laisse rêveur, hein. On souhaite que Fabien il en vende autant. Alors, il est suivi de près par Guillaume Musso, mais c'est Marc Lévy qui s'exporte le mieux. Premier point pour Agnès.
1: Jérôme qui... Est-ce qu'il a des points, Jérôme?
0: J'ai il en a noté. Un.
1: Ah, il a déjà un point, oui. Jérôme.
0: Ce qui est bien, c'est qu'il...
1: J'ai pas du tout suivi les points de Jérôme. C'est pas pour ça. Donc, Jérôme qui est livreur, qui livre des colis, qui s'est absenté, voilà, quelques instants pour jouer avec nous. Ouais. Oh, qui avait envie d'être policier quand il était petit. Oh oui, j'adore ça. On a joué avec ce titre. Vous l'avez reconnu.
0: Bah, Starsky Hutch.
1: Bien sûr. Hey, tu voulais être plutôt Starsky ou plutôt Hutch, toi, du coup? Le brun ou le blond?
7: Guy Bonchio, non?
0: Ah ouais, mais c'est le meilleur rôle. Attends.
1: Le lieutenant aussi était pas mal. Je sais plus comment il s'appelait, le lieutenant.
0: Ah non, moi c'est Guy Bonchio. Ah, le mec, il a des bagnoles de Guy. Bah oui.
1: Ah, bah c'était une balance quand même, Guy Bonchio.
0: Ouais, mais bon, il a des manteaux de fourrure. Il a. Bon, allez.
1: C'était une balance quand même. Bon, pas trop de sport, tu vas pouvoir faire Compostelle avec Valérie, du coup.
0: Bien sûr.
1: Parce que dans ta vie, le sport, voilà, c'est qu'un mot. Par contre, tu sais bricoler. Ouais. Il a une bonne chose, ça. Il sait bricoler.
7: Oui. Ah, oui.
1: Tu touches un peu à tout. T'as une formation mécano, en plus.
7: Ouais, voilà. Voilà.
0: Non, mais qu'est-ce que tu bricoles? Quand on dit bricoler, ça veut tout et rien dire. Tu bricoles quoi, par exemple? Tu peins, tu... Tu m'arouffes?
7: Ouais, je peins, je jardine, j'ai fait la tapisserie, la toile de verre, le sol.
0: Oh bah dis donc.
1: Non, il sait tout faire. Ah, oui. Il sait même cuisiner. Vous savez ce que c'est sa spécialité, Fabien? Je suis sûr qu'il adore. C'est la tarte aux pommes. Tu aimes la tarte aux pommes?
2: Ah oui. avec une glace dessus.
0: Bah, oui, voilà.
1: Ah, oui. Avec de la chantilly dessus. Moi, j'aurais de la chantilly sur la tarte aux pommes.
0: Ah, écoutez, je vous ferai une tarte aux pommes avec la pâte sablée. C'est ma petite spécialité. Ah, allez. Bah,
1: oui. Il aime les spaghettis bolognaises et il sait faire la viande en sauce. C'est un ami, ça, Jérôme. Je suis content de jouer avec toi. Jouons. Pour un point de plus avec cet extrait des Kids United.
3: Le jus d'orange, c'est vraiment trop bon. Quand je le bois, ça me donne des frissons. Le jus d'orange.
1: Ça, c'est les Kids United. Je savais pas qu'ils faisaient du bricolage. Bricole en même temps qu'ils chantent.
0: Je sais même plus quoi dire. Vas-y, pose ta question parce que.
1: Je savais pas qu'ils
0: bricolaient. La régie est effondrée.
1: T'as remis l'extrait. Ils bricolent, les gars.
0: Fabien, il est en train de prendre des notes pour un personnage ridicule dans son propre film.
1: Il m'a refoulé une sorte de. Ah, c'est des percussions avec des cuillères au milieu. D'accord. À Singapour.
0: À Singapour.
1: À Singapour. Un Français à risque la prison pour avoir léché la paille d'une brique de jus d'orange. Vrai ou faux? Top chrono, 5 secondes.
7: Je dirais vrai.
1: Il a léché la paille d'une brique de jus d'orange. Est-ce que c'est vrai ou faux?
2: Oh.
1: Bah non, c'est vrai. Eh ouais, c'est vrai, un Français. Alors, il a 18 ans, il était inculpé après s'être filmé en train de faire ce que je vous ai dit. Ouais. Il est poursuivi pour atteinte à l'hygiène et dégradation des infractions prises très au sérieux dans ce pays, donc à Singapour.
2: Oh là là.
1: Sérieux, hein. Ne le faites pas.
2: Non, on va y aller.
0: Non, on va pas y aller. Alors, ça fait 2 pour Jérôme, 1 pour Agnès, et là, tout de suite, ma préférée, ma chouchoute. Allez, la grenade, Clara Luciani. Ah. On adore. Vous écoutez ici, on vous kiffe, mes petits canards. À tout de suite.

0: Grenade, Clara Luciani, 12h25 sur IC.
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1: Et ici, nous sommes avec Agnès qui a un point, Jérôme qui a deux points, et Fabien Otoniente qui va rejoindre le studio de Wendy Bouchard pour parler de son livre. Alors, on n'attend pas Fabien.
3: Voilà.
1: donc il partira sans nous dire au revoir. Alors on va lui dire
3: au revoir. Non, mais parce que j'aime cette émission et j'aime les auditeurs forcément.
1: Voilà.
0: Un dernier mot pour le foot. Pour ceux qui aiment le foot, demi-finale avec des champions ce soir. Bah, pronostic, s'il te plaît.
3: Mon pronostic,
0: Bayern PSG.
3: Le Paris Saint-Germain.
1: Oui. Évidemment.
3: Évidemment.
0: Mais tu t'es pas mouillé, t'as pas donné de but.
1: Bah non, bah moi je suis
3: incapable.
1: Alors Agnès.
0: Chante avec nous 2 minutes.
4: Oui.
1: Comme ça, on aimerait déjeuner avec elle.
5: Sur la plage abandonnée.
4: Oh.
0: Ah oui.
1: Bah oui.
5: Coquillage.
1: Alors. Pourquoi ? Parce que tu es sensible à la souffrance animale et que tu trouves que Brigitte Bardot, elle a fait beaucoup pour les animaux.
4: Oui, elle m'a beaucoup aidée parce que moi-même, j'ai fait des sauvetages d'animaux en grande souffrance et j'ai été très touchée parce que j'ai eu la chance de la voir au téléphone un jour. Wow. C'était une très grande dame et elle a fait beaucoup, beaucoup pour les animaux.
1: Eh ben c'est bien. Bon, eh ben écoute, de toute façon toi tu aimes bien les animaux. T'as ton chat, mais oui. Dès que tu peux aider les animaux, c'est un truc vraiment, ça te plaît. Tu adores ça.
4: Oui, encore hier j'étais rue Aubert et ben j'ai fait un sauvetage malgré moi pour un petit chaton qui était exploité pour la manche, enfin l'horreur. Et puis voilà, il y a une police spéciale, tout le monde peut appeler maintenant d'ailleurs.
1: Eh oui.
4: Et qui vient les chercher quand ils sont en grande souffrance. C'est très bien et je trouve que chacun devrait avoir conscience, surtout s'il a un animal, de ne pas l'abandonner un jour parce que là, c'est...
1: Bah, il faut vraiment être...
4: Les saisons où c'est l'horreur et...
1: Ouais, je suis d'accord avec toi.
4: Je suis hors sujet, excusez-moi. Mais...
1: T'es pas hors sujet, je suis d'accord avec toi. Moi, les gens qui prennent des animaux et qui leur font du mal, comment te dire, je leur réserve des tortures moyenâgeuses. Bien. Alors.
4: Ah, bravo.
1: Mais oui, mon chat, on a mangé deux chiens, un chat, comment te dire. Alors, on va chanter. On va essayer de trouver qui chante. Je vais te mettre trois chanteurs, trois chansons qui s'enchaînent. Il y a un intrus, c'est-à-dire, il y a deux fois le même chanteur. Et il y en a un, c'est pas le même chanteur.
0: Il a rien à faire là, quoi.
1: Et il a rien à faire là, il ferait mieux d'être chez sa mère. Et ben, du coup, on va essayer que tu trouves qui est l'intrus. Écoute bien ce mix.

0: Ah ben, elle écoute même pas jusqu'au bout qu'elle me dit Bachung, celle-ci. Eh ben oui, tu as totalement raison. Le premier, c'était Full Sentimental, Alain Souchon.
1: Alain Souchon.
0: Osez Joséphine, Bachung. Et ensuite, il y avait Allô Maman Bobo, Souchon. Donc tu as 2 points, mon petit chou. Tu as 3.
2: Allez, Jérôme, justement, il aime bien la chanson. Jérôme, qui joue avec ici au Occitanie à Toulouse, t'adore aller en concert. Et alors, je crois même que t'as été au moins plus de 100 fois au Zénith de Toulouse. Quand même, t'es un acharné, là. Hein.
3: Ah oui, oui. Après, bon, j'ai fait d'autres concerts. Je suis allé à Paris, en Allemagne, partout. Enfin, voilà.
2: T'as vu plein d'artistes. Donc, t'as vu qui,
3: ouais,
2: t'as vu qui?
3: À Paris, c'était il y a 2 ans, Depeche Mode et... Ouais. Et Coldplay, et aussi,
2: Et puis, t'as rencontré plein d'artistes, hein. J'ai vu que t'avais rencontré Benabar, Kali, Jane, t'as même déjeuné avec Stéphane Echer. Énorme! Raccord avec la chanson!
3: C'est ça.
2: T'as même vu les répètes de Matt Pokora aussi.
4: C'est tout.
2: Allez, tout y passe. Allez, connais tout le monde.
0: Matt Pokora qui nous a vachement aidé quand on a refait la déco des hôpitaux pour C'est que du bonheur.
2: Eh ben, c'est bien.
0: Il est super doué en déco et c'est un chouette mec, Matt Pokora.
2: Bon, voilà. Jérôme, j'espère que tous ces artistes que tu as vus, que tu as applaudis, qui t'a déjeuné vont t'aider, qu'on va les retrouver dans ce mix. Il y a 3 artistes, il y en a un qui n'a rien à faire là.

0: aime à mourir.
1: Qui n'a rien à faire ici?
2: Voisine,
1: La voisine, elle n'a rien à faire ici.
2: Et encore,
1: le petit coup de pelle qui va bien, 1989, pour la sortie de ce tube, on a pris petit coup de pelle.
3: Mais c'est pas
1: grave. C'était Rock Voisine. Et Cabrel, bien sûr, entre deux, ce qui fait un point de plus.
3: Deux,
1: formidable, ça fait 4 pour Jérôme, je suis content.
3: Eh oui, 3 pour Agnès, 4 pour Jérôme. Et là maintenant, c'est l'heure de la réclame et l'actualité de toutes vos régions grâce aux 44 locales de votre radio. Ici, à tout de suite, mes petits poussins.
1: Merci Fabien, tout à l'heure.
3: Merci Fabien.
4: À bientôt.
3: À tout à l'heure chez Wendy.
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3: Je vous rappelle que nous jouons avec Agnès qui a 3, Jérôme qui a 4. 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Allez, jingle, on reprend la compète. Alors, Agnès, qui vit à Paris, oui, qui aime les animaux, qui est comédienne, qui a joué avec Meryl Streep. Alors, il paraît que tu cuisines pas. T'aimes pas ça. Ça te... Hein?
9: Non, je suis pas une grande cuisinière.
3: Mais t'aimes pas ça, en fait. Tu préfères aller au resto.
9: Disons que je n'ai peut-être pas ce talent-là.
3: Eh ben, oui.
9: Et j'admire les grands cuisiniers, bien sûr. Mais
3: ben, évidemment.
9: Voilà, oui, moi, je... J'aime la compagnie, tout ça, je suis du signe du taureau, être avec des amis à table, voilà, bon.
3: Alors, il paraît que tu vas dans les restaurants émeraudes et que c'est des restaurants pour les seniors, c'est quoi? Je connaissais pas, dis-moi tout.
9: Ah oui, ben justement, mais tous les seniors peuvent y aller, quelle que soit leur profession, bien sûr. Ah ben, moi, parisienne, en tout cas, ça existe peut-être pas partout, mais en tout cas, c'est vive Paris pour beaucoup de choses, on le sait, hein. Et ce sont des restaurants... Qui sont ouverts pour les gens retraités selon leur imposition. Et moi, j'y vais parce que c'est vraiment excellent. Il y a des gens charmants de tout milieu professionnel. Et moi, je suis aussi dans un restaurant souvent où il y a la mairie du 8e, donc c'est intergénérationnel, parce qu'en général, c'est pas intergénérationnel. Donc moi, je fonce dans l'intergénérationnel.
3: Bah oui, comme ça, voilà. Tu te fais des copains. Bah oui.
9: Bah voilà.
3: Et voilà. Et puis,
9: je crois qu'il faut être dans cet esprit.
3: Ah ben ça, je...
9: Quels que soient nos métiers, nos vies, il faut être dans l'intergénérationnel, c'est toujours enrichissant.
3: Et puis, il faut toujours rester avec des copains, comme ça, au moins, tu t'ennuies pas. Alors, écoute, maintenant, tu vas peut-être pouvoir marquer 3 points de plus, c'est la question à choix multiples. Je vais te poser la question, te proposer des réponses, et à mon top chrono, tu auras 10 secondes pour me donner ta réponse. Alors, combien de litres d'eau contient en moyenne une baignoire pleine? Combien de litres d'eau contient une baignoire pleine? Alors, 50 litres, 100 litres, 150 litres, ou l'équivalent de mon poids?
1: Vous faites du mal.
3: 22 litres. Allez, alors, combien ça contient une baignoire? 50 litres, 100 litres, 150 litres, mon poids, 22 litres. Allez, top chrono, 10 secondes.
9: 50 litres.
3: T'as dit 50?
1: Elle a dit 50.
9: Oui.
3: Alors, ça, mon chat, c'est pour remplir un pédiluve, hein, parce qu'une baignoire, c'est 150 litres.
9: Là.
3: Et oui, et si tu veux économiser l'eau, l'Agence de la transition écologique te conseille de prendre une douche, parce que quand tu prends une douche, tu consommes 60 litres d'eau, mais quand tu prends un bain, 150 litres. Donc, pas de point pour toi.
1: Jérôme, qui a 4 points, qui joue avec ici Occitanie, qui est livreur, avec des colis un petit peu partout. T'as livré beaucoup de choses là depuis ce matin? T'en livres combien par jour en gros? Je me rends pas compte là.
0: Une soixantaine à peu près.
1: Une soixantaine. Voilà. Et t'as parfois peut-être des petites surprises, tu as des rencontres un peu... tu vois ce que je veux dire, un peu... Hein? Raconte.
0: Un petit peu au lit. T'arrives que les clientes, quand on les livre, elles nous ouvrent la porte et bon, elles sont en petite tenue ou en peignoir ou en serviette. Donc j'ai eu cette.
1: Elle t'invite à boire un verre ou ça s'arrête à la porte tranquille?
0: Non, je reste professionnel, c'est le travail.
3: Je me demande bien si tu livres un colis à Angelina Jolie qui t'ouvre un peignoir.
1: Non, il va penser à Karine, sa chérie.
0: Voilà. Bien sûr. Je suis fidèle.
1: C'est Marvin Gaye qu'on vient d'écouter, il me semble, avec cette musique. Et toi, tu dois bien savoir, parce que tu collectionnes des vinyles, t'en as combien, les 33 tours, les 45 tours?
0: Alors, des 33 tours, je dois en avoir à peu près 1500, donc c'est déjà pas mal.
1: Ah ouais, c'est beaucoup, c'est une belle collection.
0: Ouais. Ah oui, ça fait du poids.
1: Toute la collection...
0: Et après des 45 tours, j'en ai à peu près autant, voire un peu plus.
1: Non, c'est bien, t'as de la place. Mais t'as de la place pour mettre tout ça? Parce que ça prend de la place quand même.
0: Non, j'ai pas de place.
1: Alors, du coup, ça finit où? Tu les mets où?
0: Ça fait la déco.
1: Bon, j'imagine que tu as du Jimi Hendrix dans tes vinyles.
0: Ouais, oui.
1: T'adores, hein?
0: Ah oui.
1: T'aimerais déjeuner avec lui?
0: Ouais. Voilà.
1: C'est vrai que
0: j'aime tout le rock.
1: Je comprends pas.
0: Il y a beaucoup de choses, mais bon, c'est vrai que j'aime bien Jimi Hendrix, quoi.
3: Oh, bah, qui n'aime pas Jimi Hendrix?
1: Dis donc, on parlait de Karine, parlons de ta rencontre avec ta chérie,
2: on
1: Karine.
2: On s'est reconnu, on s'est perdu de vue.
1: C'était au travail?
0: Oui, c'est ça. Pendant le travail, donc, elle est venue travailler, et donc, on s'est rencontrés et. Et bon, ça a bien, ça a matché, mais bon, vu qu'on était chacun de notre côté, enfin, en couple.
1: Toi, t'étais en couple et elle aussi, a priori, d'accord.
0: Okay. Voilà, c'est ça. Et donc après, bon, le hasard a fait que, je précise que ça s'est fait, naturellement, on va dire.
1: Oui, vous vous êtes livrés mutuellement des choses. Voilà, puisque vous faisiez le même métier. Voilà. On est bien d'accord, on a bien compris. Non, mais c'est une belle histoire,
0: ok. Cadeau.
1: Non, mais c'est la vie. Oui. Vous étiez tous les deux en couple, et puis voilà, vous êtes rencontrés, vous êtes ensemble. Je crois que ça fait un petit moment maintenant, hein, que vous êtes ensemble 6 ans, 7 ans, c'est ça?
0: Ouais, c'est ça, 6 ans.
1: Ah, franchement, bravo, c'est une belle histoire. Ouais. Allez, je te propose de jouer dès à présent pour tenter de gagner 3 points. Ambiance. Ça, c'est Valérie, tous les vendredis.
4: J'ai 4 candidats.
3: Eh oui, c'est moi.
1: T'en as 2, là?
3: Là, j'en ai déjà 2,
1: Bon, on va voir aujourd'hui qui a composé donc la musique que l'on entend à l'instant, à savoir la musique de Star Wars. Voici les propositions. Est-ce que c'est Hans Zimmer, John Williams, Ennio Morricone ou bien Régis, le mari de Valérie D'Amido, qui compose aussi?
3: Qu'est-ce que j'aimerais que ça soit lui?
1: On top chrono, 10 secondes.
0: Alors, je crois que c'est John Williams.
1: faut dire que Régis compose de la très très bonne musique.
3: C'est vrai.
1: Et voilà. Qu'il se cache peut-être voilà. derrière le pseudo de John Williams. Car oui, c'est bien John Williams qui a composé Star Wars.
0: Ennio Morricone en concert alors.
3: Eh oui, ah bah c'est alors. Beau Ennio Morricone, c'est très très beau.
0: Ah oui, c'était magnifique.
1: 77 ah, ouais. hein, Star Wars, le premier.
3: Ben voilà, j'ai repris un deuxième coup de pelle.
1: Vous en voulez un troisième? J'étais pas né.
3: Eh ben.
1: Voilà.
3: Alors, ce qu'on va faire, c'est qu'on va j'étais tout de suite rappeler les scores.
1: Bien sûr.
3: Agnès 3, Jérôme 7.
1: Merci.
3: Le temps de lancer Claude Nougaro. Et moi, je vais dire,
1: ah,
3: tu verras, tu verras. Pendant la chanson, je vais m'occuper de toi. Tu vas arrêter ta petite phrase de... Ah, à tout de suite, mes bébés.

0: bam, bam, bam. Voilà qui fait plaisir à Jérôme, mon candidat qui est de Toulouse.
1: Claude Nougaro, sur ICI.
2: Eh oui.
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2: Nous sommes au taquet avec Agnès qui a 3, Jérôme qui a 7. Agnès, et dis donc, il paraît que tu as participé à l'émission des 12 coups de midi et que tu as gagné plein de cadeaux. Qu'est-ce que tu as gagné?
4: Ah oui, puis c'était très sympathique. Oh, mais c'était l'été, donc j'ai gagné des serviettes de bain, des bouées pour les neveux, les enfants, enfin plein de choses concernant l'été. Et surtout un très bel appareil photo, magnifique. Voilà, enfin, bon, ça a été une consolation.
2: Eh ben, c'est bien. Alors, on espère que tu vas gagner le voyage à Foura. Alors, il paraît que le voyage le plus impressionnant que tu aies fait, c'est quand tu es rentrée d'Équateur, parce que tu avais 10 ans, tu as pris le bateau, et c'était un peu genre le Titanic, il y avait plein de... C'était immense. Le voyage, ça a duré 2 semaines, et ce bateau qui s'appelait le Marco Polo est passé par le canal de Panama, et c'était énorme.
4: Oui.
2: Et alors?
4: Oui.
2: Par exemple, t'as vu des baleines?
4: Ah là là, c'est extraordinaire. Oui, j'avais 10 ans et demi. Et tout le monde a été sur le pont à un moment. Et j'ai vu cette masse énorme. On a vu une baleine avec son jet qui était collé au bateau. C'était un souvenir que j'oublierai jamais.
2: Ah ben
4: c'est
2: oui.
4: La masse comme ça. Et quand on voit maintenant le vive Paul Watson pour les baleines, parce que c'est maintenant c'est un peu périlleux pour elles aussi, les pauvres.
2: Bah là,
4: mais c'est extraordinaire pour une enfant de voir une baleine.
2: Bah,
4: on n'en voit pas tous les jours à Paris, hein, une baleine.
5: Ça dépend hein, des quartiers.
2: Oh là. Mon Dieu.
5: Voilà, des arrondissements.
2: Mon Dieu. Ne l'encourage pas, Agnès. Ne l'encourage pas, mon Dieu.
5: Oui.
2: Mais t'adores voyager. Hein. T'as visité la Thaïlande, l'Italie, la Sicile, et tu aimerais retourner évidemment en Équateur. Ça serait un vrai plaisir. Bah oui, voilà.
4: Ça, le destin ne l'a pas fait. Mais ce sont des pays un peu dangereux. Il est possible que vous ne me revoyez jamais et m'entendiez plus jamais à ICI Paris après.
2: Oh, mais c'est pas... Hey, au moins, tu y auras été voir l'Équateur.
4: Ah,
2: alors, écoute, il a 7 points. Tu en as 3. Mais là, tu peux marquer 5 points avec la question cash. Tiens, je te mets une petite ambiance.
6: On verra peut-être si ça tient toujours.
2: Demain.
6: Le temps qui projette.
2: Alors, écoute bien. Comment appelle-t-on le fait de remettre systématiquement les choses au lendemain? Comment ça s'appelle quand on remet les choses au lendemain? Top chrono, 10 secondes.
4: On reporte.
5: On cherche un nom.
2: Et non, mon chat, ça s'appelle la procrastination, ça s'appelle procrastiner. Et voilà, c'est pas grave, t'as pas trouvé, mais tu sais, peut-être que tu gagneras le bingo.
5: Oui, alors bon, Jérôme est quand même bien parti, là. Avec 7 points en tête, mais enfin, il faut quand même rester sur nos gardes, Jérôme. Avec ICI de Toulouse, notre ami Jérôme et Coralie, notre collectionneur de vinyle, qui adore Jimi Hendrix. On a parlé de ta rencontre, on a parlé surtout que quand t'es livreur, voilà, t'as aussi des rencontres quelque peu, olé olé. Bon, allez, on va pas revenir là-dessus.
7: Ouais.
5: T'es un chanceux, toi, hein. Et quand tu vas dans un casino, avec Coralie, d'ailleurs, qu'est-ce qui se passe?
7: Eh bien, la première fois que je suis rentré, en fait, j'ai gagné 2000 francs à l'époque. C'était,
5: ah ouais.
7: Il y a une quinzaine d'années.
5: 300 euros. Ah ouais, voilà. Donc c'est quand même pas mal. Tu joues la première fois. En fait, t'avais perdu et c'est quelqu'un à côté qui t'a dit non, il faut mettre 3 pièces en même temps. C'est ça. Hein,
7: voilà, c'est ça. C'est ça. Je jouais en fait et petit à petit, je jouais une pièce par une pièce. Et en fait, il m'a dit non, mais mettez 3 pièces et je mets 3 pièces et blam bling.
5: Attendez, Valérie, tu peux me refaire le bruit de la machine à sous qui gagne?
2: Ouais, j'aime bien.
7: Bling bling bling bling bling bling bling.
5: Mec, il est très fort.
2: Bah, c'est un très bon bruitage. Moi, Eric adore ce genre de bruitage.
5: J'adore ça. Bon, alors, t'as rencontré Véronique Sanson, mais c'était pas la vraie. C'est quoi l'histoire?
7: Voilà, c'est ça. C'est ça aussi, ouais. Voilà, j'étais dans un concert, donc, comme à mon habitude, et je me suis mis à discuter avec des gens à côté, voilà, donc, et la personne, elle me dit, mais je suis Véronique Sanson. J'ai regardé.
5: Et c'était pas elle.
7: Elle avait rien à voir avec. Ouais, voilà. Elle ressemblait pas à Véronique Sanson.
5: Mais elle c'était son vrai nom. Elle s'appelait vraiment Véronique Sanson.
7: C'est ça.
5: Est-ce que, par exemple, il y a une autre Valérie D'Amido? Probablement. Quelqu'un d'autre, Valérie, en France, qui s'appelle comme vous?
2: Oui.
5: C'est vrai?
2: Oui.
5: Et tu la connais? Et
2: je la connais très bien même.
5: D'accord, il y a un dossier là.
2: Okay, je la connais.
5: Je vais enchaîner.
2: Enchaîne, ouais.
5: Ça sent le procès là. Bref, eh bien, nous allons tenter. Oui, j'ai secoué un truc là. Voici donc ta question par la fête foraine. Tiens, je le dis, il y a la foire du trône en ce moment avec ici Paris de France qui est ta radio. Agnès, tu peux y aller avec ta radio en ce moment puisque tu habites en région parisienne. Voici cette question qui vaut 5 points. Quel est le nom des bâtonnets frits, souvent dégustés avec du sucre, d'ailleurs c'est délicieux, ou du chocolat fondant qu'on trouve dans les fêtes foraines? Top chrono, 10 secondes.
7: Les churros.
5: Churros.
2: Los churros.
5: Ce qui me semble plutôt bien. Et...
2: Los donc, churros.
5: Originaire de quel pays?
8: Viva España.
5: Oui. Bah oui, ça vient d'Espagne, c'est les churros. Bravo, bravo, bravo, 5 points.
2: Alors, 12 pour Jérôme, 3 pour Agnès. Là, tout de suite, on va écouter Taylor Swift, mais ensuite, il y aura le bingo qui départagera nos candidats.
5: Excusez-moi, 12 pour Jérôme, non, c'est un sans faute pour Jérôme, vous pouvez juste
2: mais
5: préciser.
2: C'est magnifique, c'est un sans faute pour Jérôme. Voilà. Et vive Toulouse, j'ai envie de te dire.
5: Exactement.
2: Eh bien, Up a Light, Taylor Swift, vous écoutez ici. À tout de suite, mes petits chéris.

0: Swift avec une nouveauté, Hoplite sur ici.
1: Hoplite. Et là, tout de suite, mes petits chéris, c'est la réclame. À tout de suite.
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1: ICI, nous sommes avec Agnès qui a 3, Jérôme qui a 12. Alors Agnès, dis donc, il paraît qu'en ce moment t'es la mascotte de l'Hippo Club de Vincennes et que tu te trémousses sur de la musique électronique.
8: Oui, oh, oui, c'est merveilleux de travailler avec une jeune équipe complètement décalée, encore plus que moi. J'ai eu 76 ans le 2 mai, attention.
1: Oh là là là là, bon anniversaire. Et alors là, on danse là-dessus pour l'Hippo Club de Vincennes.
8: Voilà, voilà, c'était Auteuil aussi, on fait Auteuil. Auteuil et Vincennes, on fait les steeplechases, grands événements, et il faut aimer les chevaux, et je suis bien placée pour aimer les animaux, donc je suis ravie de travailler avec ces jeunes qui m'ont choisi comme mascotte pour les hippodromes de Paris.
1: Eh ben c'est génial, je veux les images, tu les envoies à Maître Coupèze. Alors, pour t'encourager gagner ce bingo, je vais te mettre un petit coup de Charles Aznavour que tu adores et que j'adore.
9: Oh, j'habite seul avec maman.
0: C'est pas la même ambiance.
9: Dans un très vieil appartement.
0: Oui.
9: Rue Sarrazade.
0: C'est dans le 15e, une petite rue dans Paris.
9: 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Une tortue de canari.
0: Et une chatte.
1: Et voilà, on adore Charles Aznavour. Alors ma chérie, écoute bien. Il faut que tu me redonnes à mon top chrono un maximum de couleurs foncées. Tout ce qui est couleurs foncées, tu me l'énumères, tu as 10 secondes pour le faire. Max de couleurs foncées, top chrono, 10 secondes.
8: Noir, bordeaux, bleu, rouge.
1: Bon, alors, je vais te prendre le bleu parce que je suis gentille, mais c'est bleu marine qu'il aurait fallu me dire parce que il y a d'autres bleus. Bon, ça fait 3. Allez, 3, c'est bien. Il y avait aussi anthracite, bleu canard, carmin, rubis, vengé, fuchsia, vert bouteille et kaki, marron évidemment. Mais tu m'en as donné 3, c'est pas mal.
0: Bon, Jérôme, merci de jouer avec nous depuis ici, Occitanie. Tu fais quoi cet après-midi? Tu travailles toute l'après-midi là? Tu livres?
10: Oui. Toute la journée.
0: T'as pas de vacances un peu? T'as les ponts là qui arrivent pour le mois de mai, non?
10: Oui, mais je ne fais pas les ponts. Ouais, je prendrai peut-être les vacances du côté de Fouras.
0: De Fouras, bah oui, bah c'est le séjour hein, que l'on te propose. Tu connais un peu la Charente-Maritime ou t'as jamais eu l'occasion de t'y rendre?
10: Alors ici, je suis allé pas très loin et j'ai fait. Je suis allé pas très loin, oui. Je suis allé à Ronces-les-Bains, pas très loin de Fouras.
0: Ok. Ouais, ouais. Bah, je te souhaite de découvrir cette belle région et d'aller faire un tour autour du Fort Boyard avec croisière.
1: Oui, parce que c'est magnifique le Fort Boyard, c'est sublime. Ah, voilà. Oui. Moi, j'adore. D'abord, j'adore la Charente, j'adore la Charente-Maritime, j'adore La Rochelle.
0: Et, oui.
1: Et puis, je suis tout le temps en vacances là-bas, j'ai plein d'amis là-bas.
0: C'est vrai. On vous
1: et j'adore le Fort Boyard.
0: Et le père Fouras adore cette chanson. C'est une énigme, pour t'encourager, AC/DC, Highway to Hell, on l'a dit, t'es un collectionneur. Tu veux chanter? Vas-y.
10: J'ai pas dit qu'il pleuve.
0: D'accord. Collectionneur de vinyle, 1500 vinyles, des 45 tours, des 33 tours, AC/DC, Jimi Hendrix, tout ce que tu aimes. Bien, alors, nous allons donc tenter de marquer 10 points à présent. Elle a fait un petit score, hein. Elle a fait 3, il me semble. Il suffit de marquer 4. Voilà. 4 bonnes réponses. Tu encaisses les 10 points. Tu reviens vendredi pour jouer pour ce voyage. Voici ton défi. Tu as 10 secondes. On reste dans les couleurs pour nous citer un maximum à l'inverse de couleurs claires. Tout ce qui est couleurs claires. Top chrono, 10 secondes.
10: Le jaune, le pastel, le claire, rose pâle.
0: Aïe, aïe, aïe. Mais non.
1: Bah, ça fait...
0: Il y en a deux, voire trois.
1: Il y en a deux, mais pastel, c'est pas une couleur, mon chéri.
0: Et oui,
1: Il fallait blanc, oui. Beige.
0: Le gris perle, le turquoise, le pervenche, le vert pomme, le vermante.
1: Coquille d'œuf, le rose poudré, le jaune paille.
0: Ça suffit pas. On est que sur deux, là,
1: ouais,
0: c'est ça.
1: Ouais.
0: 4 à 2.
1: Eh bien, ça veut dire que Agnès, tu nous rejoins vendredi pour la finale.
0: Bravo!
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0: 32 dosettes, 6 verres en verre, comme à son habitude.
1: Alors Agnès, à vendredi. Jérôme, bravo parce que tu as très bien joué. Vraiment, bravo, ce jeu est très injuste. Agnès, à vendredi. Jérôme, on t'embrasse très fort.
0: Bisous.
1: Je remercie Diana à la technique, Céline à la réalisation, Laura au standard, Maître Coupez au savoir, Éric Bastien.
0: Oui, j'étais pas mal aujourd'hui dans la drôlerie.
1: Mais Éric Bastien, à l'ego.
0: Voilà.
1: Allez, je vous embrasse tous, mes petits chéris.
0: J'adore l'ego, j'ai bien
1: demain.
0: Joué. C'est le l'ego. Alors,
1: on n'attend pas Fabien. Mais je sais que vous savez tout.
0: Ah bah
1: mais
0: oui.
1: Aujourd'hui, plus qu'un autre jour, car vous avez reçu mon invité du jour. Formidable Fabien.
0: On lui a payé le café.
1: On adore Fabien. Mais oui. Vous l'avez lu ou pas encore son bouquin?
11: Pas encore.
1: Ah bah, alors, il est très émouvant, il est mélancolique, il est plein de tendresse comme lui. Il se raconte, Fabien Antoniente, il le regarde pour une fois dans le rétro. Et il peut être frais, fier de ce qu'il a entrepris depuis. Frère.
0: Il est frais aussi.
1: Frère. Hein. Frère. Allez, ma Wendy Chouchou.
11: Ça va bien se passer.
1: Ça va bien se passer.
0: Voilà. Alors,
1: je vous embrasse, à demain.
0: À demain, chérie. Wendy Bouchard.
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0: Bastis, partant bleu, Wendy sur France Bleu. Mais ça, c'était avant, puisqu'on est sur ici. Qu'il est quelle heure?
1: Eh ben, il est 13h, vous écoutez ici la meilleure radio. Je vous aime, à demain.
0: À demain, Wendy Bouchard, pour ma France.
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1: Bonjour à tous, merci d'être à l'écoute de Ma France, une France où les fans de foot sont en ébullition à quelques heures de la demi-finale retour de Ligue des Champions. On attend ce soir du foot en grand spectacle. Le PSG parviendra-t-il à s'imposer face au Bayern et à arracher son ticket pour la finale? Folie attendue dans les bars, nous sommes près de Caen. 150 passagers toujours bloqués au large du Cap-Vert à bord du navire de croisière sur lequel circule l'antivirus responsable de la mort de 3 passagers. 3 autres personnes ont été évacuées vers les Pays-Bas et des infectiologues se rendent sur ce navire. À la une encore, un porte-conteneur affrété par l'armateur français CMA-CGM a été attaqué alors qu'il franchissait le détroit d'Ormuz. Était-il sous escorte américaine? Emmanuel Macron indique en tout cas que la France n'était pas visée. Au cœur de vos régions, on vous parle notamment de ce procès d'un dentiste bouché littéralement qui a mutilé des dizaines de patients. Témoignage édifiant de 2 d'entre eux. Nous sommes en Lozère. Et puis à 13h15, on parle à toute la France avec un réalisateur et scénariste de talent qui, pour la première fois, nous raconte son histoire à lui. Fabien Antoniente, d'une cité HLM en région parisienne jusqu'au top du box-office avec Camping, Disco, 3 ou 4-0. Alors, on n'attend pas Fabien, c'est un récit plein d'anecdotes drôles et émouvantes. Pour un homme fan de foot, évidemment, on lui parlera aussi du PSG, son club de cœur. Et on commence cette édition avec des nouvelles qui filtrent difficilement du bateau de croisière toujours immobilisé au large du Cap-Vert et qui serait un foyer d'infection à la souche des Andes de l'antivirus. 3 passagers sont morts et les discours inquiétants se mêlent à des messages qui se veulent rassurants. Le risque pour la santé publique globale demeure faible, voilà ce que dit ce matin le chef de l'Organisation mondiale de la santé. 3 autres personnes en attendant. 2 membres d'équipage souffrant de symptômes aigus, mais aussi un cas contact, ont été évacués à destination des Pays-Bas et 2 infectiologues sont envoyés à bord pour réaliser des tests sur les presque 150 passagers qui ont interdiction de débarquer depuis dimanche et pour lesquels l'angoisse est palpable. Écoutez Jack, c'est un passager américain. Il a publié une vidéo émouvante sur les réseaux sociaux.
13: Je suis actuellement à bord du MV Ondius et ce qui se passe en ce moment, c'est très concret
11: et pour tous les passagers ici. Nous ne sommes pas que des articles de presse, nous ne sommes pas que des titres de journaux. Nous sommes des gens avec des familles qui nous attendent à la maison. Il y a tellement d'incertitudes, c'est ce qu'il y a de plus dur. Tout ce que nous voulons maintenant, c'est nous sentir en sécurité et rentrer à la maison.
14: Et je vous rappelle que ce navire, le MH Hondius, reliait Ushuaia en Argentine à l'archipel du Cap-Vert. L'expédition a quitté Ushuaia le 1er avril et donc est immobilisée depuis dimanche près du port de la capitale capverdienne. Remettez-nous ça, titre Le Parisien aujourd'hui en France, en ce jour de match retour de demi-finale de Ligue des Champions. 3700 supporters du PSG ont pris la route pour Munich avant la rencontre des Parisiens reçue ce soir par le Bayern à 21h. Et après le festival de buts de la semaine passée, 5 à 4 avec l'avant pour le PSG. On attend encore, Bruno Salomon, du grand spectacle. Vous êtes déjà à Munich où l'ambiance monte, évidemment. Vous allez nous faire vivre ce soir cette rencontre. Deux équipes, les deux meilleures équipes de la saison qui remettent ça ce soir. C'est évidemment de part et d'autre, Bruno, une immense pression.
15: Oui, effectivement, une immense pression, mais avec beaucoup de plaisir. En tout cas, ça va attaquer dans tous les sens pour cette rencontre. Luis Enrique nous l'a annoncé hier. Pas question de baisser la garde face à cette équipe du Bayern Munich. Cette équipe du PSG vient pour gagner, tout simplement. Ils viennent chercher la victoire et donc la qualification pour une deuxième finale de Ligue des Champions. Et Warren Zaïre-Emery, le milieu de terrain du Paris Saint-Germain, qui était hier en conférence de presse, nous a dit, vous avez vu ce qui s'est passé la semaine dernière? Ça va être encore pire cette fois-ci. On va tout donner et on va y laisser un petit peu la santé pour tenter de se qualifier face à cette équipe bavaroise.
14: Ah, ça c'est beau jusqu'au bout. Les Parisiens qui vont se faire bouger, c'est certain, hein, par une équipe bavaroise que tout le monde annonce toujours comme grande favorite de cette compétition, Bruno.
15: Ouais, c'est la grande favorite, effectivement, mais elle commence un tout petit peu à trembler. Imaginez, ici, dans ce pays où on regardait le Paris Saint-Germain un petit peu avec dédain, désormais, le président du Bayern Munich a été obligé de se fendre d'un communiqué auprès de ses supporters pour leur dire qu'il allait falloir faire du bruit ce soir dans le stade et qu'il va falloir, faire terrasser cette équipe du Paris Saint-Germain en les poussant à la faute et en poussant derrière son équipe. Bref, on sent quand même que le 5-4 a un peu ébranlé cette équipe munichoise et on se dit que le Paris Saint-Germain a peut-être fait le plus dur en les battant une première fois.
14: Bon, on saura tout grâce à vous. Soirée spéciale dès 19h, Bruno Salomon, rencontre à suivre à 21h sur ICI Paris-Île-de-France, sur notre appli et sur la chaîne YouTube 100% PSG. Autour de 23h, on saura qui du PSG ou du Bayern rejoindra donc Arsenal en finale de la Ligue des Champions. Merci Bruno, régalez-nous ce soir. Alors que les bars et les restaurants se frottent les mains comme à Hérouville, près de Caen, au Beau Jour, est spécialisé dans la diffusion des compétitions sportives et ça va être aussi du grand spectacle pour cet établissement. Paul Florquin.
16: C'est le gérant Mathieu Thomas qui en parle le mieux. La soirée était déjà survoltée la semaine dernière pour le match aller.
17: On s'attend à une grosse ambiance. Aux jours heureux, c'est le lieu pour les matchs. On a différents écrans éparpillés un petit peu partout dans l'établissement. Et à chaque fois, c'est vraiment une super ambiance. Donc effectivement, on prévoit pas mal de choses pour cette soirée-là. Voilà.
16: À commencer par une augmentation drastique des chaises et des tables dans son établissement. Habituellement, le mercredi soir, il ne sert qu'une centaine de personnes.
17: C'est sûr que c'est pas une soirée comme les autres. On est vite autour des 300-400 personnes pour le match de foot, donc en pleine semaine, on n'a pas toujours l'habitude d'avoir ce nombre de personnes.
16: Et qui dit plus de monde dit plus de consommation. Mathieu Thomas jette un œil au stock.
17: Fait en sorte d'avoir de la bière dans la réserve, parce que il y a une grosse consommation. Et pour une soirée comme ça, faut prévoir à peu près deux fois plus, au niveau de la bière. La semaine dernière, on a passé une bonne quarantaine de litres, donc on s'attend un petit peu plus.
16: L'affluence l'oblige aussi à recruter plus de monde pour cette soirée foot.
17: Ouais, on double effectif à peu près. Le mercredi, habituellement, on est 7, on va passer à 14 personnes à peu près.
16: Et ça fait forcément plus de monde à payer, mais il ne s'en fait pas.
17: Ouais, non, mais ça, c'est pas grave, parce qu'il y a de l'argent qui rentre.
16: Mathieu Thomas, on est certain, son établissement affiche complet pour le match de ce soir.
14: Bayern Munich dès 21h. À l'international, on observe une nouvelle phase de tension autour du détroit d'Ormuz. Les échanges de tirs se sont en effet multipliés ces dernières heures et un porte-conteneur français a été la cible d'une attaque directe, confirmée, Marine Le Génie, par l'armateur, d'ailleurs, armateur français CMA-CGM.
18: Oui, le porte-conteneur San Antonio, visé par des tirs hier en fin d'après-midi. Il y a des blessés parmi les membres d'équipage. naufrage. Des dommages sur le navire, indique CMA-CGM dans un très bref communiqué. Les blessés évacués sont actuellement soignés.
14: Une attaque au lendemain du projet Liberté qu'a lancé Donald Trump.
18: Oui, pour escorter les navires bloqués dans le Golfe et les aider à quitter le détroit d'Ormuz. Opération vite suspendue d'ailleurs, au bout d'un jour seulement, sur décision du président américain lui-même, pour parvenir à un accord avec l'Iran. Était-il sous escorte américaine, ce bateau, au moment de l'attaque? Il va falloir préciser ce point-là. Concernant les réactions, en tout cas ce midi, pas de panique, selon Emmanuel Macron. La France n'était pas visée, c'est ce qu'a rapporté Maud Bréjon, porte-parole du gouvernement, en sortie du Conseil des ministres tout à l'heure.
19: Le bateau CMA-CGM n'était pas sous pavillon français. Il s'agissait d'un pavillon maltais avec un équipage philippin à qui nous faisons part, bien sûr, de toute notre solidarité. Ce n'est donc en aucun cas la France qui a été visée. Et le président de la République a tenu à le dire exactement dans ces termes lors du Conseil des ministres.
18: Voilà, le bateau marchand battait pavillon maltais, il n'y avait aucun marin français. Voilà ce que dit l'exécutif. Il s'agit du 4e incident de navire dans le Détroit en l'espace de 72 heures.
14: Marine Le Génie, merci. Et de son côté, dans une trêve plus qu'aléatoire respectée par les États-Unis mais pas par l'Iran, Israël continue également son offensive contre les cibles du Hezbollah au Liban. L'armée a recommandé à frapper ce matin. Et dans ce contexte, les prix des carburants sont toujours au plus haut. À 16h30, les acteurs du secteur aérien sont conviés à Paris à une réunion au ministère des Transports pour faire le point sur l'état de l'approvisionnement en kérosène et pour préparer la saison d'été. Il est 13h08 et c'est un procès qui attire notre intérêt aujourd'hui devant le tribunal correctionnel de Mende. Celui de José Pereira Mendes, 61 ans, ancien chirurgien dentiste et qui encourt 10 ans de prison pour violence ayant entraîné mutilation, escroquerie et blanchiment. Entre 2018 et 2021, il aurait pratiqué des dizaines d'actes inutiles sur des patients à Badarou, notamment des extractions de dents saines et la pose d'implants sans nécessité. 45 victimes ont été recensées et Saïd Makhloufi, pour ICI Gare-Lozère, a rencontré deux anciens patients de ce dentiste bouché, des patients encore traumatisés.
20: Eric secoue une petite boîte en verre.
21: C'est les 7 implants qui sont tombés, oui, depuis 5 ans. Ils tombent les uns après les autres.
20: Des implants posés par son dentiste, José Pereira Mendes.
21: Ah, ça ressemblait plus à de la boucherie qu'à de la médecine, non ?
20: À l'époque, Eric rencontre le dentiste pour soigner une seule dent.
21: Et là, quand j'ai ouvert la bouche, direct, il m'a dit, il faut tout enlever.
20: Le dentiste lui en arrache 11 d'un seul coup.
21: En 2 heures, il m'a arraché toutes les dents qui me restaient et il m'a posé les 11 implants. Donc, je sais pas si vous voyez ce que c'est comme technique, la pose de 11 implants, c'est un peu la boucherie quand même. Ce qui est intéressant à noter, c'est qu'il a été remboursé le jour où il m'a fait le devis.
20: Patrick a vécu lui aussi une situation similaire.
22: Il m'a arraché 7 dents, il m'a mis 5 ou 6 implants le même jour. Je suis ressorti, j'avais une gueule en sang. Et moi, depuis, je me retrouve, j'ai pas de dents. J'ai eu des implants qui sont remontés, un en haut qui redescendu.
20: Une situation que Patrick subit depuis 5 ans, traumatisé.
22: Moi, je suis écœuré, j'ai peur du dentiste. Je vous le dis, j'ai une trouille phénoménale d'aller me refaire soigner les dents.
20: Et au-delà de l'aspect physique, mais là, en bas, vous avez plus de dents.
22: Ah ben non.
20: L'image que renvoie Patrick lui pèse énormément.
22: Il voyait les gens que j'ai pas de dents. En bas, il se dit, mais qu'est-ce qu'il a, ce pauvre type, quoi ? Il peut pas s'en faire soigner ? Ben non, je peux pas me faire soigner. J'ai peur.
20: Une peur que Patrick espère surmonter grâce au procès.
14: Saïd Makhloufi pour ICI Gare-Lozère. Amazon va investir massivement en France, 15 milliards d'euros sur 3 ans. Le géant américain de l'e-commerce promet la création de 7000 emplois dans le cloud, l'IA et la logistique, 7000 CDI et donc de nouveaux centres de distribution qui vont sortir de terre. On termine cette édition en musique avec les Rolling Stones, nos seigneurs du rock qui ont annoncé hier deux nouveaux singles d'un 25e album studio. Mick Jagger, Keith Richards, 82 ans chacun, ainsi que Ronnie Wood sont au rendez-vous. Et le batteur Charlie Watts, mort en 2021, figure aussi sur ce disque grâce à une session d'enregistrement qui a été réalisée avant sa disparition. Parmi ces deux titres, In the Stars. Un 25e album des Rolling Stones attendu le 10 juillet.
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14: On poursuit notre actualité dans les régions avec, dans le Finistère, ce nouveau scandale dans un élevage porcin à Lannilis. Le préfet a suspendu l'activité dès hier en urgence après un signalement de l'association L214 qui pointe des infractions nombreuses, des mauvais traitements, images à l'appui. On y voit des cochons vivants côtoyer des animaux en décomposition dans une hygiène déplorable. Nicolas Olivier.
4: Des locaux insalubres, des cochons vivant dans l'obscurité au milieu des restes de cadavres. C'est ce qu'on découvre dans cette vidéo tournée au mois d'avril par un lanceur d'alerte. De la pure maltraitance, selon Sébastien Arsac, directeur des enquêtes pour L214.
5: On a des animaux qui sont en souffrance terrible dans cet élevage-là, qui deviennent même fous, hein, qui s'attaquent les uns les autres jusqu'à s'entretuer. Pour nous, c'est une situation qui est vraiment hors de contrôle.
4: Un constat visiblement partagé par les services vétérinaires.
5: C'est un élevage qui est passé entre les mailles du filet des contrôles et d'inspection. On comprend pas trop pourquoi de telles situations peuvent perdurer et visiblement pendant des années sans qu'il y ait de réaction plus efficace avant la diffusion de ces images-là.
4: L'exploitation fait partie de la coopérative Evelup, insiste le fondateur de L214.
5: Nous, on aimerait bien aussi qu'il y ait une responsabilité, qu'il y ait des engagements de grosses coopératives comme ça qui commercialisent des millions de cochons chaque année, qui puissent aussi s'engager à améliorer les conditions d'élevage intensif.
4: L'association précise que cet élevage de l'anilis perçoit environ 22 000 euros d'aide publique chaque année.
14: Vous n'aviez peut-être jamais entendu parler des canons français, ces banquets géants organisés dans des lieux d'exception dans notre pays pour valoriser le patrimoine et le terroir français. Et une enquête de France Inter hier a pointé les participants racistes et des gestes pouvant s'apparenter pour certains à des saluts nazis, des attaques, disent les organisateurs, qui réfutent tout banquet partisan et politique. Voilà pourquoi à Montélimar, le maire Julien Cornillet refuse d'annuler l'événement prévu vendredi et samedi dans sa ville, avec 2000 participants qui ont réservé leur place. Véronique Narboux a enquêté pour Isidre Mardèche.
6: Effectivement, Julien Cornillet, le maire de Montélimar, ne voit aucune base légale pour interdire la venue du canon français.
7: Le canon français est un événement qui a eu lieu dans de nombreux villes et départements de France. Il n'y a pas eu d'arrêté préfectoral qui l'ont interdit, donc c'est autorisé. Je ne vois pas au nom de quoi j'interdirais quelque chose qui est autorisé.
6: Ludovic Sébil estime au contraire qu'il faut interdire le banquet au nom des risques de troubles à l'ordre public. Il est membre du comité des luttes montilien et redoute des débordements, comme à la mi-avril en Normandie.
24: Il y a quand même eu des saluts nazis à Caen, donc c'est quand même pas rien. Les manifestations racistes ont été claires et établies. Et en plus, les valeurs diffusées par ce genre d'événement correspond pas aux valeurs républicaines.
6: C'est un procès d'intention, rétorque Géraud Delatour. Le cofondateur du canon français réfute toute responsabilité dans les dérives de certains convives.
25: Que parmi tout le monde qu'on a, il y ait potentiellement des gens qui tiennent des propos problématiques et qui auraient échappé à la vigilance de nos agents de sécurité ou autres. Non, on peut pas nous en tenir responsables. Dans ces cas-là, il faut interdire tout rassemblement festif parce qu'on peut y trouver toutes sortes de propos.
6: Géraud Delatour qui assure que ces banquets sont apolitiques, c'est spécifié dans la charte de l'événement.
14: 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Et cette fois, c'est la chanteuse et autrice Aurélie Saada de l'ex-groupe Brigitte qui nous emmène à la découverte de son quartier, le 9e arrondissement de Paris, avec ses endroits fétiches et un peu secrets, comme dans la rue Chaptal.
26: Il y a un petit café caché, une terrasse au milieu des arbres, avec une cour d'école à côté. On n'entend pas le bruit des voitures. C'est sous un arbre, c'est vraiment magnifique. Il y a une verrière sublime. C'est pas n'importe quel café. C'est Rose Bakery. C'est les meilleurs gâteaux. Hein. C'est les meilleurs carottes cake que vous pourrez manger dans votre vie. C'est le cake à la pistache, c'est une merveille. Oh, c'est peut-être une des meilleures adresses du 9e pour venir se poser, se reposer, boire un thé, prendre un goûter, déjeuner, quand il fait beau.
14: 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Marine Logénie vous offre ce podcast avec Amine Bichler à la production et Pierre Ramet à la prise de son, à retrouver sur ici.fr. 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
14: Et dans Ma France, on vous raconte l'histoire d'un petit garçon qui a rencontré le cinéma un jour au pied de sa cité HLM à Villiers-sur-Marne. Michel Audiard est venu tourner auprès de Fabien Anthony. Finalement, heureux hasard. Il a 12 ans à l'époque, son cœur s'emballe dans cette mise en scène, ce ballet des métiers. Il comprend que la caméra pourra l'emmener toujours dans une autre réalité. Bonjour cher Fabien.
27: Bonjour.
14: Fabien Antoniente, et merci de nous raconter cette vie, la vôtre pour une fois. Si romanesque au fond, dans Alors, on n'attend pas Fabien, c'est la première fois que vous regardez le petit garçon que vous étiez.
0: Oui, c'est la première fois que j'ose regarder un peu dans le rétroviseur de ma vie, qui défile, en fait, défile assez vite. Et puis un jour, ma maman a dû quitter l'appartement familial dans lequel on a grandi, et on s'est retrouvés des frères et sœurs à se séparer. Les objets qu'elle avait archivés pour nous, les objets de notre vie, et là en remuant les photos, j'ai éprouvé le besoin de raconter une vie quand même qui n'est pas ordinaire. Bien et sûr. Qui peut donner envie à plein de petits garçons, ou peut-être même des garçons plus grands, ou des filles plus grandes, de oser faire des choses.
14: Parce c'est ça que qui c'est, est très faut beau. Oser. Absolument. Alors, tout commence en effet dans cet épisode, dans votre chambre d'enfant, alors que votre maman quitte cet appartement familial, et vous vous revoyez, petit gamin des Bornes-Marne, qui rêvait déjà en grand écran. Je racontais cette anecdote de Michel Audiard qui vient donc tourner, ça c'est le hasard de la vie, tout près de chez vous. Qu'est-ce que vous avez aimé tout de suite, Fabien Antonien, dans le cinéma?
0: Ben dans le cinéma, je voyais des parce que moi j'habitais une cité HLM en bordure d'une voie ferrée. Oui. La voie ferrée passait tellement près que j'avais l'impression qu'on était une famille de garde-barrière. Et puis de l'autre côté, il y avait un bidonville qui vivait des familles portugaises qui espéraient un jour repartir au pays. Oui. Et donc c'était notre terrain de jeu. Et puis un jour, un barnum est arrivé, des camions, et des acteurs qui ont débarqué dans ce bidonville. C'était inouï. Donc il y avait Bernard Blien, Girardot, Maurice Birot, Jean Carmet. Que des acteurs que j'admirais, puis c'était sur un film de Michel Audiard. Et ce que j'ai aimé tout de suite, c'est que je regardais de plus en plus comment se passait un tournage, et j'allais de moins en moins à l'école, et je regardais des gens qui se marraient entre eux, qui étaient heureux de travailler entre eux. Donc c'est cette envie de rire et cette envie de transmettre le rire, nous qui ne rions pas beaucoup, parce que mon père était un déraciné qui venait d'Algérie, les pieds noirs, comme on les appelait, et il s'autorisait pas beaucoup à rire, donc j'ai compris que je pouvais m'en sortir un peu par le rire.
14: Oui, cette légèreté qui vous a conduit à devenir réalisateur, vous, le fils de Marcel, français venu d'Algérie, en effet, d'Alphonsine, d'Ille-et-Vilaine, une maman qui, écrivez-vous, Fabien Antonienne, vous a permis de la voir en grand, cette vie, justement, même si on parlait peu de cinéma, même si, à l'usage, on parlait peu de votre métier. Est-ce que vous diriez, comme Claude Lelouch, que le cinéma, c'est plus beau que la vie?
0: Oui, parce que ça nous permet d'imaginer en XXL et de voir nos rêves en XXL. C'est possible. Et donc je me suis toujours parce que en fait ce que j'aime dans la vie.
14: Que vous êtes un bon vivant, c'est pour ça que je vous pose la question.
0: J'aime, finalement, je vais vous dire ce que j'aime, c'est que tout est possible. Quand je vois les Français, je me dis tout est possible. Cette envie d'être fraternité. Oui. Quand je vois les Jeux Olympiques, ils étaient heureux. Quand je vois le Tour de France, je vois une France heureuse. Et quand je vois des gens dans la difficulté, des inondations, tout le monde s'entraide. Donc pour moi, je fais partie des gens qui voient le verre à moitié plein, oui, plutôt qu'à moitié, oui, vide. Oui. Et donc je me dis que tout est possible. Donc là, ma vie de cinéma, elle est possible. Et il est possible de rendre sa vie aussi belle qu'au cinéma quand on en a vraiment envie.
14: Oui, et ce qui est très beau chez vous, Fabien Antonien, ça c'est une formule de vos parents aussi, qui disaient que vous aviez attrapé le sirop de la nuit, puis le sirop de la rue. En vérité, et vous venez de le dire, vous transpirez l'âme française. Vous aimez la France des terroirs, vous aimez le Tour de France, le vélo, la radio qui vous a biberonné, vous écoutiez Europe 1,
0: oui,
14: des
0: beaucoup,
14: gamins,
0: beaucoup.
14: Cette liberté française, cette âme française que vous avez retranscrite dans tous vos films, avec mélancolie, tendresse, délicatesse, humour, évidemment. Et vous êtes en ça, justement, profondément issu de ce rêve français. Vous diriez,
0: oui,
14: ça ainsi aussi?
0: Oui, j'en rajouterai un mot, moi. Et puis l'insolence.
14: Oui.
0: Parce que l'insolence qui est un caractère aussi français, un peu frondeur. Un peu, j'ai aimé Coluche, j'ai aimé Jacques Martin.
14: Complètement.
0: En France.
14: Jean-Yann
0: qui pour moi, un maître fondateur. J'adore sa devise. Un peu anarchiste. C'est un art, quoi.
14: Oui.
0: Ni Dieu, ni maître, même nageur. Voilà.
14: L'insolence et le cash. Parce que ce qui est fort avec vous, dans un milieu de cinéma qui parfois peut être un peu policé, un peu mondain, c'est que vous avez toujours dit les choses, Fabien.
0: Oui, c'est toujours été, c'est un peu la marque de fabrique, sincérité. Mais je pense que le spectateur, les gens sont toujours, sentent toujours toujours les choses. Si tout d'un coup ils font de vous, enfin, ils décident que c'est un succès, c'est qu'ils sentent les choses. Donc ils ont observé dans les films comme Camping une certaine sincérité, oui, une certaine authenticité à ce qu'on parle des gens, des gens de classe moyenne, habillés peut-être en maillot de bain ou en tongs, mais ils ont senti cette sincérité.
14: Bah, ils ont senti que vous sentiez bien les choses, voilà, Fabien Antoniente. Voilà. Alors, vous citez Camping, évidemment, mais même quand vous faites Jet Set, vous sentez bien les choses. Dans Turf, même si ça ne fait pas partie de vos grands succès, vous avez dépeint aussi justement la France dans Disco, dans 3 et dans 4-0 aussi, cette France du foot qui palpite et qui parfois vient de rien.
0: Ben oui. Mmh. Ouais, parce que quand j'ai découvert ce que c'est que ce carré vert magique qu'est un stade avec des spectateurs, des joueurs, avec des maillots de toutes les couleurs, il y a une magie. Et surtout, moi, j'entendais les gens dans les tribunes avec ce phrasé un peu à la Audiard qui disait quand on faisait un petit pont, mais du grillage ou voilà, il y avait mais une soutane pour pas prendre un petit pont. Mmh. Et ces expressions, moi, j'adorais les entendre parce que bon, on les avait pas à la maison.
14: Oui.
0: Et donc c'était un territoire où je pouvais être un peu parler autrement, quoi.
14: Et puis ceux qui se ressemblent s'attirent. Alors vous citiez ceux qui vous ont inspiré, de Jacques Martin à Coluche ou Jean-Yann, et puis l'ADN que vous partagez avec la plupart de vos amis, avec Franck Dubosc évidemment, pour lequel vous avez beaucoup d'amitié, beaucoup d'estime, avec Mathilde Seignier, qui est une amie magnifique, Philippe Guillard aussi, oui. Tout ça dans un milieu un peu particulier. Est-ce que vous vous sentez faire partie de ce qu'on appelle cette famille du cinéma, ou vous avez votre famille à vous, Fabien ?
0: On appartient forcément à la famille du cinématographe, mais c'est une famille, on dit que c'est une grande famille, mais enfin, on est surtout des orphelins. Donc moi, j'ai recréé ma famille aussi à l'intérieur de cette famille. Mmh. Bon, je suis peut-être parfois le vilain canard, parce que je suis un peu différent, mais je vois qu'il y a beaucoup de sympathie autour du livre, par exemple.
14: Oui.
0: Et donc, j'en fais partie.
14: Fais partie joyeusement. Il y a de la sympathie autour du livre, Fabien Antoniente, parce que vous avez raison de raconter votre histoire qui raconte aussi vos films. Et je parlais de mélancolie, je parlais de tendresse, vous que parfois on a un peu cantonné, caricaturé à des films popus, alors que populaire, c'est très beau, précisément. Est-ce que finalement, quand vous regardez dans le rétro, précisément, Fabien Antoniente, vous, qu'est-ce que vous dites? Que vous avez pris une petite revanche, que vous êtes fier du parcours accompli, tout simplement?
0: Bon, le mot revanche, c'est pas là. Mais je suis content quand même d'avoir pu transmettre une espèce de joie de vivre à des gens qui n'ont pas toujours l'occasion de se marrer. Moi, souvent, on m'interpelle, on me dit, continuez de nous faire marrer, vous faites du bien. Bon, ouais. Parfois, j'ai l'impression d'être

0: dans ce métier. Mais vous êtes toujours dans le mouvement. Il y a toujours un projet derrière.
1: Voilà.
0: Et ça, c'est ce qui tient.
1: Ben, c'est ce qui tient, et puis ouais, c'est, on se lève le matin, on pose le pied par terre, on se dit ben, ce que je vais faire, c'est important. Puis, un projet, il faut savoir que ça dure deux ans et demi, oui. Donc il faut se lever tous les matins en se disant ce que je fais est très important. Donc voilà, il faut qu'on y croit.
0: D'ailleurs, vous aimez les gens, on le disait, vous aimez la France, et je crois savoir que vous êtes tombé amoureux du Cantal et que vous avez envie d'y inscrire une prochaine intrigue, Fabien Antoniette.
1: Oui. Puis, je suis tombé amoureux du Cantal, de la nature qui est encore épurée, pas trop visité par le tourisme, et donc ça m'a fait beaucoup de bien cet été. Je suis allé du côté de Morse et j'ai des châtaigneraies du Cantal, et en fait j'ai un projet autour des randos et la détox digitale, parce qu'on est tous un peu dirigés par des algorithmes. Il est temps de s'en débarrasser.
0: Bravo.
1: Parfois
0: les terroirs, les territoires, vous qui adorez la côte basque, évidemment la radio, nous y sommes et vous l'aimez tant, le cinéma ô combien, la liberté d'expression et le foot, le PSG. Alors ça, je voudrais qu'on termine évidemment, parce que vous êtes là en ce jour de match incroyable. Comment on appréhende, comment on vit une soirée comme celle qui s'annonce quand on est amoureux du PSG, Fabien Antoniette?
1: Déjà, on se réveille, on se dit comment qu'on occupe la journée. Bon, là, je suis content de venir chez vous.
0: Voilà, c'est bien. Mais ça fait passer un peu.
1: Mais en fait, on attend cette heure-là. Du mieux qu'on peut, et puis il y a des moments où on se dit ça va passer, des moments où on se dit ça va pas passer. Bon, bref, mon cœur souhaite que ça passe. Ça peut passer si jamais cette équipe résiste et que une des deux flèches, Dembélé ou Kvara, aligne vite à un but.
0: Ouais.
1: Après là, si un but à l'extérieur, on sera quand même content.
0: Ouais, vous la vivez où cette soirée, ce soir à la maison,
1: avec quelques copains, dans une pizzeria où on a l'habitude de se retrouver pour des matchs importants.
0: Ouais, ça se passe aussi entre potes, évidemment, cet amour du PSG dont vous n'oubliez pas qu'il a été conçu par des potes justement. Et vous les citez dans ce livre là.
1: Ouais. C'était une bande de potes qui avaient tous mis la main à la poche, dont Jean-Paul Belmondo, dont Daniel Echter, et donc ils ont créé ce maillot bleu et rouge avec les initiales d'une radio d'une concurrente. Et en fait, c'était un maillot qui me faisait rêver. C'était les débuts du Paris Saint-Germain. Je dormais avec le maillot, moi. Donc, j'ai encore ce souvenir de l'épaisseur, de la feutrine, du tissu. C'était des maillots en coton.
0: Oui.
1: Voilà, donc c'est un souvenir sensoriel.
0: Et puis le ballon vous a accompagné à la sortie de l'école.
1: Le ballon, parfois, beaucoup. Il rebondit du bon côté, parfois pas du bon côté. Ça dépend.
0: Ouais, c'est ça. Bon, le ballon, le vélo, le cinéma. Fabien Antoniette qui se raconte dans On n'attend pas Fabien. Alors, du HLM au box-office aux éditions Stock. Vous nous dites finalement, comme un grand cri d'amour, qu'il faut profiter de cette vie. Merci des rires, des soleils, des émotions que vous avez pu jalonner aussi dans la nôtre avec tous vos films, Fabien Antoniette. Comme fils, vous témoignez, comme père, vous témoignez, comme amoureux, comme ami, comme copain, comme confident. Vous êtes tout ça.
1: Bah oui. on est tous tout ça. Mais ça fait du bien de revoir, parce que les échecs ou les critiques parfois vous donnent pas l'estime que vous devez avoir de vous-même.
0: De vous.
1: Donc ça m'a permis d'avoir une petite estime, peut-être provisoire, parce que je suis un inquiet de nature.
0: Vous continuez en tout cas à croire au cinéma avec des films peut-être un peu moins chers, mais vous n'êtes pas de ceux qui sont aspirés pour terminer par ce modèle Netflix ou par celui des plateformes.
1: Je pense qu'il faut de tout. Moi je regarde beaucoup.
0: Oui.
1: Je regarde tous les programmes. Mais moi, j'ai envie de faire encore quelque part de mêler l'envie sauvage que j'avais dans mes premiers films avec une certaine maintenant expérience.
0: Oui. Merci Fabien, merci beaucoup. Alors on n'entend pas Fabien Antoniette. Pour la première fois, vous regardez un petit peu et on vous regarde avec ceux qui ont jalonné votre parcours. Ça commence avec vos parents dans cette cité HLM au bord d'une voie ferrée à Villiers-sur-Marne. Et puis on retrouve tous ceux que vous avez mis en lumière dans vos films. Hommage à Mylène Desmangeaux, à Brasseur évidemment, et puis aux amis de camping et des autres. Merci cher Fabien.
1: Merci à vous, cher Wendy.
0: Et à très bientôt. Soyez à l'écoute de notre radio de proximité. L'info locale, la musique, la bonne humeur, c'est au programme. À demain, 13h.
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1: De l'emploi, en veux-tu, en voilà. Evolis 23 recrute 2 mécaniciens spécialisés travaux publics, agricoles ou poids lourds. Un poste est proposé en CDI, l'autre en CDD de 3 mois, renouvelable. Le travail consiste à assurer l'entretien, le diagnostic et la réparation des véhicules et matériels. Alors si vous avez une formation en mécanique ou une expérience dans ce domaine, les candidatures sont ouvertes, et ce jusqu'au 30 mai. La Caisse commune de sécurité sociale de la Creuse reprend ses modalités habituelles d'accueil depuis ce lundi 4 mai. Après la fin des travaux dans ses locaux, que ce soit pour l'assurance maladie ou les allocations familiales, les horaires restent inchangés et les rendez-vous peuvent être pris directement sur les plateformes en ligne ou par téléphone. Et puis, si vous avez besoin, la Creuse compte 22 France Service répartis dans tout le département qui peuvent vous aider dans vos démarches.
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Bonjour la Creuse, Kevin Gazo avec vous. Si votre journée a démarré sur les chapeaux de roue, là c'est peut-être le moment où on souffle un peu, ou pourquoi pas, au contraire, tout s'accélère. Quoi qu'il en soit, on est là avec vous jusqu'à 16h avec de la musique, Baltimora, Céline Dion ou encore A Gold. Et puis Michel Sardou qui arrive et on va surtout accueillir une nouveauté, Oria avec Soirée Mondaine, une artiste qui s'est fait découvrir et connaître grâce à l'application TikTok.

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1: Bonjour à tous. Aujourd'hui, une nouvelle offre d'emploi avec Céline pour le GEBTP 23, le groupement d'employeurs du BTP de la Creuse. Bonjour Céline.
2: Bonjour Ingrid.
1: Le GEBTP 23 recherche pour l'un de ses adhérents, basé à Guéret, un profil en menuiserie, donc homme ou femme. Donc, quelles sont les missions pour ce menuisier ou menuisière?
2: Alors, la personne, déjà, n'est pas obligatoirement obligée de nous présenter un diplôme dans la menuiserie. Donc ça, c'est important de le préciser. Ce qu'on cherche, c'est plutôt quelqu'un qui ait des capacités manuelles, un bon bricoleur, mais quand même un peu plus que bricoleur du dimanche, enfin en tout cas pas comme moi. La particularité, c'est que la personne devra travailler aussi bien sur de la pose de menuiserie, donc sur chantier, mais aussi en atelier sur de la fabrication de menuiserie, mais aussi d'agencement.
1: Donc un profil expérimenté, mais pas forcément diplômé.
2: Exactement.
1: Mais voilà, assez... Manuel,
2: débrouillard, qui a un peu le sens aussi de la lecture de plans et puis qui sache se repérer sur un chantier ou dans un atelier de fabrication.
1: Côté contrat de travail, comment ça se passe?
2: Alors on peut, comme on est avec sur le groupement d'employeurs du BTP 23, on peut proposer aussi bien un CDD qu'un CDI. Là c'est en fonction de la personne, ce qu'elle souhaitera faire.
1: Et côté de rémunération aussi?
2: Alors rémunération, j'ai envie de dire que ça va dépendre là aussi du profil. De toute façon, ce sera la grille bâtiment qu'on appliquera.
1: D'accord. Donc pour résumer, le GEBTP 23 recherche un menuisier homo-femme ou en tout cas une personne qui a l'expérience en menuiserie, pas de diplôme obligatoire, pour au minimum un CDD de 2 mois pour voir au plus vite du côté de Guéret. Évidemment, vous pouvez retrouver tous les détails des offres, de l'offre et des le contact sur le site ici.fr, page Creuse Emploi. Merci Céline.
2: Merci Ingrid.
1: À bientôt.
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0: On fait une courte pause et juste après, Daniel Lavoie revient nous raconter une histoire que beaucoup connaissent par cœur. Ils s'aiment. À tout de suite sur votre radio Ici Creuse.
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2: Des nouvelles de ce bateau touché par l'hantavirus. Les trois cas suspects ont débarqué au Cap-Vert pour être transférés aux Pays-Bas. Un autre passager est à Zurich en Suisse. Le navire doit ensuite faire route vers les Canaries. Des infectiologues sont attendus à bord. Trois personnes sont mortes, je vous le rappelle, depuis le début de la croisière, selon l'OMS. Les distributeurs de carburant n'ont pas réalisé de marges abusives depuis le début de la guerre au Moyen-Orient. Le gouvernement va publier les chiffres précis cet après-midi et doit faire de nouvelles annonces, on le sait, des annonces d'aide en début de semaine prochaine. Les acteurs du secteur aérien sont conviés, quant à eux, à 16h30 au ministère des Transports. Un couple d'origine allemande retrouvé mort dans leur maison à Sarreguemines en Moselle hier. C'est le parquet qui l'annonce. La femme a reçu plusieurs coups de couteau. La piste du féminicide est privilégiée. Un homme mortellement fauché en Seine-Saint-Denis alors qu'il tentait de fuir à pied sur un axe routier très fréquenté, l'autoroute A86, après avoir refusé de se soumettre à un contrôle de police. Elisabeth Borne quitte la direction de Renaissance, le parti fondé par Emmanuel Macron. Elle a l'intention de rester simple adhérente, mais va créer en parallèle sa propre structure politique. L'ancienne première ministre le dit désormais clairement, elle ne se reconnaît pas dans la ligne portée par Gabriel Attal. Et puis du football, bien sûr, avec le deuxième acte ce soir d'une demi-finale déjà légendaire de Ligue des Champions. Le Bayern et le PSG s'affrontent à 21h à Munich avec un petit but d'avance pour les Parisiens.
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4: Cet après-midi, dans notre ciel creusois, le temps tourne à l'orage et, comme on dit, après l'orage, le beau temps. Oui, demain, c'est des éclaircies alternées de nuages avec des températures jusqu'à 16 degrés pour le moment. Il fait 12 à la Courtine et Jean-Sup-Pigerolles, 13 à la Souterraine et Croc, 14 à Guéret, et Vaux-les-Bains et Boussac. Pour la maximale, 15 degrés, c'est à Aubusson. Bel après-midi avec votre radio Ici Creuse.
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0: Juste après la pause, on va traverser plusieurs générations d'un coup. Téléphone, Louane, et on attaque avec Nino Ferrer. Trois époques, trois couleurs, même langue. Et oui, c'est le moment, trois chansons françaises à la suite. Bel après-midi avec Ici Creuse.
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5: En fait, 9,7 degrés ce matin et le temps est couvert avec de la pluie.
6: Le ciel est un peu gris, un peu mitigé.
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1: Le centre hospitalier de Guéret organise une journée d'information ce lundi 11 mai de 10h à 16h dans le hall de l'établissement à l'occasion de la journée européenne des droits en santé, un rendez-vous ouvert à tous pour mieux comprendre vos droits en tant que patient. On parlera notamment du rôle des représentants des usagers, ces personnes qui peuvent vous accompagner et défendre vos intérêts dans le système de santé, mais aussi de la protection de vos données médicales, un sujet de plus en plus important, que vous soyez patient, proche ou simplement curieux, c'est l'occasion d'échanger, de poser vos questions et de mieux connaître vos droits ce lundi 11 mai de 10h à 16h. Le centre hospitalier de Guéret recrute aussi un archiviste pour gérer les archives hospitalières. C'est un poste en CDD qui est à pourvoir dès le 1er juillet. Diplôme ou expérience appréciée, candidature envoyée dès maintenant. Vous avez toutes les offres d'emploi sur le site de l'hôpital chguéret.fr.
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0: Tiens, j'ai une petite question pour vous là. Vous êtes plutôt fin de journée productive ou regard sur l'horloge toutes les 5 minutes? Dites-nous sur notre WhatsApp 05 55 52 37 38. Dans un instant, le groupe Police, Vanessa Paradis, mais juste avant, c'est Julien Clerc, sans oublier, à 15h, l'essentiel de l'actualité.
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4: Annelise Bertrand, je suis artisane lunetière. 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
2: Une réunion aujourd'hui au ministère des Transports à 16h30 avec le secteur aérien. Le ministre reçoit les compagnies pour évoquer les perspectives d'approvisionnement en kérosène et la préparation de la saison d'été. On demande que les droits des passagers soient respectés, dit Philippe Tabarot. Les représentants des aéroports assurent qu'il n'existe aucun risque identifié de pénurie pour le moment, ni d'annulation massive de vols pour cet été. Deux membres d'équipage et un cas contact débarqués au Cap-Vert. Ils étaient sur ce navire de croisière, foyer suspecté d'antivirus. Le navire accostera sur l'île de Tenerife dans les Canaries. Sauf cas critique, tous les passagers étrangers seront rapatriés après leur arrivée, indique le gouvernement espagnol. Le chef de l'OMS ne pense pas que la situation soit similaire au début de la pandémie de Covid-19. On apprend cet après-midi la disparition de Pierre-François Veil, président de la Fondation pour la mémoire de la Shoah et fils de Simone Veil. L'ex-avocat est mort à l'âge de 72 ans. Un bateau de l'armateur français CMA-CGM attaqué hier soir dans le détroit d'Ormuz, un navire battant pavillon maltais avec à bord un équipage philippin. Ce n'est en aucun cas la France qui a été visée, a souligné Emmanuel Macron lors du Conseil des ministres en fin de matinée. Le PSG ira-t-il en finale de la Ligue des champions de foot? Verdict en fin de soirée. Le Bayern et le Paris Saint-Germain ont rendez-vous ce soir à 21h à Munich pour le deuxième acte d'une demi-finale déjà légendaire. Tenant du titre, les Parisiens ont un petit but d'avance après leur spectaculaire victoire 5-4 mardi dernier.
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1: Cet après-midi, dans notre ciel creusois, le temps tourne à l'orage et, comme on dit, après l'orage, le beau temps. Oui, demain, c'est des éclaircies alternées de nuages avec des températures jusqu'à 16 degrés pour le moment. Il fait 12 à la Courtine et Jean-Sup-Pigerol, 13 à la Souterraine et Croc, 14 à Guéret, et Vaux-les-Bains et Boussac. Pour la maximale, 15 degrés, c'est à Aubusson. 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

0: Il y a des chansons qui vieillissent bien et d'autres qui vous ramènent quelque part en une seconde. Juste après la pause, Daniel Balavoine, Amel Bent et juste avant Alain Chamfort pour commencer. Ne bougez pas, ça arrive juste après ça.
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1: De l'emploi, en veux-tu, en voilà. Evolis 23 recrute 2 mécaniciens spécialisés travaux publics, agricoles ou poids lourds. Un poste est proposé en CDI, l'autre en CDD de 3 mois, renouvelable. Le travail consiste à assurer l'entretien, le diagnostic et la réparation des véhicules et matériels. Alors si vous avez une formation en mécanique ou une expérience dans ce domaine, les candidatures sont ouvertes, et ce jusqu'au 30 mai. La Caisse commune de sécurité sociale de la Creuse reprend ses modalités habituelles d'accueil depuis ce lundi 4 mai. Après la fin des travaux dans ses locaux, que ce soit pour l'assurance maladie ou les allocations familiales, les horaires restent inchangés et les rendez-vous peuvent être pris directement sur les plateformes en ligne ou par téléphone. Et puis, si vous avez besoin, la Creuse compte 22 France Service répartis dans tout le département qui peuvent vous aider dans vos démarches.
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0: Eh bien ça y est, on ferme doucement cette parenthèse de l'après-midi. Il reste Gold qui arrive, Gauvin Serres et pourquoi pas FR David aussi. Après vos infos de 16h, ce sera Nora Bedrouni qui prendra le relais jusqu'à 19h sur votre radio ici Creuse. Il ne me reste plus qu'à vous souhaiter une belle fin de journée. Prenez soin de vous et je vous dis à demain. Bisous.
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2: Le Charles de Gaulle se dirige vers le détroit d'Ormuz, annonce le ministre des Armées. Le porte-avions français va se prépositionner dans la région du Golfe en cas de déclenchement d'une mission. Le détroit d'Ormuz, où le porte-conteneur de l'armateur marseillais, la CMA-CGM, a été visé par des tirs hier soir. Détails sur ici.fr. Les distributeurs de carburant n'ont pas réalisé de marges abusives depuis le début de la guerre au Moyen-Orient. Le gouvernement va lancer d'ailleurs une opération transparence à ce sujet. Un baromètre sera publié chaque semaine pour que les Français puissent suivre l'état de la situation. Le risque présenté par le foyer d'antivirus identifié sur un bateau de croisière est faible pour le reste du monde, selon le patron de l'OMS. Pour lui, la situation diffère du début de la pandémie de Covid-19. Le navire doit mettre le cap vers Tenerife, dans l'archipel des Canaries, où il doit accoster dans un délai de 3 jours. De là, les passagers rejoindront leur pays respectif. 3 personnes, je vous le rappelle, sont mortes depuis le début de cette croisière. C'était un homme d'une immense dignité. Salut cet après-midi la présidente de l'Assemblée nationale. On a appris la mort de Pierre-François Veil à l'âge de 72 ans. Le fils de Simone et Antoine Veil présidait la Fondation pour la mémoire de la Shoah depuis juillet 2023. Et puis du foot, bien sûr. Deuxième acte ce soir d'une demi-finale déjà légendaire de Ligue des Champions. Le Bayern et le PSG s'affrontent à 21h à Munich avec un petit but d'avance pour les Parisiens.
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4: Merci Marine. Prochain point actu tout à l'heure à 17h. Soyez les bienvenus. Un petit coup d'œil sur les prévisions de Météo France avec un ciel qui est gris tout l'après-midi avec des orages accompagnés de pluie. On attend jusqu'à 10 mm du Guérétois au bassin de Gouzon. Les températures 14 à 17 degrés. La nuit prochaine, le début de soirée sera généralement couvert avec des averses possibles sur les Combrailles, dans le centre creusois ainsi que sur le plateau de Millevaches. Et puis vers minuit, nous pourrons profiter de quelques trouées dans les nuages pour apercevoir les étoiles. 4 à 6 degrés seulement pour les températures minimales. Et puis demain matin, le ciel sera très nuageux, mais les éclaircies vont s'élargir au fil des heures. L'après-midi, cependant, l'après-midi dans le centre creusois ainsi que sur le plateau de Millevaches, des petites averses vont se produire sous un ciel qui va donc rester encombré. Les températures 16 à 18 degrés pour les maxis.
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4: Et on s'installe tranquillement avec un classique qui fait toujours son effet. Voici les Bee Gees, Night Fever.

0: Pascal Obispo et Francis Cabrel, Il faudrait que pleuve l'amour. Ça, c'est extrait du nouvel album de Pascal Obispo, Héritage volume 2, qui va sortir dans quelques jours, c'est le 22 mai. 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
0: Mais je ne suis pas toute seule puisqu'à la réalisation il y a Romane et il y a Sofiane qui vous accueille à la radio. Soyez les bienvenus. On se balade toute cette semaine à Aubusson et Aubusson n'est pas Aubusson sans la maison du tapissier. Ingrid Herbs revient sur cette maison emblématique de la cité aubussonnaise.
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2: Toujours en compagnie de Faustine Rimaret, guide touristique à l'Office de tourisme d'Aubusson pour une balade à travers les rues d'Aubusson et on fait une halte à la maison du tapissier. Aujourd'hui, c'est un musée qui retrace l'histoire et la tradition de la tapisserie d'Aubusson, mais cela n'a pas toujours été le cas.
3: En effet, alors en ce qui concerne la maison du tapissier, donc c'est une maison du XVIe siècle, c'est une des maisons les plus anciennes de la ville. Et ce qu'il faut savoir, c'est que c'est une maison qui a appartenu autrefois à la famille Corneille, qui était une famille de fabricants de tapisseries, donc des tapissiers comme on les appelé à l'époque, et c'était également une famille de jurés-gardes de la manufacture royale. La manufacture royale, c'est un titre qui a été attribué à l'ensemble des ateliers d'Aubusson en 1665 par Colbert, et les jurés-gardes avaient un rôle essentiel parce qu'ils étaient chargés de contrôler les laines, de contrôler le tissage, afin d'apposer sur les tapisseries le sceau portant les armes royales et celles de la ville.
2: Cette maison du tapissier, elle se situe rue Vieille, il y a eu peut-être aussi une histoire par rapport à cette rue.
3: C'était autrefois la rue principale d'Aubusson, donc jusqu'au XVIIIe siècle. Donc il y avait plusieurs échoppes, des ateliers de tissage, c'était vraiment une rue vivante et animée. Mais la rue Vieille a perdu son rôle central suite à la couverture du ruisseau qui coulait à ciel ouvert dans la grande rue. Le ruisseau a été couvert dans les années 1770, donc la grande rue est devenue la rue principale par la suite et la rue Vieille est donc devenue piétonne.
2: Pour revenir à la maison du tapissier, on peut la voir là devant nous, elle est faite de pierre et à l'angle des deux rues, on a une petite tour surélevée. On imagine que depuis le XVIe siècle, il y a eu de nombreux changements.
3: En effet, la maison du tapissier possède une très belle tourelle qui était un signe de prestige lié aussi au statut de manufacture royale. Ce type d'architecture avait une fonction pratique à l'époque. C'est ce qui permettait d'agrandir les salles de vie sans payer de taxes supplémentaires puisque la tour ne touche pas le sol. Donc c'était un système différent du nôtre aujourd'hui.
2: Cette maison du tapissier est classée monument historique. On a vu l'extérieur, faite de pierre avec cette tourelle, mais il y a l'intérieur aussi. Et est-ce que c'est pas un peu biscornu l'intérieur ?
3: Vous avez un escalier en colimaçon à l'intérieur de la maison qui relie finalement les différents étages. Donc oui, il faut
2: être agile.
3: Être agile, exactement. Donc la maison, aujourd'hui, c'est la propriété de la commune. Et elle abrite toujours un atelier de tissage qui se trouve au dernier étage, donc sous les toits. C'est-à-dire qu'il y a une lissière municipale qui tisse des tapisseries. Et cet atelier, il a également été créé dans le but de permettre aux visiteurs de découvrir la tapisserie et comment on fabrique une tapisserie.
2: La boucle est bouclée.
3: Exactement.
0: Suite de cette visite à Aubusson, demain bien sûr à la même heure dans Ici Creuse, les interviews et les photos sont d'ailleurs à retrouver sur ici.fr.

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0: Un petit bijou de la discothèque de Issy-Creuse, c'était Nathalie Imbruglia, Torn, et tout juste avant, il y avait le groupe In Excess, Need You Tonight. À suivre, Alain Souchon, Jack et Carla et Michel Polnareff.
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0: Michel Polnareff en vacances, Holidays dans Ici Creuse. Merci d'être là, vous êtes peut-être en vacances, peut-être en voiture, à la maison ou encore au travail. En tous les cas, nous on prend beaucoup de plaisir à vous accompagner. Voici Kevin Gazo.
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2: Le centre hospitalier de Guéret organise une journée d'information ce lundi 11 mai de 10h à 16h dans le hall de l'établissement à l'occasion de la journée européenne des droits en santé, un rendez-vous ouvert à tous pour mieux comprendre vos droits en tant que patient. On parlera notamment du rôle des représentants des usagers, ces personnes qui peuvent vous accompagner et défendre vos intérêts dans le système de santé, mais aussi de la protection de vos données médicales, un sujet de plus en plus important, que vous soyez patient, proches ou simplement curieux, c'est l'occasion d'échanger, de poser vos questions et de mieux connaître vos droits ce lundi 11 mai de 10h à 16h. Le centre hospitalier de Guéret recrute aussi un archiviste pour gérer les archives hospitalières. C'est un poste en CDD qui est à pourvoir dès le 1er juillet. Diplôme ou expérience appréciée, candidature envoyée dès maintenant. Vous avez toutes les offres d'emploi sur le site de l'hôpital chguéret.fr.
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0: Et une touche d'évasion avec style. Voici Big in Japan, le groupe Alphaville.

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1: Si l'âge adulte comporte de multiples contraintes, qu'en est-il pour le premier âge? C'est la question posée par Fred Ballard à ses experts en couche-culotte dans l'humour en tube.
3: Le bébé humain, c'est nul, ça peut rien faire. Hein. Un bébé humain, tu le laisses seul dans une pièce, ça tient moins longtemps que du basilic. Hein. C'est vraiment, c'est nul. C'est nul, de nul, de nul. Hein.
4: Bon, alors c'est un constat un peu cash qui manque peut-être un petit peu de nuance, mais c'est vrai que, comme son nom l'indique, le nourrisson est plus proche du tube digestif avec des cordes vocales que du mammifère en devenir.
3: Bébé éléphant, ça oui, tu vois, bébé éléphant, c'est directement prêt pour suivre le troupeau. Bon, à notre décharge, un bébé éléphant, ça reste 600 jours dans le ventre de sa mère. 600 jours, putain, tu fais un déni de grossesse, c'était vraiment inattentif. Hein, je te le dis franchement, tu sais quoi? Eh ben, je sentais bien que j'étais ballonné. Mais de là, tu sais, 600 jours. Et après 600 jours, t'as un truc de la corpulence de Gérard Depardieu là, qui s'écrase sous le sol, ça fait 140 kilos.
4: Voilà, bon bah, bon appétit. Et merci Guillermo Guise hein, pour cette description tout en finesse d'une mise bas pachydermique. Finalement, on préfère nos petits tubes digestifs hurlants de 4 kilos. Hein, à part réveiller leurs parents la nuit, ils savent pas faire grand-chose. Mais ils sont promis à un bel avenir.
5: Tout le monde a déjà été un bébé. C'est normal, vous vous en rappelez pas. Là. On garde très peu de souvenirs de notre époque de bébé parce que ce ne sont pas nos années les plus glorieuses. Mais vous serez pas surpris d'apprendre que tout le monde ici dans la salle a passé les deux premières années de sa vie à se chier dessus et à être en danger de mort en mangeant un raisin.
4: Oui, alors, entre Guillermo Guise et Virginie Fortin, pas sûr hein, qu'on assiste à une explosion des naissances au Québec et en Belgique. En revanche, pour nous exposer de rire, ils en tiennent une couche.
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0: Trésor, Hotel California, c'était les Eagles. Ace of Base, tout juste avant avec The Sign. La fin de journée approche doucement, on prend le temps, nous on s'occupe de l'ambiance. À suivre Marine, Bronski Beat et les infos de 17h.
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0: Why, pourquoi? C'était Bronski Beat dans Ici Creuse. Tout juste avant, il y avait Marine Escroc.
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0: Belle fin d'après-midi, il est 17h. Place aux infos avec vous, Célestin Navarro. Bonsoir Célestin.
2: Bonsoir Nora, bonsoir à tous.
0: 5 mois de prison avec sursis et 6 mois de suspension de permis.
2: Le tribunal correctionnel de Guéret a condamné le conducteur à l'origine d'un grave accident de la route à Bourganeuf. C'était en juin dernier. Sa voiture avait éventré une maison à l'entrée de la commune. Le jeune homme de 23 ans avait bu 1,38 g d'alcool dans le sang. À cause du choc, il avait fini dans le coma. Heureusement, l'habitante de la maison était absente au moment de l'accident. Mais cet accident a bouleversé sa vie. Solène Delarquier, c'est ce qu'elle a raconté au tribunal lors du jugement il y a 2 semaines.
3: La sexagénaire tient à s'avancer à la barre pour témoigner, mais elle ne peut retenir ses larmes devant le tribunal. « Excusez-moi », reprend-elle entre 2 sanglots. « C'est quelque chose qui m'a complètement gâché la vie. Je n'ai plus de maison », raconte-t-elle. Les fondations du bâtiment ont été tellement fragilisées par le choc de l'accident qu'il a fallu raser l'édifice et la reconstruction n'est pas encore achevée. « J'ai peur quand je rentre dedans, car il s'en est fallu d'un hasard, son départ en vacances le jour même, pour qu'elle ne soit pas à l'intérieur au moment de l'accident. » Son stress reste présent, mais aussi celui de son entourage. « Je m'occupe de ma mère qui a plus de 90 ans, elle était là ce soir-là. Elle a vraiment été choquée », énonce la sexagénaire. Ça fait quoi d'entendre madame, demande le juge au conducteur, un jeune de 23 ans, apprenti carreleur. Je m'en veux encore plus, dit-il en se tournant vers elle, et je voudrais m'excuser encore une fois. Je suis sincèrement désolé, souffle-t-il tout bas.
2: Et l'auteur des faits était présent tout à l'heure avec des membres de sa famille à l'annoncé de la décision de justice. Reconnu coupable de conduite en état d'ivresse et vitesse excessive, en revanche, il a été relaxé de la mise en danger de la vie d'autrui. Pas de troisième mandat pour le sénateur Éric Jeansannetas. Le sénateur socialiste de la Creuse l'a fait savoir à ses camarades du parti dans un courrier où il explique ressentir le besoin d'ouvrir une nouvelle étape de sa vie professionnelle et poursuivre son engagement autrement. Éric Jeansannetas est l'un des 2 sénateurs de la Creuse, élu depuis 2014. Les nouvelles élections sénatoriales sont prévues pour le mois de septembre. L'autre sénateur de la Creuse, Jean-Jacques Lozac, n'a pas encore publiquement fait connaître sa décision de se représenter ou pas.
0: Le moustique tigre est désormais implanté dans 83 départements de France.
2: Et oui, 83 sur 96. Santé publique France l'a fait savoir cet après-midi dans un communiqué. Ce moustique transmet la dengue, le zika et le chikungunya. Santé publique France qui a détecté 81 foyers de transmission de cette maladie, plus de 800 cas l'an passé. Le ministère de la Santé rappelle des gestes simples pour éviter leur expansion, éviter les eaux stagnantes. Pour l'instant, la Creuse fait partie des rares départements où il n'est pas trop implanté. Attention au jour de sortie des poubelles pour cette fin de semaine sur la commune de Bourganeuf et Saint-Dizier-Mâbarot. La récolte des déchets est avancée du vendredi au jeudi en raison de la commémoration du 8 mai 45. Avis aux amateurs de barbapapa et d'auto-tamponneuses, on connaît désormais les dates de la prochaine fête de la Trinité. Guéret accueillera sa prochaine fête foraine en plein centre-ville du 29 mai au 7 juin. 80 stands des manèges seront présents sur la place Bognot et la place Varillas. Mais pour l'instant, c'est la fête de l'écomobilité sur ces 2 places. Encore quelques heures pour en profiter. Des stands, des ateliers pour favoriser la pratique du vélo, mais aussi des moyens de mobilité économique et écologique. La journée se termine par une mobilisation. Ça donne quoi la météo, Nora ?
0: Ben c'est plutôt gris, vous voyez. Bon, pour l'instant, il pleut pas, mais voilà, ça devrait continuer ce soir. Bon, quand même 10 mm du Guéretois au bassin de Gouzon, ce qui concerne les cumuls de pluie pour aujourd'hui. 14 à 17 degrés pour les températures, donc c'est un petit peu frais. Et puis donc, en début de soirée, le ciel sera généralement couvert. Des averses possibles sur les Combrailles, dans le centre creusois, ainsi que sur le plateau de Millevaches. Et puis 4 à 6 degrés la nuit prochaine. Et demain, me direz-vous, il fera entre 16 et 18 degrés. Le matin, le ciel sera très nuageux, des éclaircies vont s'élargir par la suite au fil des heures. Mais bon, les averses seront de retour l'après-midi. On aura bien évidemment l'occasion d'en reparler. Célestin, vous serez de retour tout à l'heure à 18h.
2: À tout à l'heure.
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0: Et cette chanson qu'on apprécie dès les premières notes, tout simplement, voici 1, 2, 3, Frédéric Coleman Jones.

0: Indiana Jones 1, 2, 3 dans Ici Creuse. 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
0: Avec Romane qui réalise cette émission et Sofiane qui vous accueille à la radio. Dans quelques minutes, on va prendre la direction de Fraisselines à la parquetterie, plus précisément parce qu'il y a un chouette événement qui s'y prépare. On en parle juste après Christophe Maé, la Lune.

0: étoiles.
1: Oui, ça c'est vrai. La Lune, c'était Christophe Maé, cette nouveauté dans votre radio, ici Creuse. Et on part du côté de Fraisseline avec une belle idée de sortie pour les prochains jours. Bonsoir Christophe.
2: Bonsoir.
1: Bienvenue dans Ici Creuse. Vous êtes programmateur, c'est vous qui mettez en place tous ces événements, bien sûr avec une belle équipe. C'est à Fraisseline. L'association s'appelle Du Pinard et des Arts et qui présente une foire aux plans. Ça s'approche à grands pas. Qu'est-ce que vous nous concoctez de beau ?
2: Eh ben, dans cette foire aux plans, on va avoir évidemment des plants et des plantes. Et ça va être majoritairement des producteurs bio.
1: Oui.
2: Et il y aura également un marché de producteurs pour ce jour-là. Donc on aura des artisans. Ça va être un beau mélange entre des plantes médicinales, des bijoux bien sûr faits main, des sorbets, des gâteaux. Il y aura également un stand de tchatsu pour ceux qui veulent se détendre ou se remettre en forme. Il y aura des bijoux, des savons. Et beaucoup de plants maraîchers bio.
1: Une vingtaine d'exposants, c'est ça, hein ? Donc ça grandit d'année
2: oui,
1: en année.
2: 23. Vous voyez, ben ça remplit la rue devant la parquetterie plus la cour et voilà.
1: Ouais, donc on va rappeler que c'est ce vendredi 8 mai, à partir de 10h, et un beau concert qui est organisé. Donc on va pouvoir se restaurer. D'ailleurs, c'est sur réservation avant le concert ?
2: Non, la restauration, il n'y a pas besoin de réserver pour les marchés.
1: Très bien. Alors, parlez-nous de Nicolas Moreau, qui va nous interpréter une belle musique.
2: Ouais, Nicolas Moreau, c'est un artiste qu'on aime beaucoup, qui est venu, ça va être son troisième passage à la parquetterie, il me semble. Alors, on sort un petit peu l'univers blues habituel de la parquetterie, même s'il en a beaucoup d'influence, mais lui vient beaucoup du swing ou du jazz manouche, mais c'est surtout un parolier, c'est quelqu'un qui écrit très bien et j'aime beaucoup ses textes, c'est un vrai poète.
1: On va écouter un petit extrait. De la bonne musique comme on aime. Donc Nicolas Moreau, c'est à partir de midi, c'est ça, hein, pour le concert ?
2: Oui, ça va être un apéro-concert du midi pour le marché, on aime bien faire ça.
1: Très bien, donc pas de réservation forcément, on y va.
2: Non, pas besoin.
1: On passe un très très bon moment. Alors, ça ne s'arrête pas là, hein, parce qu'il y a d'autres rendez-vous que vous avez prévus, notamment One Rusty Band, le 10 mai.
2: Oui, on s'est laissé une petite journée de repos le samedi pour remettre en état, puis on rempile le dimanche.
1: On va écouter un extrait. On change de style, là, carrément, hein, Christophe ?
2: On change de style, mais alors, moi, je suis vraiment très fan de ce duo, et il faut le voir pour s'en rendre compte, parce que c'est un groupe qui est aussi beau à regarder qu'à écouter. C'est un duo qui est fantastique. Alors lui, il est multi-instrumentiste, et Léa, elle vient du cirque, elle fait des claquettes, et donc elle fait toute la rythmique aux claquettes, pendant que lui joue les gros riffs de guitare dessus, et je trouve ça fantastique, moi, comme duo.
1: Un petit peu déjanté, non ?
2: Ouais, c'est assez déjanté, c'est survitaminé, il y a un côté burlesque dans leur show, et ils nous emmènent dans leur univers, et franchement, ils arrivent à emmener leur public à chaque fois, c'est des habitués des très grosses, même des très grosses scènes, et moi je suis assez fan, même visuellement, si on n'accroche pas avec le côté musical, visuellement on s'y retrouve, donc il y en a vraiment pour tous les goûts dans ce duo.
1: Donc un apéro-concert, One Rusty Band, c'est à la parquetterie ce dimanche 10 mai, avec l'association du Pinard et des Arts, c'est à partir de 19h et c'est payant, on y va directement, pas besoin de réserver. Christophe ?
2: Non, les réservations, ça va être uniquement pour ceux qui veulent, parce que là, on est en apéro-concert du dimanche, donc le concert est à 19h. Après, on sert des assiettes de tapas ou une gourmandise entre les deux sets. Là, les assiettes sont sur réservation parce qu'on se limite.
1: Ouais, et on rappelle
2: maison, voilà.
1: Les dates importantes, marché et foire aux plans, c'est donc le vendredi 8 mai, concert également à midi avec Nicolas Moreau, et le 8 mai, c'est donc le 10 mai à 19h, One Rusty Band. Merci beaucoup, rendez-vous
2: Merci.
1: Donc à Fraisseline, à la parquetterie. À très bientôt, Christophe.
2: À bientôt, bonne fin de journée.
1: Merci.
2: Au revoir.

0: Johnny Hallyday dans Ici Creuse. 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

0: Un petit moment, rien que pour vous, avec Lewis Capaldi, Wish You The Best. Dans quelques minutes, on va aller faire un petit tour à La Note, à Champagna, parce qu'il s'y prépare des rendez-vous très très sympas. Mais tout de suite, voici Kevin Gazot.
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3: De l'emploi, en veux-tu, en voilà. Évolis 23 recrute 2 mécaniciens spécialisés travaux publics, agricoles ou poids lourds. Un poste est proposé en CDI, l'autre en CDD de 3 mois, renouvelable. Le travail consiste à assurer l'entretien, le diagnostic et la réparation des véhicules et matériels. Alors si vous avez une formation en mécanique ou une expérience dans ce domaine, les candidatures sont ouvertes, et ce jusqu'au 30 mai. La Caisse commune de sécurité sociale de la Creuse reprend ses modalités habituelles d'accueil depuis ce lundi 4 mai. Après la fin des travaux dans ses locaux, que ce soit pour l'assurance maladie ou les allocations familiales, les horaires restent inchangés et les rendez-vous peuvent être pris directement sur les plateformes en ligne ou par téléphone. Et puis, si vous avez besoin, la Creuse compte 22 France Services répartis dans tout le département qui peuvent vous aider dans vos démarches.
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0: Et on s'accorde une parenthèse tout de suite, une parenthèse très douce. Laissez-vous porter. Né quelque part, Maxime Le Forestier.

0: Creuset quelque part. C'était Maxime Le Forestier dans Ici Creuset. On prend la direction d'un superbe endroit. C'est le site de La Note à Champagnat où ça bouge pas mal hein, grâce à de beaux rendez-vous proposés par Note Active. Et Pascal Legrand, co-gérant du site, est avec nous. Bonsoir Pascal.
1: Bonsoir Laura.
0: Bienvenue dans Ici Creuset. Alors dites-moi, un endroit qui bouge beaucoup, qu'est-ce qui se prépare en ce moment ?
1: Oh là là, il se prépare des mois de fièvre, mais il se prépare des premiers rendez-vous qui vont être très bientôt là. On a un premier gros rendez-vous qui aura lieu samedi soir, exactement.
0: Et c'est
1: on va recevoir un concert, on va faire un concert samedi soir. Vous savez ce que c'est les concerts, Nora, la nôtre, c'est quand même des petits événements où ça bouge bien. Et là, on est très très content parce qu'on reçoit un groupe qu'on adore, qui vient en dernière minute remplacer un groupe qui avait annulé et c'était très très compliqué de le remplacer. Et voilà, on a fait jouer les réseaux des copains et puis voilà, le Jim Marpel Memorial va venir nous mettre le feu samedi soir.
0: À 21h30. Et d'ailleurs, on va écouter un petit extrait tout de suite, hein, Pascal, on écoute.
1: Avec plaisir, merci.
0: Dépaysement garanti, hein. Quelques notes de soleil, hein. On aime beaucoup.
1: La Jamaïque, c'est le soleil, c'est les petits ponches sous les cocotiers.
0: Tout ce qu'on aime, quoi.
1: Tout ce qu'on aime.
0: Eh ouais, donc on va passer une chouette soirée, 21h30, d'autant qu'on aura la possibilité de manger sur place, je crois, non ?
1: Oui, on pourra grignoter, il y aura des petites choses à grignoter, il y aura des petites choses à boire, il y aura un dance floor tout préparé pour pouvoir bien bouger des pieds et danser toute la soirée, quoi, voilà.
0: Donc, Jim Marple Memorial, vous le prononcez mieux que moi de toute façon, hein. C'est un groupe français.
1: C'est un groupe français, c'est des vieux de la vieille, hein. C'est un groupe qui existe déjà depuis à peu près 1995, si je ne me trompe pas, et qu'on a déjà eu la chance de recevoir. Ils ont déjà fait des résidences ici, ils ont participé au festival Enfermé dehors qu'on faisait avant sur le site de La Note. Donc ils connaissent les très grandes scènes, ils connaissent aussi les scènes des cafés, c'est un groupe vraiment passe-partout, très très très sympa.
0: Donc du ska, du rocksteady, du rhythm and blues, voilà, ils ont bien sûr enregistré pas mal d'albums, hein, et c'est vraiment une chance de pouvoir les applaudir en Creuse, chez vous, à Champagnat.
1: Ah oui, et puis c'est une chance d'avoir pu retourner la situation, puisqu'on attendait notre ami Winston McAneuf avec Camille Bazbaz, mais ce rendez-vous est reporté à la fin d'année, en fait.
0: Ah, mais très bien.
1: Pour des questions administratives, en fait, simplement.
0: On aura l'occasion, bien sûr, d'en reparler d'ici là. Donc, on rappelle que c'est 21h30 à 21h30. C'est ce samedi, c'est payant, je suppose. Il faut réserver, pas besoin, non ?
1: Voilà, c'est 13€ l'entrée ou c'est 11€ pour les adhérents. Et vous pouvez même prendre vos places en ligne si vous voulez, puisque sur le site lanote.com, qui a été complètement revisité et remanié, on a maintenant une billetterie en ligne.
0: Eh bien voilà, eh bien écoutez, je vais aller faire un petit tour là-bas. Il y a aussi le marché de printemps qui se prépare, et puis l'ouverture du resto aussi.
1: Et oui, l'ouverture du resto va arriver juste après. Les copains d'abord, c'est le restaurant qui est sur le site de La Note. Et l'ouverture se fera pour le week-end de l'Ascension, là, le week-end du 14, 15, 16. Et d'ailleurs, on aura dans le cours de ce week-end une petite soirée de théâtre d'impro qui va être géniale. C'est samedi soir, c'est à prix libre. Et c'est en général un moment de franche rigolade.
0: Et voilà.
1: Voilà. Sur fond de restaurant, et puis le mois va filer. On attend des résidences d'artistes très intéressantes, et on va finir le mois sur le marché de printemps, effectivement, qui aura lieu le dimanche 31 mai.
0: Et voilà, et on fait un petit tour sur votre site, comme vous l'avez indiqué, on a toutes ces informations, lanote.com. Merci beaucoup Pascal Legrand, à très vite à Champagnat, et puis bon concert.
1: Merci beaucoup.
0: Et bon resto.
1: Merci à tous les auditeurs.
0: Merci.

0: I'm so excited. C'était les Pointer Sisters dans Ici Creuse. On jette un petit coup d'œil sur la route. Voilà, on vous accompagne, vous nous accompagnez également. On aime être à vos côtés. Alors sur la RN 145, à hauteur de Saint-Vaury, ça c'est dans le sens Montluçon-Bellac, il y a une réduction du nombre de voies. Soyez extrêmement vigilants. Sachez également que l'aire de repos de l'Espérance est fermée. Sinon, ça se passe plutôt bien. Ça va, vous n'êtes pas très très nombreux sur la RN 145. Vous commencez à être un petit peu nombreux vers un petit peu sur l'A20 quand même, donc soyez prudents si vous empruntez l'A20. Sinon, écoutez, ça se passe plutôt bien, pourvu que ça dure. N'hésitez pas à nous appeler 05 55 52 37 38 pour nous signaler la moindre perturbation.
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0: Et merci de votre fidélité. Dans quelques minutes, les infos de 18h. Voici le groupe Foreigner. 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

0: I Wanna Know What Love Is, c'était le groupe Foreigner dans Ici Creuse et la fin de journée s'installe doucement sur la Creuse. On garde cette ambiance paisible ensemble.
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0: Trumpelite, c'était Taylor Swift dans Ici Creuse, Lily Cube tout juste avant avec un beau voyage en Italie.
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0: Très bon début de soirée, il est déjà 18h. Aux infos avec vous, Célestin Navarro. Bonsoir Célestin.
2: Bonsoir Nora, bonsoir à tous.
0: Un conducteur de 23 ans, condamné à 5 mois de prison.
2: Et 6 mois de suspension de permis, auteur d'un grave accident au mois de juin dernier. Il a foncé dans une maison à l'entrée de Bourganeuf. Sous la violence du choc, il a fini dans le coma. La maison a été éventrée. Heureusement, l'habitante n'était pas présente au moment de l'accident. L'auteur des faits s'est rendu au tribunal tout à l'heure avec des membres de sa famille pour entendre la décision du juge. Il l'a reconnu coupable de vitesse excessive, de conduite en état d'ivresse. Il a été contrôlé à 1,38 g d'alcool par litre de sang. En revanche, la justice n'a pas reconnu la mise en danger de la vie d'autrui. En plus de sa suspension de permis, il devra participer à un stage de sécurité routière. Condamnation aussi à la suite des affrontements de Sainte-Soline. Souvenez-vous, c'était un rassemblement écologique contre les méga-bassines dans les Deux-Sèvres en 2022. Le porte-parole du collectif Bassines Non Merci a été condamné à 6 mois de détention à domicile sous bracelet électronique. Julien Leguet a été jugé pour participation à un groupement, menace de destruction, vol d'une pelle et des inscriptions sur un panneau. Reconnu coupable donc par la cour d'appel de Poitiers. On vient de l'apprendre, la mort d'une collégienne de 14 ans dans l'Aisne, tuée à l'arme blanche. Une enquête pour assassinat a été ouverte. Elle a été victime de plusieurs coups portés à l'arme blanche, selon la procureure de la République de Soissons. Pour l'instant, on ne connaît pas les circonstances de sa mort. L'auteur des faits n'a toujours pas été identifié.
0: Il n'y aura pas de troisième mandat pour le sénateur Éric Jansanetas.
2: L'élu de la Creuse l'a fait savoir dans un courrier adressé à ses camarades socialistes. Il ne souhaite pas se représenter pour les élections sénatoriales. Ce sera au mois de septembre. Il était sénateur depuis 2014, mais comptait en tout 36 ans d'engagement politique. Il veut désormais se consacrer à sa vie personnelle. Une décision, dit-il, qu'il a mûrement réfléchi.
3: Ce n'est pas des décisions qu'on prend à la légère. C'est des décisions qui se forgent dans la réflexion et on ne peut pas dire comme ça d'un coup d'un seul ben voilà, j'ai décidé de ne plus être candidat. Donc j'ai réfléchi depuis la fin de l'année 2025. Et voilà, je suis arrivé à la conclusion en ce printemps que je ne souhaitais pas me représenter, me consacrer maintenant à un moment de ma vie plus personnel. Mon premier mandat, j'avais 28 ans. Je vais en avoir aujourd'hui bientôt 64. Donc j'ai besoin de prendre un peu de distance avec les fonctions, les diverses fonctions que j'ai pu occuper, celle de sénateur. Voilà, je veux passer à autre chose de ma vie, avoir plus de disponibilité pour moi et mes proches. Et un peu plus de liberté aussi.
2: L'autre sénateur de la Creuse, Jean-Jacques Lozac, socialiste lui aussi, n'a pas encore fait savoir publiquement s'il se représentait ou pas. Attention au jour de sortie des poubelles pour cette fin de semaine sur les communes de Bourganeuf et Saint-Dizier-Mabarot. La récolte des déchets est avancée du vendredi au jeudi en raison des commémorations du 8 mai 1945.
0: Plus que quelques heures pour profiter de la fête de l'éco-mobilité à Guéret.
2: Place Bonniot et Place Varillas, il y a eu toute la journée des ateliers, des animations pour faire la promotion du vélo et de toutes les formes de déplacement économique et écologique. L'idée de cette fête, c'est de développer l'utilisation du vélo, une option rentable vu l'augmentation du prix de l'essence. Mais ce n'est pas toujours facile quand on doit pédaler 10-15 km. Alors il existe plein d'astuces et de matériel pour moins se fatiguer. Marie-Jeanne Delopol, vous les avez testés.
4: Hop.
0: Corentin conduit un vélo cargo avec une grande caisse en bois à l'avant.
4: Ouais, on est parti.
0: Et devant lui, assis sur un siège...
5: C'est Rouyane.
6: T'es monté là, toi?
5: Ouais.
6: T'as pas peur, hein?
4: Donc il y a une petite roue à l'avant et une grande à l'arrière. Et...
0: Quoi l'intérêt?
4: De pouvoir déplacer deux personnes ou trois dans un même vélo.
6: Allez!
0: Et pendant qu'il roule, la maman de Rouliane prend des photos.
7: C'est l'avenir finalement, c'est les moments de se poser des questions par rapport à tout ce qui se passe, les prix du carburant.
0: Est-ce que vous faites du vélo souvent?
7: Malheureusement non, parce que je dois faire 5 à 6 km. par jour pour aller au travail. Donc non.
5: Impossible évidemment pour elle. Les associations visent plutôt à convaincre les Creusois qui font moins de 15 km et ils peuvent même tester un vélo électrique grâce à un service de location géré par la Maison de l'Emploi et de la Formation. Julien Aumont, chargé de mission.
8: Donc en fait, l'idée c'est qu'ils testent une semaine minimum et jusqu'à 3 mois de location. Ça a énormément de succès, ouais. Et je pense que ça va être de plus en plus. C'est une solution qui n'est pas chère. Ça coûte 25 euros pour les minima sociaux et jusqu'à 45 euros pour les personnes tout public, pour un mois.
5: Pour l'instant, 13 vélos électriques peuvent être loués et testés en Creuse avec une petite liste d'attente.
2: D'après les chiffres de l'INSEE, seulement 2% des Guéretois viennent au travail à vélo. Mais on monte à 25% si on compte ceux qui viennent à pied, en trottinette ou en bus. Avis aux amateurs de barbapapa et d'auto-tamponneuses. On connaît désormais les dates de la prochaine fête de la Trinité. Guéret accueillera sa prochaine fête foraine en plein centre-ville. Du 29 mai au 7 juin, 80 stands et manèges seront présents sur la place Bognot et place Varias. La météo, ça donne quoi, Nora?
0: Ben, ça va être couvert quand même en soirée avec le ciel généralement nuageux, des averses possibles sur les Combrailles, dans le centre creusois ainsi que sur le plateau de Millevaches. Bon, quelques trouées quand même de ciel bleu vers minuit, mais ça ne devrait pas durer parce que ça va se couvrir encore. Les températures 4 à 6 degrés pour les minimales, il va donc faire froid. Et puis demain matin, le ciel sera très nuageux, mais les éclaircies vont s'élargir au fil des heures, mais temporairement, puisque les nuages vont revenir l'après-midi, des petites averses sont prévues. 16 à 18 degrés pour les températures maxi. Célestin, belle soirée et prochain rendez-vous.
2: Merci
0: avec
2: beaucoup.
0: Les infos tout à l'heure à
2: 19h.
0: Et bien voilà.
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0: Et on entame cette nouvelle heure avec un titre qui a du caractère. Ces idées-là, Louis Bertignac.

0: Ex-membre du groupe Téléphone, Louis Bertignac. Avec les visiteurs, cette fois-ci, ces idées-là.
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0: Avec Romane qui est aux manettes et dans quelques minutes on va parler sport, on va s'intéresser aux championnats départementaux de cyclosport. C'est ce dimanche à Blessac, ça sera dans Ici Creuse Sport, présenté par Thibaut Alphonse. Juste après, Gaëtan Roussel, tout s'en va.
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0: c'était Gaëtan Roussel dans Ici Creuse.
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0: Ici Creuse Sport, c'est toute l'actu sport en Creuse en deux minutes. Alors du cyclisme avec les championnats départementaux de cyclosport ce dimanche à Blessac. Thibaut Alphonse, vous êtes en ligne avec Pierre Adam, président du VC Aubusson Club organisateur.
2: Ce dimanche, le Vélo Club Aubusson donne rendez-vous aux meilleurs coureurs du département pour ses championnats départementaux. Déjà, en quelques mots concernant le cyclosport, ça consiste en quoi exactement ?
3: C'est une course, on va dire, classique, comme on en a plusieurs dans l'année dans le département. Donc, c'est une course en circuit, sur un circuit de 7,5 km qui sera à parcourir plusieurs fois en fonction des catégories d'âge. Le nombre de tours évoluera, que ce soit les jeunes, les tout-petits, 11, 12, 13 ans, jusqu'aux plus de 60 ans, tourneront sur le circuit avec un nombre de tours qui est déterminé à l'avance en fonction des catégories d'âge.
2: Un parcours qui va amener les coureurs où ?
3: Alors, ce parcours se situe sur la commune de Blessac, au lieu dit La Borne, qui est un petit village qui se situe entre Blessac et Saint-Sulpice-les-Champs. Un circuit vallonné, sans être très dur, mais qui permettra aux meilleurs coureurs de chaque catégorie de pouvoir faire la différence, de faire de beaux champions à coup sûr.
2: La crème de la crème des cyclistes se donne rendez-vous donc pour ces championnats départementaux. Pour nous, public, quel va être le meilleur spot pour assister à ces championnats ?
3: Alors, si des personnes veulent venir voir la course, il n'y a pas photo, il faut venir au lieu-dit de La Borne parce que l'arrivée se fait à la suite d'une montée qui fait à peu près 1,5 km. Donc, ça sera l'endroit où les cyclistes vont passer, on va dire, le plus lentement. Et puis, en plus, il y aura la ligne d'arrivée. Donc, c'est là où il y aura le spectacle à voir. Pour moi, c'est le meilleur endroit.
2: Et ça commence à quelle heure ? On l'a pas dit ?
3: Alors, les premières courses vont commencer à 13h et s'échelonneront tout au long de l'après-midi. Donc, il y aura déjà un départ de plusieurs catégories à partir de 13h, 13h15, qui s'échelonneront toutes les deux minutes par catégorie pour espacer les différentes courses. Et après, il y aura une deuxième salve à partir de 15h30 pour les autres catégories.
2: Les championnats départementaux de cyclosport se déroulent ce dimanche à Blessac pour découvrir la crème de ces cyclistes. Merci beaucoup de nous avoir donné envie de venir vous rejoindre. Je vais vous souhaiter bonne continuation en tant que président. Merci beaucoup.
3: Merci de rien. À vous aussi. Au revoir.
0: Et je vous rappelle que toute l'actu sport est à retrouver sur ici.fr.

0: bella cosa, c'était Eros Ramazzotti dans Ici Creuse. James Brown tout juste avant, Living in America. Et on continue à vous accompagner dans ce 16-19 avec de la bonne musique et surtout de la bonne humeur.
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1: Son 6e album devrait sortir en novembre prochain. Ça en est extrait. C'est le premier extrait. Il a pour titre Conduire. C'était Louane. Et vous conduisez peut-être. Merci de nous écouter. Merci encore pour votre fidélité. Voici Kevin Gazo.
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3: Le centre hospitalier de Guéret organise une journée d'information ce lundi 11 mai de 10h à 16h dans le hall de l'établissement à l'occasion de la journée européenne des droits en santé, un rendez-vous ouvert à tous pour mieux comprendre vos droits en tant que patient. On parlera notamment du rôle des représentants des usagers, ces personnes qui peuvent vous accompagner et défendre vos intérêts dans le système de santé, mais aussi de la protection de vos données médicales, un sujet de plus en plus important, que vous soyez patient, proche ou simplement curieux, c'est l'occasion d'échanger, de poser vos questions et de mieux connaître vos droits ce lundi 11 mai de 10h à 16h. Le centre hospitalier de Guéret recrute aussi un archiviste pour gérer les archives hospitalières. C'est un poste en CDD qui est à pourvoir dès le 1er juillet. Diplôme ou expérience appréciée, candidature envoyée dès maintenant. Vous avez toutes les offres d'emploi sur le site de l'hôpital ch.guéret.fr.
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1: Et on vous propose une mélodie intemporelle tout simplement. I just called to say I love you, Stevie Wonder.

0: Pierre Garnier dans Ici Creuse avec ce titre L'Horizon. On retrouve Patrice Gascoigne comme chaque soir avec ses coulisses TV. Et aujourd'hui, Patrice, eh bien, vous nous promettez une magnifique épopée, celle de la série historique événement de France 2, Les Enchaînés.
1: On nous annonce si souvent des séries événements, donc quand c'est vraiment le cas, on est un peu sous le choc. Ce fut mon cas devant Enchaîné, lancé ce soir sur France 2.
2: Au moindre écart, ce sera 10 coups de fouet.
3: C'est lui, c'est mon père.
4: Le bâtard et sa mère.
5: Un jour, tu seras libre, mais pas tout de suite.
3: C'est ça qui nous manque, de l'espoir.
1: Enchaîné n'est pas qu'une série sur l'esclavage, c'est une série sur les rapports humains, familiaux, ancrés dans cette période sombre, trop rarement traitée par la fiction. Le scénario est remarquable, la réalisation de Lord Butler magnifique, et le casting incroyable, notamment le héros Charles Bellevue, qui dirige d'une main de fer son domaine et ses esclaves perdus sur l'île de Bourbon en 1806. Parmi eux, il y a Isaac, son bâtard. Un cyclone va ravager les cultures de Bellevue et faire dérailler l'équilibre de ce petit monde. Charles Bellevue est joué avec une intensité folle par Olivier Gourmet. Je l'ai joint pour lui demander, quand on a un parcours d'acteur aussi riche que le sien, si on est encore surpris par un scénario comme celui de Enchaîné, Olivier Gourmet.
6: Oui, heureusement, on est surpris tous les quatre matins, mais de temps en temps, heureusement, il y a un scénario qui vous éveille, qui vous plaît beaucoup et qui vous donne envie de participer au projet. Oui, heureusement, j'espère que ça continuera d'ailleurs.
1: Est-ce que ce Charles Bellevue que vous interprétez, Olivier Gourmet, est-ce que les auditeurs de Ici la radio, est-ce qu'ils vont le détester finalement?
6: Ils vont le détester, oui. Ils vont le détester et j'espère qu'ils vont l'aimer un peu. En tout cas, essayer de comprendre cet homme, dans quelle situation il est et qu'est-ce qui justifie cette violence à certains moments et cette façon d'agir. Mais il est détestable, oui. Il est détestable et en même temps, moi j'ai essayé de lui donner l'humanité qui est en lui.
1: Alors il y a une vraie tension à l'image, mais on a envie de savoir, nous, qu'est-ce qui se passait dès que l'action était coupée?
6: Oh, il y avait beaucoup de détente et de plaisir. Lord Butler est une réalisatrice qui insuffle beaucoup de tendresse, d'humour, de détente, de joie, de plaisir.
1: Et alors, en regardant Enchaîné, vous en avez pensé quoi de votre personnage, Charles Bellevue?
6: Je vais être un peu prétentieux, mais je pense qu'il est bien équilibré dans ces chaînes qui le tiraillent. Entre le bien, le mal et sa conscience, c'est plutôt réussi. Oui.
1: Olivier Gourmet dans la formidable série Enchaîné, à ne pas manquer ce soir sur France 2. À demain pour vous déchaîner de nouvelles coulisses télé.
0: Merci Patrice, c'est noté et on arrive doucement au terme de cette tranche dans une bonne vingtaine de minutes et on continue à vous accompagner en douceur avec Double, The Captain of a Heart.

0: The Captain of Our Hearts, c'était Double dans Ici Creuse. Vous êtes peut-être sur la route en train de rentrer tranquillement chez vous. Merci en tous les cas d'écouter votre radio Ici Creuse. À signaler cette réduction du nombre de voies, c'est dans le sens Bellac-Montluçon sur la RN145, une voie concernée. C'est de Parsac à Gouzon, réduction du nombre de voies de Montluçon vers Bellac également, de Bord-Saint-Georges à Parsac, donc soyez prudents bien sûr. Sinon, ça se passe plutôt bien, c'est plutôt fluide dans les grands axes de notre département.
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0: Et on écoute vos messages que vous nous avez laissés dans la boîte vocale parce que vous nous avez concocté un très joli programme pour ce week-end.
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4: Bonjour à tous, nous vous attendons samedi 9 mai à la Sellette de 9h à midi pour le marché de producteurs. Le thème du mois, plante ce qu'il te plaît. Vous y trouverez des plants maraîchers, des fleurs, des crêpes vous seront proposées et le pizzaiolo vers 11h pour vous régaler.
5: Bonjour, le club Omnisport de Châteaumont-Valais organise ses randonnées le dimanche 10 mai. Inscription à la salle des fêtes de 7h30 à 9h. Ravitaillement sur les circuits, marche 4 circuits, 8, 11, 14, 18, vélo route 60-90 km, VTT 22-35-55 km.
6: Bonjour, l'association des amis de l'école de Saint-Sébastien organise son 18e vide-grenier le dimanche 10 mai, place du Champ de Foire, de 9h à 18h. C'est l'occasion pour vous de venir dénicher la bonne affaire et de profiter d'un bon moment. Vous pouvez aussi, si vous le souhaitez, venir exposer en réservant. Possibilité de vous restaurer grâce aux excellents mets salés et sucrés réalisés par les parents. Tous les bénéfices de cette manifestation seront reversés aux écoliers de Saint-Sébastien dans le but de réaliser les voyages scolaires et autres projets pédagogiques.
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0: Son nouvel album a pour titre Sain et Sauf, ça en est extrait. Mon sourire, c'était Zaz, à suivre les infos dans moins de 6 minutes.
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0: Eddie Mitchell et cette petite douceur Rio Grande avec laquelle on va se séparer pour se retrouver dans quelques instants pour faire un point météo.
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0: Bon début de soirée, il est 19h. Place aux infos, présentée par Marine Eugénie. Très belle soirée à vous.
2: Dans l'Aisne, une collégienne de 14 ans a été retrouvée morte ce matin à Fère en Tardenois, tuée de plusieurs coups de couteau. Bonsoir Coralie Moreau.
3: Bonsoir.
2: Alors qu'est-ce qu'annonce le parquet de Soissons ce soir dans son communiqué ?
3: Alors, une enquête est ouverte pour assassinat et un suspect a été arrêté. En fait, l'alerte a été donnée vers 8h ce matin. L'adolescente se rendait au collège à pied quand elle a été violemment attaquée. Elle a appelé à l'aide, mais à l'arrivée des secours, elle était déjà décédée. Son corps gisait dans la rue. Il portait la trace de nombreux coups de couteau, notamment au niveau du cou. Tout de suite, un dispositif exceptionnel a été mobilisé. Plus de 85 gendarmes assistés d'équipes cynophiles, de drones et de militaires. Et il y a moins d'une heure, donc un suspect a été interpellé. Un jeune homme de 23 ans, sans profession, qui vit chez ses parents. Selon le procureur de la République de Soissons, il pourrait s'agir du petit ami de l'adolescente, mais leur lien reste à préciser, ajoute le communiqué. Dès aujourd'hui, une cellule psychologique a été mise en place dans le collège où la jeune fille était scolarisée.
2: Merci beaucoup Coralie Moreau, journaliste police-justice, pour Ici. Condamné à un an de prison dont 6 mois ferme, Nicolas Sarkozy échappe finalement au bracelet électronique. À partir de ce jeudi, l'ex-président devrait bénéficier d'une libération conditionnelle dans l'affaire Big Malion. Une décision du tribunal de Paris motivée par l'âge de l'ex-président, 71 ans. La consommation de carburant est en forte baisse en avril selon Bercy en raison des prix élevés à la pompe. Une baisse de 11% par rapport à avril l'année dernière. Après avoir reçu les compagnies aériennes cet après-midi, Roland Lescure de son côté, le ministre de l'économie assure ce soir qu'il n'y a aucune crainte de pénurie de kérosène en mai et juin. Sans doute peu de risques pour la suite et donc pour l'été. L'Espagne donne son feu vert pour accueillir le bateau de croisière touché par un foyer d'antivirus. Maladie qui a coûté la vie à 3 passagers. Le navire devrait accoster d'ici 3-4 jours sur l'île de Tenerife aux Canaries. Ce matin, 3 personnes malades à bord du bateau ont été débarquées au Cap-Vert et vont être évacuées vers les Pays bas. Le risque présenté est faible pour le reste du monde, selon l'OMS, pour qui la situation diffère du début de la pandémie de Covid-19. Le virus se propage par la salive, mais on est bien loin du risque de propagation comme celui du Covid. C'est ce qu'explique aussi Anne Lavergne, chargée de recherche à l'Institut Pasteur de Guyane.
4: Ça passe principalement par la salive, mais il faut réellement qu'il y ait des contacts très très très proches, très étroits entre les personnes. C'est pas du tout un niveau de diffusion qui avait pu être observé pour le Covid. C'est complètement différent. Pour qu'il y ait une contamination interhumaine, et c'est vraiment dans des conditions bien particulières, il faut vraiment une vraie proximité. Les quelques clusters ou des clusters qui avaient été identifiés, c'était souvent sur des groupes intrafamiliaux, intradomiciliaires, avec des personnes qui sont très très proches, dans des endroits très clos, très fermés, avec des grosses densités de personnes. Ça se diffuse pas comme ça. Là, en plus, les personnes, elles sont isolées dans leur cabine. Il n'y a aucune raison que ça puisse diffuser et qu'il y ait beaucoup plus de cas.
2: Toutes les dernières infos sur ce bateau de croisière à retrouver sur ici.fr. Un préavis de grève, attention, est déposé pour le 10 juin prochain à la SNCF par les 4 syndicats CGT Cheminots, Sudrail, UNSA Ferroviaire et CFDT Cheminots. Ils déclarent, je cite, l'état d'urgence face à la multiplication des drames, les restructurations et les difficultés de pouvoir d'achat. Le pape Léon XIV pourrait venir en France fin septembre avec dans le programme envisagé des étapes à Paris et à Lourdes. C'est ce qu'annonce la conférence des évêques de France dans un communiqué aujourd'hui. Et puis le PSG ira-t-il en finale de la Ligue des Champions de foot ? Verdict en fin de soirée. Le Bayern et le Paris Saint-Germain ont rendez-vous ce soir à 21h à Munich pour le deuxième acte d'une demi-finale déjà légendaire. Tenant du titre, les Parisiens ont un petit but d'avance après leur spectaculaire victoire. On s'en souvient, 5-4 mardi dernier. Bonsoir Bruno Salomon.
5: Bonsoir Marine.
2: Alors vous êtes sur place pour ici. Est-ce qu'on va avoir droit, Bruno, à un deuxième match de légende ?
5: Écoutez, Marine, en tout cas, on imagine n'imagine pas le contraire, puisque ces deux équipes ont vraiment cet ADN de vouloir attaquer, attaquer, attaquer. Les Allemands, c'est vraiment leur truc, presser et attaquer. Le but, ils ont marqué plus de 160 buts cette saison contre tous les adversaires. Ils n'ont perdu que 3 fois, mais l'une des 3 fois, c'était face au Paris Saint-Germain, le PSG, qui a quand même réussi à mettre 5 buts à cette équipe de Munich. Et du côté du Paris Saint-Germain, l'ADN désormais du Paris Saint-Germain, c'est Luis Enrique qui l'a apporté dans cette équipe du Paris Saint-Germain, c'est de dire on vient à l'extérieur pour gagner et donc aussi attaquer. Bref, les ingrédients sont là pour avoir un match explosif à nouveau. Les supporters bavarois sont déjà en train d'arriver, le stade est déjà en train de se remplir et les supporters parisiens aussi sont là. Bref, ça s'annonce pour une nuit de folie.
2: Merci beaucoup Bruno Salomon, on peut vous retrouver pour suivre cette soirée sur la chaîne YouTube 100% PSG.
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0: La météo en Creuse. En début de soirée, le ciel reste bien nuageux avec encore quelques petites averses possibles vers les Combrailles et le plateau de Millevaches. Autour de minuit, quelques éclaircies vont se dessiner, de quoi apercevoir les étoiles par moment, avant un ciel qui va se recouvrir en fin de nuit avec des possibles brumes et brouillards. Les températures restent fraîches entre 4 et 6 degrés et puis demain, jeudi, la matinée va débuter sous un ciel très nuageux, mais les éclaircies vont progressivement s'élargir. L'après-midi, quelques petites averses pourront encore se produire sur le centre creusois et le plateau de Millevaches. Le ciel sera parfois chargé. Les températures 16 à 18 degrés. Très belle soirée à vous dans votre radio ici Creuse. Et dans un instant, place à votre rendez-vous 100% années 80 avec Laurent Petit-Guillaume.
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6: Bonsoir à tous. La mémoire, c'est génial. Il suffit parfois d'un refrain sorti du passé pour que ressurgisse un lieu, une personne, une émotion, un paysage, un moment de vie, quoi. C'est la magie des tubes et ce soir, ils seront tous Quadra. 100% années 80, ça commence comme ça.

0: Africa, c'était le groupe Toto.
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0: Et ce titre sorti en 1982 a dépassé le cap des 1 milliard de vues sur YouTube. Et pourtant, le clip n'est pas tombé à la renverse. Hein. C'est la magie de la mélodie, des voix, du refrain entêtant. Voilà, c'est ce qu'on appelle un tube. Et ici, vous êtes sûr jusqu'à 20h d'en écouter des vrais, des durs, qui durent. Encore un exemple, 1980, le producteur de disco, l'italien Giorgio Moroder, produit un titre pour le groupe rock américain Blondie pour la BO du film American Gigolo. Résultat, tube mondial, c'est génial, c'est Call Me.
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0: 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Et y a qu'à partir en vacances. 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En attendant, 100% années 80 continue. Marc Lavoine nous invite à biguiner juste après ça.
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3: De l'emploi, en veux-tu, en voilà. Évolis 23 recrute 2 mécaniciens spécialisés travaux publics, agricoles ou poids lourds. Un poste est proposé en CDI, l'autre en CDD de 3 mois, renouvelable. Le travail consiste à assurer l'entretien, le diagnostic et la réparation des véhicules et matériels. Alors si vous avez une formation en mécanique ou une expérience dans ce domaine, les candidatures sont ouvertes et ce jusqu'au 30 mai. La Caisse commune de sécurité sociale de la Creuse reprend ses modalités habituelles d'accueil depuis ce lundi 4 mai. Après la fin des travaux dans ses locaux, que ce soit pour l'assurance maladie ou les allocations familiales, les horaires restent inchangés et les rendez-vous peuvent être pris directement sur les plateformes en ligne ou par téléphone. Et puis, si vous avez besoin, la Creuse compte 22 France Services répartis dans tout le département qui peuvent vous aider dans vos démarches.
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0: Mylène Farmer, c'était Maman à tort.
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0: Et après la star, l'idole Mylène Farmer et son premier tube sorti en 1984, on va s'offrir un tube de révolte devenu l'hymne des manifestations antisociales du groupe de hard rock français Trust, sorti en 80. Pour l'anecdote, le guitariste du groupe raconte que ce titre a été écrit en 5 minutes et enregistré à Londres en 5 minutes aussi. Il a depuis été repris par beaucoup d'artistes, même Florent Pagny l'a enregistré pour l'album Récréation. Mais la bonne version, c'est celle-là.
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0: Chagrin d'amour, c'était chacun fait ce qui lui plaît. Ici. 1981, ce titre considéré comme le premier rap français plaît tellement aux nouvelles radios libres récemment autorisées que certaines le diffusent 9 fois par jour. Donc pas étonnant, 1 200 000 exemplaires s'écoulent en à peine un an. Joli score qu'on souhaite au groupe Skip the Use, invité d'Émilie Mazoyer dans un instant, c'est Décibel. Mais avant cela, un petit tour dans les années 80. Michel Berger, il n'y a pas de honte, juste après ça.
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1: Belle soirée à tous, vous écoutez votre radio ici, il est 20h.
2: Il est 20h, c'est l'heure de Décibel, toute l'actualité musicale avec ce soir un groupe qui nous a fait chanter très fort depuis leur premier album, Can Be Late, c'était il y a bientôt 15 ans, disque de platine et récompense aux victoires de la musique. L'album rock de l'année, c'était eux.

0: L'équipe de Use est de retour avec Love and Anxiety, cinquième album à découvrir ce soir dans les Cibels.
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0: Salut à toutes, salut à tous et merci d'avoir choisi ici pour votre mercredi soir. J'espère que tout va bien pour vous. Puis si vous avez passé une journée pourrie, bah écoutez, dites-vous que vous avez fait le plus dur. Il est déjà 20h01. Nous, on est ensemble en direct jusqu'à 21h pour faire le tour de l'actu musicale. La chanson anniversaire du jour, ce sera Étienne Dao, puisque son album Tirer la nuit sur les étoiles a 3 ans aujourd'hui. La découverte, c'est un jeune artiste qui vient de Belgique et qui s'appelle Teddy Bear. Normalement, il devrait vous plaire. Le thème du Blind Test ce soir, bah c'est les chansons qui parlent de musique, des déclarations d'amour à la musique même. Si c'est un thème qui vous inspire, alors appelez dès maintenant pour jouer avec nous. 0810 055 056, c'est le numéro du standard où vous attend Alexandra. 0810 055 056. À gagner ce soir, eh bien c'est le nouvel album de mes invités, Skip the Use. Il y a Matt et Enzo. Bonsoir messieurs.
3: Hello.
4: Salut.
0: Bienvenue dans Décibels, le retour de Skip the Use avec ce nouvel album Love and Anxiety, l'amour et l'anxiété. Comme tout le monde, évidemment, c'est l'anxiété que je suis allée voir en premier.

0: assez chouette et lumineuse, cette chanson qui s'appelle Anxiety, Anxiété. C'est, ça peut être une émotion douce.
1: Je pense que c'est en surface. Hein.
2: Ouais, c'est ça. C'est l'idée, c'était sur cette chanson. Elle est un peu pour le coup celle-là, elle est très bigarrée comme on dit. Mais l'idée, c'était de mettre en musique l'anxiété. C'est plutôt les couplets.
0: Ouais. Et le refrain que j'ai passé là.
2: Ça parle et l'effet d'être d'un médicament. Donc en fait c'est quelqu'un qui bon là on a pris un peu l'histoire de quelqu'un qui a une phobie un peu de la foule, des gens, l'oppression, et puis ça monte et puis il prend ce médicament et hop c'est le refrain et là c'est ouf. Et puis après ben comme tous les médicaments au bout d'un moment ça fait plus effet et puis ça revient et ça recommence et c'est comme ça qu'on parle de l'anxiété.
0: Love and Anxiety, donc c'est deux émotions, deux sentiments que vous mettez en contradiction, parce qu'on aurait tendance à dire love and hate, l'amour, la haine. Pourquoi l'amour et l'anxiété comme ça, face à face?
2: Pas parce qu'on trouve qu'en fait cette balance, elle équilibre un peu tous les rapports humains. L'amour, la haine, ça fait un peu partie de la même famille. Hein. D'ailleurs, on passe souvent de l'un à l'autre et
0: c'est
2: on
0: revient
2: au départ. Et voilà. L'anxiété, c'est autre chose. C'est une vraie balance qu'il y a dans tous les dans la parentalité, dans le couple, dans la politique, dans la sociologie, que sais-je. C'est toujours cette balance là. Et comment l'équilibre que je vais avoir entre le love et l'anxiety chez moi va pas être le même que chez toi pour un sujet qu'on peut partager. Et c'est tout l'enjeu du débat de pourquoi toi, je vais donner un exemple très concret, nous on adore faire du live, on a un groupe de rock, on adore ça. Ça a jamais été stressant pour nous, un concert, c'est la récréation.
0: Donc alors jamais d'anxiété dans ce cadre-là.
2: La montée d'adrénaline, l'anxiété, on va la prendre comme une sorte de coup de fouet qui va faire qu'au premier morceau, on va être à fond. Et puis, dans le même festival où on va jouer, on va avoir des artistes qui vont se mettre à vomir,
0: oui,
2: avec machin.
0: Ouais.
2: Pour le même, on vit pas du tout la même chose. Et eux, leur balance, ils ont pas moins de love d'être là. C'est juste que leur balance est différente. J'ai donné cet exemple-là, mais il y en a plein d'autres.
0: En tout cas, ce qui est très intéressant aussi, je trouve, c'est que l'album de 2019, qui était l'album de la reformation de Skip the Use, il y avait déjà une espèce de balance past and future. Et je me dis que voilà, depuis que le groupe est reformé, c'est important l'équilibre, la balance. C'est un truc, Matt, auquel tu fais plus attention qu'avant, peut-être.
2: Alors, je sais pas. C'est une question que je me suis jamais trop posée, mais en vrai, c'est une. En tout cas, c'est une question que nous, on se pose concrètement dans notre vie de tous les jours. Hein.
0: Ouais.
2: La santé et la santé mentale, c'est des choses dans la vie d'un artiste qui sont super importantes.
0: Oui. Non, je te posais la question parce que je me suis dit que peut-être, du coup, la première, la séparation de Skip the Use, c'était peut-être aussi justement ça, un manque d'équilibre, et que depuis que le groupe est à nouveau ensemble, il y a cette recherche d'équilibre, peut-être aussi pour être plus heureux dans le groupe tous.
2: En fait, c'est même pas qu'on s'est, c'est pas vraiment une séparation, c'était plus une pause. Mais
0: oui.
2: Par contre, t'as raison sur un point, c'est qu'on a fait une pause parce qu'on était frustrés de plein de choses qu'on pouvait pas mettre en place et qu'on avait envie de mettre en place, parce que le groupe il marchait fort et que du coup c'était 100% de notre temps et on s'est dit on a besoin de faire ça, on a besoin de réaliser ça, donc il faut qu'on mette en pause ce qu'on fait pour pouvoir le réaliser, pour pouvoir aussi en tirer profit au sein du groupe. Et en fait avec Yann, au bout de 2-3 ans, on s'est appelé, moi je suis prêt, moi aussi, et on est reparti. Donc c'était pas une.
0: Oui, c'était pas une séparation.
2: Ouais, voilà, c'était plutôt un moment. Mais tu vois, là, entre Human Disorder et Love and Anxiety, il y a
0: il
2: eu.
0: C'est passé plus de 3 ans.
2: Voilà, il y a eu le même temps, en fait.
0: Ouais, exact.
2: C'est qu'on l'a utilisé à autre chose, quoi.
0: Enzo, toi, t'es le batteur de Skip the Use. T'es arrivé justement.
1: J'arrive à ce moment-là.
0: En 2019,
1: ouais.
0: C'est ça, au moment de Past and Future. Tu dirais que c'est un truc important dans le fonctionnement de Skip the Use, prendre son temps. Quand on a justement, alors toi t'étais pas dans le groupe à cette époque-là, mais quand on est allé vraiment à toute berzingue sur les deux premiers albums, tu sens que c'est important dans le groupe?
1: En fait, j'étais pas là à ce moment-là, mais par contre j'étais là quand on a fait aussi une pause après Human Disorder, le dernier album. On a fait quand même 2 ans et demi de pause et je pense que c'était important pour tout le monde de souffler, de faire d'autres choses. C'était une pause de la même façon, hein, c'est juste qu'on est revenu avec les... la même formation.
0: Ah, t'as pas chômé, toi, hein, t'es parti en tournée avec Oshi.
1: Ouais, tout à fait. Ouais. Bah, comme je dis, on a fait vraiment des choses différentes. Moi, j'ai fait une tournée que je pensais pas faire, j'avais pas prévu de faire du tout. Et au final, c'était top. J'ai rencontré des nouvelles personnes, j'ai vu une autre façon de travailler. Matt, il a créé sa boîte. Nelson, il a fait de la musique aussi. Yann aussi. Et je pense que c'était important pour tout le monde. Finalement, à la fin du Manizer d'Or, on ressentait déjà ce truc-là de frustration, de beaucoup tourner sans arrêt, puisque finalement, à part le Covid, on n'avait pas arrêté depuis 2019. Donc c'était important de faire cette pause pour pouvoir avoir les idées fraîches pour faire ce nouvel album. Ouais.
0: T'as monté ta boîte de quoi, Matt?
2: Moi, j'ai une boîte de... Je fais de la musique, de films, de pubs.
0: Ah, excellent!
2: Tout ce qui tourne autour du son, de la
0: et musique à l'image.
2: Voilà, exactement. Donc en fait, je faisais déjà ça aux États-Unis quand j'étais aux États-Unis, mais j'étais en freelance.
0: Ouais.
2: Et puis je sais pas si c'est les 40 ans ou les mais c'est avec ma femme on s'est dit bah tiens, on va monter notre boîte et puis faire pareil mais avec notre éthique, et puis surtout embaucher des producteurs et transmettre des choses, former des jeunes, et puis bah voilà, on a fait ça, et puis ça permet aussi d'avoir un pied dans le concret et dans la vraie vie, et je pense que c'est ultra important. Comme moi qui aime écrire aussi et composer et écrire sur la vie, et sur c'est important de la vivre réellement.
0: Ah oui, pour écrire sur la vie, il faut la vivre. Ouais, mais
2: je pense que quand on est en tournée, on est tellement dans un monde parallèle.
0: C'est ça. Ouais.
2: Que du coup, c'était hyper important pour moi d'être de l'autre côté de la barrière, quoi, tout simplement, et c'était très cool, surtout pour de toute façon cet album, on n'aurait pas pu l'écrire et le penser si on n'avait pas cette vie-là.
0: Ouais. Alors, Love and Anxiety, on a parlé de l'anxiété, de comment aussi s'en débarrasser un petit peu. L'amour maintenant, alors il y a un diptyque de chansons que j'adore dans l'album, d'ailleurs elles sont l'une après l'autre, ça pourrait même être une seule chanson un peu longue, donc elles sont séparées en deux. Il y a First Love et Second Love. Alors First Love, c'est le premier amour avec le cœur plein d'espoir, où on se dit mais ça va durer toujours, et elle est super.

0: les 40 ans, Matt. C'est la sagesse amoureuse.
1: C'est marrant parce que souvent on nous parle de ce diptyque et je le dis aux auditeurs, c'est, ça peut être avec la même personne.
0: Bien sûr.
1: C'est ça qui est intéressant, c'est que enfin, ça fait 10 ans que je suis avec ma femme. Entre le coup de foot dans la rue et ce qui était aussi intéressant dans ces deux chansons, c'était dans First Love où on parle du coup de foot, de la spontanéité, de la violence aussi, parce qu'il y a toujours cette histoire de balance. Hein. C'est pas 100% love.
0: Et beaucoup d'anxiété quand t'as un coup de foudre. Les papillons dans le ventre, en fait, c'est de la trouille.
1: C'est de la trouille. Et puis surtout, on n'a pas d'expérience, on est inexpérimenté. Et puis surtout, la passion se mélange très vite à l'addiction. Et là, il y a d'autres choses qui arrivent. La jalousie, la possessivité, parce qu'on connaît pas et on est la dépendance amoureuse, parce qu'on a, c'est tellement un shoot violent d'adrénaline qu'on a l'impression que quand la personne n'est pas là, on est capable de rien. Et puis, le second love, on a l'expérience. Maintenant, on sait ce qu'on veut plus, on sait ce qu'on veut encore. Ouais. On a moins de spontanéité, faut le reconnaître. Mais on a un peu plus d'expérience et c'est l'un est pas mieux que l'autre. C'est juste deux étapes. Et en plus, à la base, ça devait être un triptyque. Peut-être dans la réédition, on le fera. Il y avait Last Love, le troisième, où là, je voulais vraiment écrire sur les gens qui sont ensemble depuis 40 ans, où là, c'est encore autre chose. Là, on se place dans autre chose.
0: Comme nos parents,
1: et là, c'est encore autre chose. C'est qu'est-ce qu'on a construit ensemble? Là, les enfants, les petits-enfants. Ouais. Et avant de faire de la musique, moi, j'étais un infirmier, je travaillais en maison de retraite, j'ai vu des gens, ils étaient ensemble depuis 60 ans c'est encore autre chose. Et ben, on n'a pas eu le temps, peut-être dans la réédition. Mais c'est rigolo de voir un peu l'évolution et que même des gens qui sont ensemble depuis 60 ans, ils ont eu à leur première année les mêmes galères qu'on a, tu vois. Donc c'est ça qui est intéressant, en fait.
0: Mais oui, parce qu'en fait, c'est le même mot, c'est l'amour, mais c'est pas la même chose.
1: Ah
0: c'est
1: bah ça non, qui est super. Il
0: évolue. Donc c'est bien. Ouais. Ouais. First Love et Second Love, vraiment, je vous recommande sur l'album de Skip the Use, le nouveau Love and Anxiety. Et puis alors, je me tourne vers Enzo, pour un batteur. C'est sympa, non? Des chansons d'amour qui vont pas à deux à l'heure. Ça, c'est quand même une spécificité de Skip the Use, c'est que tu peux quand même jouer très fort sur des chansons d'amour.
2: Ouais, c'est ça. Non, c'est vrai qu'il y a plein de tempos différents et ces morceaux-là. En plus, je me souviens qu'on en avait discuté ensemble de ces morceaux-là, parce qu'à la base, il y avait que First Love, enfin qui n'était pas encore First Love, mais qui était un morceau et qui terminait par un truc qui avait rien à voir avec le morceau. Et je disais à Matt, ça serait marrant que ça enchaîne sur un autre truc. Et lui, il a continué le truc, et c'est comme ça aussi qu'est né les deux côtés de la chanson, First Love et Second Love, donc c'était marrant.
0: Et alors, Say That You Love Me, là, c'est encore un regard hyper intéressant sur l'amour, où en fait, quand on dit, oh là là, j'aimerais tellement être aimé, j'aimerais tellement vivre une histoire d'amour, peut-être au fond, en fait, on a juste envie que quelqu'un nous dise, je t'aime.
1: Ouais, voilà, c'était un peu l'idée de ça, et
0: c'est bien vu, hein.
1: Et de dire, et même des gens qui sont très haineux. Tu vois, alors c'est une chanson musicalement qui arrivait justement par Enzo.
0: Ouais.
1: Et après je cherchais un peu des top lines et tout et un texte.
0: Les top lines, c'est des mélodies.
1: Des mélodies, des trucs. Et après j'ai regardé je me suis perdu sur internet une fois et j'ai regardé une vidéo, tu sais, d'un procès.
0: Ouais.
1: Il y a souvent des vidéos comme ça où les mecs font un peu n'importe quoi, ça fait un peu un buzz sur les réseaux, et du coup je regardais ça en me disant, putain, il y a des mecs, il y a des oufs où ils se mettent à insulter tout le monde à leur procès, ils s'en foutent tout seuls. Et en fait, je me suis dit, mais en fait, ce gars-là, et je me suis dit que ce mec-là, il pouvait se retourner et dire, mais putain, ouais, je fais de la merde, mais dites-moi juste ce que vous aimez, même si vous le pensez pas. Parce qu'en fait, j'ai vraiment besoin de ça. J'ai vraiment l'impression d'être une merde. Et je sais que tu le penses pas. Je sais que tu me détestes, mais juste dis-le-moi, j'ai besoin de l'entendre. Et après, je me suis dit, putain, mais c'est intéressant de prendre ce point de vue-là d'un gars qui dit, oui, je sais que tu le penses pas. C'est pas grave, tu pourras le reprendre après. Mais moi, là, j'ai besoin de l'entendre parce que sinon, je vais arriver dans quelque chose. Et je me suis dit, bah, peut-être tous ces gens à qui on n'a rien dit, souvent c'est de la remise en question.
0: Ouais.
1: C'est facile de critiquer, mais qu'est-ce que t'as fait, toi, quand t'as pu tendre la main, est-ce que tu l'as fait? Et du coup, Say That You Love Me, voilà, on l'a emmené là-dedans.
0: Say That You Love Me, dis-moi que tu m'aimes, même si c'est un mensonge. En tout cas, j'aime cette chanson, ce riff, une guitare géniale. C'est Skip the Use.

0: Say That You Love Me, c'est sur le nouvel album de Skip The Use, Love and Anxiety. Cet album est à gagner ce soir au Blind Test. Si vous voulez jouer avec nous, il faut appeler maintenant Alexandra au standard d'ici, 0810 055 056. Alors, Skip The Use avec nous ce soir, il y a Matt, il y a Enzo et il y a des dates de concert. Ça y est, vous avez fini votre résidence pour préparer les concerts?
1: Ouais, c'est bon.
0: Ok, non, parce que c'est quand même un dossier, Skip The Use sur scène. Bah, tu le disais tout à l'heure, au bout de ma première question, déjà tu me parlais de monter sur scène. Voilà, ça vous fait envie. Si vous êtes très très pressé, il y a tous les festivals d'été, vous faites les plus gros, hein, les Papillons de Nuit, bah, très très bientôt, Solid Days, Poupée, Terre du Son, les Francofolies, etc. Grosse tournée de festival. Et puis, bah, il y a votre tournée à vous, Skip The Use, le 5 décembre au Zénith de Paris. Vous passez par Bruxelles aussi en février 2027. Puis il y a plein de nouvelles dates qui vont être annoncées. Donc, tout roule.
2: Bah ouais, écoute, j'avoue, on est très très très contents. Vraiment, on est contents.
1: On est presque prêts.
2: Notre concert, hein, je dis aux gens, ça va pas changer. Hein, on est toujours dans. Nous, on fait des concerts interactifs. Donc, en fait, on fait le concert que les gens ils ont envie de voir.
0: Ouais.
2: Donc c'est voilà, on va pas appuyer sur une barre d'espace et dérouler un show. Donc il y aura le show de Papillon de Nuit, ça sera pas le même qu'au Franco, qui sera pas le même qu'à Solidaise, etc. Et ça on kiffe parce que bon, sinon on se fait chier, hein, nous on se fera chier de faire toujours la même chose. Puis c'est tellement génial parce que l'énergie que nous renvoient les gens, bah c'est l'énergie du soir et on la prend et on donne voilà.
0: Et alors ça, cette énergie des gens quand vous montez sur scène, vous la sentez tout de suite. Il faut la décoder quand même, il faut comprendre oui qui est en face, qu'est-ce qui s'est passé dans la journée, dans la ville où tu es, qui est sans doute une ville que tu connais pas forcément et tout. C'est une science, ça, quand même.
2: Bah, on aime bien les gens. Hein. Ah, on aime ça. Bien les gens. Donc, à force, bah, oui, c'est des choses. Oui, alors, ça a fait des. C'est des concerts. C'est là. Alors, l'album nous permet vraiment de monter. Là, je vais essayer de pas spoiler le show, mais c'est vrai que là, on est là, on part avec quelque chose avec lequel on a un peu jamais fait avec le groupe. On a vraiment un vrai spectacle parce que le disque nous permet de le faire. Donc, c'est trop génial. Mais on reste Skip et on gardera ce côté en live où on peut avoir de la spontanéité, où on peut se dire on avait prévu de jouer ça ce soir, mais visiblement il faut qu'on joue celle-là qu'on n'avait pas prévu de jouer. Et c'est pas grave, on va la faire. Donc c'est
1: on est tout le temps en réaction à ce qui se passe devant nous. C'est hyper important. Je pense qu'à chaque fois il y a 30 secondes, une minute d'adaptation où on analyse un peu la situation et des fois on se rend compte que le show qu'on a prévu pour ce soir-là. Enfin, quand je dis le show, c'est la setlist.
0: Ouais, ouais.
1: Ça sera soit pas suffisant, soit trop. On adapte en fait en fonction de ce qu'on voit. C'est hyper important. L'idée, c'est pas que les gens qui viennent deux fois nous voir, ils voient la même chose, quoi.
0: Ouais, c'est ça. Oui, oui, mais c'est pour le public, puis c'est pour vous aussi. Du coup, ça reste intéressant et un peu dangereux, quoi. C'est chouette.
2: Bah ouais, et puis c'est le live. Ouais. C'est le live. C'est
1: rien de dangereux. Hein. On fait que s'amuser. Hein.
2: on rigole bien et on a bien de la chance d'être rigolé entre potes avec les gens et puis de susciter la prise d'opposition, susciter le débat. Moi, c'est là où tout prend sens.
0: Ouais.
2: Où après, tu peux parler avec des gens et puis moi, j'adore qu'on me dise. Putain, c'est marrant, c'est pas du tout comme ça que je voyais les choses. Et là, ça m'intéresse, parce que là, je vais grandir de la discussion que je vais avoir, et c'est génial, tu vois.
0: Ouais. Alors, votre chanson signature, j'en parlais tout à l'heure, celle qui a récolté aux Victoires de la Musique un énorme succès, tout, c'était Ghost en 2012. Et la signature de Ghost, c'est le cœur d'enfant. Le cœur d'enfant, ça m'intéresse. Alors déjà, petit blind test sur vos connaissances en tube avec cœur d'enfant. En Amérique dans les années 70.
2: Ah, moi je suis nul en blind test.
0: Nul en blind test.
2: Moi, je suis nul.
1: Mais moi je vois les noms là-haut, je crois. Donc,
0: ah oui.
1: Donc je peux tout dire ce qu'il y a.
2: Ça, c'est Alice Cooper.
0: C'est Alice Cooper.
1: Coral OK, il est écrit entre parenthèses. Je sais pas si c'est le titre de la chanson. Mais...
0: En Angleterre.
1: Ça, c'est facile. C'est
2: incroyable.
0: Ça, c'est fou.
2: Ce titre,
0: il est fou. Le même producteur, en fait. Il avait fait Schools Out d'Alice Cooper. Et après, il s'est dit, purée, ça marche bien aux Amériques.
1: Bien.
0: On va essayer en Angleterre. En France, de grands moments de variété française avec des chœurs d'enfants.
2: Ah, quand on aura 20 ans.
0: Je regarde pas. Tu l'as chanté à l'école aussi, hein. Quand on aura 20 ans, en l'an 2000.
1: C'est quoi
2: Pierre Bachelet. Mais ah ouais. Je crois que quand c'est sorti, j'étais déjà un peu grand, moi.
0: Mais non, t'as quel âge? T'as comme moi? T'es né au début des années 80?
2: Non. Moi, je suis né dans les 70s, moi.
0: Non, ah ouais. Bah, il ne les fait pas. Hein. Ouais. Il porte beau, ouais, Matt Pastor. Ouais, et Cabrel aussi l'a fait.
3: Si c'est vrai qu'il y a des gens qui s'aiment.
1: Ah. Je ne connais rien, à part une feuille.
3: Alors il faudra leur dire.
0: Oui, mais toi, t'es né en quelle année,
1: Jeanine? 98, oh, Coupe du Monde. Ouais. Zizou.
0: C'est l'année où j'ai eu mon bac, je suis dégoûtée.
2: 97, moi.
0: T'es beaucoup trop jeune.
2: 97, ouais.
0: Incroyable. Mais oui, 1 et 2 et 3-0, bravo, voilà. Enzo. Tout ça pour dire que donc, moi, la chorale de Skip the Use, je l'aime. J'étais très colère quand j'ai entendu le remix de Mossiman, parce que ça commençait comme ça et j'étais pas contente. Je dis, c'est qui cette vilaine qui remplace mes enfants?
2: T'inquiète, ils arrivent après, c'est la patience.
0: Ça y est, ils sont revenus.
2: Super meuf d'ailleurs qui a chanté là.
0: Mais oui, pardon, évidemment, je l'embrasse, elle chante divinement. Hein, ouais, mais oui, ma réaction, ça a été, mais où sont les gosses?
2: T'inquiète.
0: Et donc, les chœurs sont de retour sur le nouvel album Love and Anxiety. Il y a une chanson qui s'appelle Bull.
2: Ah, oui.
0: Et dessus, j'ai trouvé, alors que tout était puissant. C'est-à-dire, quand toi tu chantes, il y a Shane aussi, il va falloir le présenter et dire qui il est.
2: Alors, Shane, c'est le vainqueur de la Nouvelle École, l'émission de rap, qu'on a rencontré. Alors, c'est très drôle. On l'a rencontré à une soirée où on était, et puis nous, bon, ceux qui nous connaissent, hein, on n'est pas forcément très très soirée. Et au bout d'un moment, on se barre, et puis bah lui, il venait de gagner, donc c'était un peu la star de la soirée, quoi. Puis on s'arrache, et puis je me casse, je prends mon beurre pour rentrer, et là, il court, il sort, et puis il vient me voir, et il fait, ah ouais, j'adore le Skip the Use, et puis sur le coup, je me dis, bah, et j'avais pas vu la Nouvelle École, et donc je me dis, bah, ok, merci. Puis je me dis un peu, je fous de ma gueule ou quoi. Puis là, il voit un peu à ma tête qu'il me chante des chansons, mais des vieilles.
0: Donc, il connaît vraiment.
2: Putain, il connaît vraiment. Puis après, on commence à parler.
0: C'est rare les rappeurs, oui, qui ont.
2: Mais moi, je savais même pas que c'était un rappeur. J'étais là, ouais. Et puis on parle. Et puis je me dis, putain, le mec est redoutablement cool. En plus, il était avec un de ses potes. C'est sympa. Et puis il me dit, donc, ouais, vas-y, gagne à la Nouvelle École. Je fais un SMS à ma fille qui me déchire, qui me dit, mais putain, t'es vraiment naze et tout. Et puis je me barrais. Et là, le beurre, il arrive et puis je lui dis, tu sais quoi, nous on est comme, enfin on fait la musique, vas-y, viens, on va au studio, on fait de la musique, t'as l'air trop cool, machin, et il a fait ok, et il est venu en studio et c'était chambé, et on est reparti avec donc cette chanson que, alors, il a rajouté donc ce couplet, c'est mis dans la chanson,
0: ouais.
2: c'est une chanson particulière, Boule.
0: Boule, ça veut dire taureau.
2: Ouais, c'est une chanson sur un sujet assez particulier. Enfin, c'est une façon, c'est toujours un prisme un peu particulier. C'est une chanson que j'ai écrite il y a longtemps. J'étais aux États-Unis il y a longtemps et je voulais écrire une chanson sur le. À la base, c'était un peu un regard féminin. Quand je parle, je voulais être une meuf. Et c'était l'expression américaine « Don't fuck with the bull so you get the horn ». C'est « N'embête pas le taureau parce que sinon tu te prends les cornes ». Et c'était la nana, je voulais écrire une chanson sur la nana qui dit « Ah, tu t'es bien foutu de ma gueule, attends ». Tu sais, ce côté genre « Attends ».
0: Oui.
2: Et c'est vraiment une chanson sur ça et en même temps sur le « J'ai souffert en fait ». En fait, tu m'as fait mal en fait. Et ça part de « Attends, tu vas voir ». Et tout doucement, plus le personnage parle, plus c'est « Mais en fait, tu m'as fait souffrir ». Et je trouvais ça... Et donc Shane s'est complètement mis dans le sujet. Où il a, et donc je le remercie encore, parce qu'il s'est mis un peu dans cette vulnérabilité-là.
0: Ouais.
2: Et ce qui est assez rare pour les rappeurs, surtout aujourd'hui, de se montrer, de montrer cette facette-là. Et du coup,
0: les chœurs apportent aussi une part féminine.
2: Exactement. Et puis le côté aussi l'espérance de se dire. Et puis j'ai deux petites filles et que j'espère qu'elles diront aux gars Don't fuck with the bull, so you get the horns.
0: C'est Skip the Use. C'est sur le nouvel album. C'est une tuerie. Ça s'appelle Bull.

0: Alors ça, c'est du beau Skip the Use. Bravo, messieurs. Bravo. L'album, c'est Love and Anxiety, qui est disponible. Cinquième album de Skip the Use. La chanson que vous venez d'entendre, c'est Boule. Et pour en savoir un peu plus et reposer la question qu'on a posée à Matt, à tous les albums de Skip the Use. Alain, tu fais une chanson en français? À tout de suite.
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0: L'anniversaire de Tirer la nuit sur les étoiles, le coup de cœur Teddy Bear et un blind test autour des chansons qui font des déclarations d'amour à la musique. Voilà ce qui vous attend dans la suite de Décibels. Pour jouer au blind test avec nous, un seul numéro, celui du standard d'ici, 0810 055 056. Alexandra vous y attend. Et moi, je retourne voir, comme promis, mes invités du soir, Skip the Use. Enzo et Matt de Skip the Use qui sont avec nous. Matt étant le chanteur et aussi le parolier officiel du groupe, on t'a très souvent demandé « Et alors, les chansons en français? Pourquoi vous chantez pas en français ?» etc. Reconnaissons quand même que dès le deuxième album, il y a eu « Être heureux ».

0: Mais c'est vrai que depuis, pas trop de chansons en français chez Skip the Use. Pourquoi? Dites-nous pourquoi. On sait que t'es parfaitement bilingue, et ça s'entend quand tu chantes, ça s'entend quand t'écris, et puis t'as vécu aux États-Unis et tout, mais pourquoi?
1: Ben, en fait, déjà, nous, on vient de Lille. Ça commence, je pense, à la base, on vient de Lille, on est à 20 km de la Flandre, en Belgique, où on parle pas français.
0: C'est vrai.
1: Nous, quand on était petits, c'est là où il y avait les meilleurs trucs. C'est pas compliqué. Gand, Lille, ça doit faire, je suis pas très bon là-dedans, mais ça doit faire 25-30 minutes de bagnole.

0: 30-40 kilomètres, tu vois, je sais pas. Ouais. Et à Gand, il y avait Case Choice, il y avait Solwax, il y a Charlotte de Witteux, il y a Amélie Lenz. Et c'est à 40 kilomètres. Et si tu veux, nous, quand on a commencé les groupes, quand on était très jeunes, j'ai commencé en 1993, et on allait jouer là-bas, et en fait, bah, quand tu chantais en français, tu pouvais pas aller jouer en Flandre.
1: Non.
0: Et c'était là où c'était le mieux. Et j'ai tout de suite capté de me dire, putain, en fait, quand tu chantes en anglais, c'est cool, tu peux aller jouer partout. Parce qu'on jouait là-bas, on jouait en Hollande, on jouait en Allemagne, on jouait en France, on jouait, enfin.
1: Ouais, ouais,
0: donc,
1: partout.
0: À la base, c'était juste un passeport pour jouer un peu partout. Et puis après, en grandissant, nous, c'est vrai qu'on utilise plutôt la langue. T'as capté depuis le départ. Nous, c'est vraiment les chansons. Tu vois, quand on a fait être heureux, c'est parce qu'il y a eu les attentats de Charlie Hebdo. C'était pas, ça se passait à Paris. Ça avait mis la France. Donc, c'était normal pour moi de le faire en français.
1: Ouais.
0: Parce que c'était, et en plus, à l'époque, j'étais aux États-Unis. J'étais là, waouh. J'étais aux États-Unis et j'ai été faire une manif. Donc, il y a eu plein de manifs à travers le monde.
1: Oui, le
0: clip d'être heureux, c'était que ça. On avait fait une manif à Los Angeles et avec tous les Français, tout le monde était autour de la France. C'était normal de la faire en français.
1: En français, ça avait du sens.
0: Quand c'est des sujets qui sont internationaux. Et puis après, il y a eu tout un truc, ce qui n'est pas du tout ta question. Mais l'évolution de la France. Depuis 15 ans qu'on existe, je l'ai aussi vu arriver. Et c'est vrai que de plus en plus, on nous demandait « Pourquoi vous chantez pas en français ?» Alors moi, je répondais « Pourquoi on devrait chanter en français ?»« Ben, vous êtes français. » Je dis « Ah oui, mais alors ?» Enfin, je veux dire...
1: Et tu manges que de la blanquette
0: Il y avait un côté... Et puis, tu sais, ça devenait un spirit chelou qui arrivait un peu partout. Et moi, je suis un peu taquin, tu vois. J'étais là, je fais « Ah bon, ben pourquoi ?» Je veux dire, en France, il y a des gens, il y a plein de langues en France. En Bretagne, le breton, l'occitan, le chiti chez nous. Et on est tous français, c'est ça qui est. Pourquoi je devrais défendre l'idée d'identité nationale? J'ai rien contre la francophonie. Moi, j'écris plein de chansons, j'écris des chansons. J'ai bossé avec Barbara Pravi, j'ai bossé avec plein de chansons. Et j'écris. Je participe à plein de chansons en français.
1: En français.
0: Donc, j'ai absolument rien contre ça. Je suis un grand fan de Brel, de Renaud. Mais ça me fait toujours marrer. Qu'on demande, tu vois, la langue c'est un chemin, c'est pas une direction, tu vois. Et je pense que ça change tout. On va pas aller à une expo, c'est, tu vois, et dire à un peintre, ah c'est super ce que t'as fait, mais pourquoi tu l'as fait en bleu? Fais-le en rouge, tu vois. Bah pourquoi?
1: Oui.
0: Bah parce que bleu blanc rouge, t'es français, donc c'est pourquoi il y a du jaune là dans ton tableau, tu vois. À un moment donné, c'est ridicule en fait.
1: C'est vrai.
0: On s'en fout. La France, c'est un état d'esprit, c'est une fraternité, c'est et aussi une liberté de penser, un respect des valeurs républicaines qu'on a. Et un texte, il est magnifique quand il est français, il est magnifique quand il est en breton. L'important, c'est qu'il soit magnifique. On s'en fout après. Enfin, en tout cas, moi, je m'en fous.
1: Enzo, on valide, non?
2: Je valide totalement. En tout cas, la batterie, c'est ni en anglais ni en français. Donc après, tu fais ce que tu veux.
1: C'est vrai, tu t'en sors bien. On se quitte en écoutant We Are Good. Que même si vous parlez pas anglais, vous comprenez la phrase. We are good. Et Skip the Use qui vous donne rendez-vous sur les grands festivals d'été. Ça commence tout bientôt, le 23 mai, au Festival des Papillons de Nuit, puis Bacchus, Festibruse, Festival ODP, pardon, l'Irréductible, les Solidays, les Arséniques, le Festival de Poupées, Terre du Son, Francofolie, Lovely Brive, le Festival de la Paille, les Folies en Baie et le Festival des Solidarités à Namur. Les dates pour la rentrée de Skip the Use, c'est notamment le Zénith de Paris le 5 décembre. Et on en aura plus très bientôt. Merci.
0: Ben merci à toi de nous recevoir à chaque fois.
2: Merci.
0: Et merci pour tous les artistes que tu fais découvrir sur tes émissions depuis le temps que tu fais de la radio. Je te le dis à chaque fois, mais vraiment, tu as lancé beaucoup d'artistes. Donc merci, c'est vraiment un endroit où on est ravi de venir, on est super bien accueillis et on peut, enfin voilà, tu nous mets bien. Donc merci à toi de nous accorder du temps.
2: Merci beaucoup.
1: Merci, vive Skip the Use.

0: Clip de Use, We Are Good, l'album est disponible, Love and Anxiety, bon, vous avez compris, moi j'ai craqué, mais je pense que vous aussi, allez donc l'écouter.
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0: Il est temps de jouer au Blind Test. Ce soir, j'accueille Alexandra et Delphine pour jouer avec nous et pour gagner l'album de Skip the Use. Bonsoir à toutes les deux.
2: Bonsoir.
0: Bonsoir. Alexandra, comment ça va?
2: Écoutez, ça va super bien parce que moi, j'adore Skip the Use. J'ai eu la chance de les voir deux fois en concert.
0: Trop bien.
2: Voilà. Donc jamais 203, je pense que je vais les voir cet été aussi. Je vais prendre des billets.
0: Ah, ça c'est une bonne nouvelle. Ah ouais, parce que vraiment le nouvel album, je pense que ça va être fou sur scène. Delphine, fan de Skip the Use également ou...
3: Oui, je ne les ai jamais vus, mais j'aime beaucoup ce qu'ils font, effectivement.
0: Ah, génial. Et ben, je suis ravie de vous offrir à chacune un exemplaire du nouvel album de Skip the Use, parce que dans le Blind Test de Décibel, on gagne avant de jouer. Comme ça, maintenant que vous avez gagné, vous avez tout votre cerveau disponible pour vous concentrer et jouer. Le thème du Blind Test ce soir, ce sont des chansons qui sont des déclarations d'amour à la musique. Ok.
2: D'accord. Noté.
0: Voilà. On cherche le nom des interprètes de ces chansons. Il y aura un point par bonne réponse. Mais bon, on s'en fiche un peu des points puisqu'à la fin tout le monde gagne. Mais voilà, c'est l'instant mathématique de la soirée. Ça fait plaisir à tout le monde. Alexandra et Delphine, première chanson, déclaration d'amour à la musique. Dites-moi, et donnez bien votre prénom avant de me donner la réponse. Dites-moi, qui chante ça?
2: Alexandra.
0: Alexandra.
2: Jean-Jacques Goldman.
0: Ouais.

0: Alexandra qui a donné son prénom un quart de seconde avant Delphine. Je sens que ça va être très compliqué de départager nos deux candidates. Elles sont très fortes. C'est effectivement Jean-Jacques Goldman, Quand la musique est bonne. Allez, on continue, on part en Amérique.
1: Alexandra.
0: Alexandra.
1: Delphine. Madonna.

0: producteur Mirwais, ex-Taxi Girl. Voilà, moi, pour moi, c'est de la chanson française.
1: C'est ce que j'allais dire aussi.
0: Alors, on est d'accord. Alexandra, très rapide. Ouais, Delphine, je suis désolée, hein, mais là, on a. Vous êtes deux cadors.
2: Je peux pas lutter.
0: Une vitesse incroyable. Déclaration d'amour à la musique encore après Goldman et Madonna, mais qui voilà?
2: Delphine.
0: Ah, Delphine.
2: Oui,
0: oui, c'est Johnny.
3: Bravo Delphine.

0: de la musique que j'aime. Johnny Hallyday, sacrée déclaration d'amour aussi hein, pour la musique. Et ben bravo, bravo Delphine et Alexandra. Vous avez été resplendissante pendant ce blind test. Bravo, bravo.
1: Merci beaucoup, bravo Delphine.
2: Merci. Bah, bravo à vous, à toi également.
0: Bah oui, et puis merci d'être venu jouer aussi, ça nous fait toujours plaisir de discuter avec vous et jouer avec vous autour de la musique le soir dans Décibel. Alors pour rester dans le thème, je vous propose peut-être la plus grande déclaration d'amour à la musique en chanson. Elle est signée John Miles, elle date de 1976, elle a été enregistrée à Abbey Road, le studio londonien rendu célèbre notamment par les Beatles. Elle s'appelle tout simplement Music. C'est comme un petit opéra, il y a des mouvements dans cette chanson et ça respire la musique à chaque instant. John Miles. Music.

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0: Le coup de cœur du jour, c'est un jeune artiste. Il n'a que 24 ans, mais croyez-moi, il a une vieille âme. Il s'appelle Teddy Bear, oui, comme les petits ours en peluche de notre enfance. Teddy Bear, né et élevé à Mons, en Belgique. Une ville très intéressante. Mons, c'est là où on écoute beaucoup de bonne musique italienne. Parce qu'en fait, l'immigration italienne installée en Sicile, en Belgique. Belgique, c'est beaucoup installé à Mons. Donc voilà, il y a des très bonnes pizzas et de la mandoline partout. J'adore cette ville, voilà, Mons en Belgique. Et il y a donc Teddy Bear, issu d'une famille de musiciens d'origine sicilienne. Voilà. Alors, ce garçon que j'aime beaucoup, qui est extrêmement sensible, vient de sortir une toute nouvelle chanson qui s'appelle Chaussures Roses. Et je me suis dit que ça allait vous parler. Quelqu'un qui se présente comme ça, qui revendique sa différence, ses différences. Forcément, je pense que chacune et chacun pourra s'identifier. C'est mon coup de cœur du jour, une vraie belle découverte. Il s'appelle Teddy Bear. Voici Chaussures Roses.

0: Alors, enchanté de rencontrer Teddy Bear, coup de cœur du jour. Teddy Bear qui sera en concert au Pop-Up à Paris tout bientôt, le 25 mai et le 8 juin. Et puis, il fait pas mal de festivals cet été. Vous le verrez, enfin cet été, même ce printemps, bah oui, le 21 mai à Saint-Étienne au festival Parole et Musique. Teddy Bear sera également à Cabourg le 19 juin au festival Cabourg Mon Amour. Les Francopholies de La Rochelle le 11 juillet, le Cabaret Frappé le 16 juillet. Et puis, les premières parties d'Orelsan au festival de Nîmes. Les 22 et 23 juillet. Ça, les premières parties, ça dit toujours plein de choses hein, sur les artistes. Et Teddy Bear a fait les premières parties de Feu Chatterton, Clara Luciani ou encore Julien Doré. Bonne route à lui.
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0: Joyeux anniversaire à l'album Tirer la nuit sur les étoiles, 12e album studio du merveilleux Étienne Dao. On va écouter la chanson titre en duo avec Vanessa Paradis pour célébrer ce bel anniversaire et vous dire que Tirer la nuit sur les étoiles, c'est un truc qui s'est vraiment passé. Ava Gardner et Frank Sinatra, amoureux, étaient partis dans le désert avec des revolvers et ils avaient tiré la nuit sur les étoiles. Bon, bah là, c'est Étienne et Vanessa. Oui.

0: Joyeux anniversaire, joli album et chansons merveilleuses, Tirer la nuit sur les étoiles. C'était Étienne Dao et Vanessa Paradis. Sachez que cette chanson existe aussi en version live, enregistrée à Bercy. C'était le premier Bercy d'Étienne Dao. Fallait bien qu'il commence, hein, voilà. Et c'était merveilleux, l'album live magnifique. Et ce duo avec Vanessa Paradis, à la fin, il lui dit merci Vanessa. Elle lui dit merci Étienne. Et moi, j'ai envie de leur faire des enfants, mais à tous les deux, quoi. Allez, bonne soirée. Merci d'avoir écouté Décibel et merci à l'équipe qui était là, c'est-à-dire Iris Guitoni, Diana Alcide, Elodie Bianca Maria, Alexandra Sackberg et Franck Moilier. Salut!
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0: Une jeune fille de 17 ans s'apprête à gagner l'Eurovision et à devenir une icône malgré elle. Son nom, France Gall, et son tube, Poupée de cire, poupée de son. Bienvenue en 1965.
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0: Derrière les sourires de façade, c'est un drame. Le texte, signé Serge Gainsbourg, est d'une cruauté rare. Il se moque de la naïveté de la chanteuse en la comparant à une marionnette sans cervelle. Pire encore, le soir de son triomphe, son fiancé, Claude François, la quitte par jalousie au téléphone. Une musique entraînante pour masquer une immense solitude. France Gall finira par rogner cette période, même si ce titre s'impose dans le cœur des Français.

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3: Vous écoutez Camille Perrer avec T'as eu vent de nous deux.

0: La chanson parle de la passion pour l'écriture, la musique, le partage. Et la jeune artiste de Romans-sur-Isère s'est inspirée du roman d'Alain Damasio, La Horde du Contrevent. Camille Perrer, t'as eu vent de nous deux. Un coup de cœur ici de Romardèche.
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0: Saviez-vous que J'attends l'amour n'était pas vraiment un tube destiné à Jennifer?
1: Les secrets de vos chansons préférées, Johan Guérin.
0: En réalité, c'est une importation suédoise. À l'origine, le titre s'appelle True Love, écrit et chanté par l'artiste Johanna Demke.

0: Après sa victoire à la Starac en 2002, le label de Jennifer reçoit des centaines de maquettes et flaire immédiatement le potentiel de cette mélodie venue de Scandinavie. En seulement 3 semaines, l'album est bouclé. On traduit le texte et la magie opère.
1: J'attends 400 000
0: exemplaires vendus et une deuxième place au top 50 pour Jennifer.
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0: Francis Cabrel, gardien de nuit, la chanson préférée de Louis Chédid.
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3: Francis, c'est un artiste que je respecte absolument et que j'admire beaucoup, beaucoup. 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
2: Vous aussi, vous aimez Francis ?

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0: Cascada et Baiser Doré, un coup de cœur, ici Drôme Ardèche.
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2: Salut Brésisel.
3: Comment elle s'appelle?
2: Alors, je m'appelle Oriane, j'ai 33 ans.
3: Et tu fais quoi dans la vie?
2: Et mon job, je suis graphiste.
4: Je voyais plus le genre graphiste, une bonne trentaine.
5: Ah oui, c'est étonnant.
6: Qu'est-ce que vous foutez là?
2: Je suis dans les petits bonheurs.
7: Le bonheur aussi peut arriver comme ça.
8: J'habitais où, vous m'avez dit?
2: J'habite à Quimper et je suis arrivée ici parce que je voulais vivre en Bretagne et j'ai trouvé un emploi ici, dans le Finistère.
9: Quand tu as trouvé du travail?
10: Comment tu as fait pour deviner? Elle est extraordinaire, ta mère.
2: J'ai cherché dans les 4 départements et c'est tombé dans le Finistère et moi j'adore Quimper, donc je suis ravie.
11: Pourquoi croyez-vous qu'on l'adore?
2: Ça s'explique pas trop, j'avais l'impression que j'appartenais à cette région. J'ai tout fait pour arriver ici, mais je sais pas trop pourquoi et je suis super heureuse.
12: Heureusement que vous avez pas compté sur moi, hein, parce que sinon il fera ça le temps.
13: On ira se balader ensemble un de ces jours, tu veux?
2: Mon coin préféré quand je me balade, c'est au bord de la mer et surtout la plage de Sainte-Marine.
14: Quelle plage?
2: Combris de Sainte-Marine, puisque la plage est sublime avec les dunes assez nature. Ça a été le coup de foudre avec cette plage-là.
15: Sur la plage, j'irai te chercher des coquillages.
1: Et le premier baiser, quand est-ce que vous vous l'êtes donné?
2: Alors moi je me souviens que quand j'étais en primaire, il y avait beaucoup de garçons qui s'intéressaient à moi. Mais alors moi j'y connaissais rien, donc j'ai eu des cadeaux, j'ai eu des bagues, j'ai eu des trucs comme ça.
16: S'ils veulent te faire un cadeau, refuse pas, hein.
2: Et je pense que les pauvres, ils n'avaient pas beaucoup de réponses. Et moi après c'est arrivé assez tard, ouais. Oui si, c'était au lycée. Mais pareil, c'était pas moi qui étais intéressée, c'était toujours le garçon quoi. Je me cherche encore je pense.
17: Moi je m'en fous parce que j'ai un amour chez moi et un amour à l'école. C'est qui? C'est mon cousin, mais je suis comme ma mère, je préfère le célibataire.
1: Prononcez trois fois la phrase impossible.
2: Ok, la jolie rose jaune de Josette jaunit dans le jardin. La jolie rose jaune de Josette jaunit dans le jardin. La jolie rose jaune de Josette jaunit dans le jardin. Ça va?
18: D'où elle sort cette Josette? Qui a lancé cette Josette?
2: Moi je connais Tadery. T'adora, t'adori tantant, t'adora tenter, t'adori tantant, tanta, t'adora tenter, t'adora tenter, tata, t'adori tantant.
19: Bravo! Merci! Bravo!
2: Allez, salut!
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2: Dans Toujours à la page, je vous emmène dans une forêt extraordinaire. Extraordinaire et inquiétante à la fois. Celle de Chimère tropicale, dernier livre de Corinne Morel d'Arleux, paru chez Dalva. Femme politique repentie, écologiste convaincue, Corinne Morel d'Arleux a d'abord écrit des essais pour transmettre ses convictions, mais depuis quelques années, c'est aussi à travers le roman que cette drômoise a choisi d'exprimer sa fascination pour la nature. Et c'est en Inde du Sud, lors d'une résidence d'écriture, que l'autrice a imaginé cette histoire, l'histoire d'Ariane, infirmière en psychiatrie qui n'a jamais quitté ses montagnes, mais rêve de jungle. Alors le jour où un double accident d'avion improbable se produit dans une forêt tropicale éloignée, Ariane trouve l'occasion de rejoindre cet univers fantasmé. Un univers de moiteurs, de crocs, de mystères, de magie, où elle croisera un homme jaguar, des chamans, des morts inaccomplis et l'inquiétant Cadillac qui la poursuit comme une ombre. Vous l'aurez compris, la place de l'imaginaire dans le livre de Corinne Morel d'Arleux est centrale. Alors je lui ai demandé quelle était pour elle la place de l'imaginaire, son importance dans la vie.
20: J'ai l'impression que c'est un sujet d'une actualité brûlante, cette question de la place de l'imaginaire. D'abord parce que j'ai l'impression qu'on est nombreuses et nombreux à avoir de plus en plus besoin de se réfugier dans l'imaginaire pour de temps en temps échapper au réel qui semble de plus en plus dystopique et difficile à affronter. Et ensuite parce que l'imaginaire c'est aussi ce qui nous permet éventuellement d'imaginer autre chose. Comment le monde pourrait être de manière différente, de cultiver une forme d'empathie aussi, de pouvoir se mettre à la place de l'autre, d'envisager qu'il puisse y avoir des réalités multiples et pas une seule manière d'aborder la vie, d'aborder les événements, les faits. Toute ma question, moi, c'est de savoir comment on nourrit nos imaginaires, qu'est-ce que ça nous permet de produire qui n'est pas encore là, qu'est-ce que ça peut faire advenir dans nos vies.
2: Alors, dans ce que vous nous racontez, il y a de l'extraordinaire, il y a du magique, il y a cette jungle qui est presque hantée.
20: Oui, cette forêt tropicale, elle est à l'image de la symbolique de la forêt qui est à la fois dans l'imaginaire collectif, un endroit, un milieu qui attire et en même temps qui a souvent provoqué aussi la peur, la crainte, parce que c'est un lieu mystérieux, étrange, sombre. Parce que finalement, je trouve que c'est beaucoup à l'image de notre époque, de nos vies, d'apprendre à cheminer sur cette ligne de crête entre émerveillement et inquiétude. Et donc, c'est finalement assez logique que ça se soit retrouvé dans mon écriture et dans l'histoire de Chimère tropicale.
2: Chimère tropicale, c'est un objet littéraire étrange, un roman organique qui nous enlace, nous emporte, sans laisser voir ce qui relève de la réalité ou de l'illusion. C'est sûrement pour cela qu'il est présélectionné pour le prix Ouest France Étonnant Voyageur, verdict attendu le 24 mai 2026. En attendant, à vous de vous plonger dans ces Chimères tropicales parues chez Dalva.
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5: Tout ce qui a trait au caractère des humaines et des humains, j'adore. Je trouve que la langue occitane se délecte à qualifier les comportements humains. Roumé, je savais que tout le monde connaît Kéomo. C'est un bon exemple. Tu pourrais faire un sourire plutôt que de roumé. Roumé. Comme ce mot l'indique dans sa construction, ça grogne, ça fait trembler les murs. Quelqu'un qui roume, c'est un râleur d'excellence. T'as voulu faire les courses ? On y est. Qu'est plus le moment des rouma, mon grand. Ce n'est plus le moment de râler, ok ? Plutôt que de roumer, on finit vite et on rentre. Roumer, ok ? Vous connaissez, bon. Et si je dis marouner, marouna, c'est la même chose. Dans le mot, le R roulé nous montre une personne qui râle aussi, qui bougonne. Il marronne comme un burga au kevonvou, non. Il râle comme un frelon qui vrombit. Roumer, marouner, faites vos courses, mesdames et messieurs. Allez, adieu.
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2: Un enfant a-t-il le droit de ne pas être d'accord avec ses parents ?
3: Oui, et d'ailleurs, ils n'acceptent pas ça. On fait des choses qu'on n'a pas le droit et eux, ils le font devant nous. Nous, on doit se coucher tôt et ils doivent se coucher tard.
4: Moi, je dis, oui, on a le droit de ne pas être d'accord parce que c'est pas tout le temps eux qui décident, parce qu'on a le droit de prendre un petit peu la vie. Par exemple, si nous, on mange un truc qu'on n'aime pas et eux, ils mangent un truc qu'on aime bien,
5: ouais. C'est un peu injuste. Hein.
6: En fait, quand, par exemple, nos parents, ils ne sont pas d'accord avec quelque chose, et que, en fait, nous, on a raison. Ils acceptent pas qu'on a raison. C'est les plus grands et ils veulent toujours avoir raison.
7: Et surtout, parlant de trucs familiales, le plus embêtant avec les parents, c'est que quand t'es l'aîné et que t'as toujours une petite dispute avec ta sœur, ils vont croire au plus petit. Pourquoi ? Je ne sais pas. Mais alors ça, c'est un truc qui me saoule vachement, en vrai.
8: C'est totalement vrai. Alors, la dernière fois, mon petit frère, il a mis ma chambre en bazar, alors j'avais tout rangé, mais j'ai pris.
2: C'est toi qui as été disputée ?
8: Oui.
2: Et tu as réussi à expliquer à tes parents ou pas ?
8: Oui, au bout d'un moment, ils ont réussi à me croire. Donc ça va, c'est mon frère qui a été puni, pas moi, heureusement, mais c'est de l'injustice.
9: Pour moi, on obéit tout le temps à ses parents, même si c'est un truc grave et tout, j'obéis.
2: Mais quand vous n'êtes pas d'accord avec vos parents, est-ce que vous échangez ? Est-ce que vous arrivez à discuter ?
10: Oui, mais en fait, ils font ça pour notre bien, c'est pas parce qu'ils veulent pas.
2: C'est toujours pour votre bien ?
8: Non, c'est pas vrai.
6: Quand, par exemple, je suis pas d'accord avec ma mère, et elle me laisse m'expliquer, mais à la fin, elle dit toujours son dernier mot, du coup, c'est moi qui ai tort et c'est elle qui a raison, alors que c'est moi qui ai raison.
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11: L'Élastique à Musique, une association fondée en 1980 qui propose des ateliers et des cours de musique pour tous les niveaux au Mans. L'association vient de faire sa rentrée et bonne nouvelle, il est encore possible de s'y inscrire. Mais comment ça fonctionne? Quels instruments peut-on essayer? Bougez pas, j'ai testé pour vous l'Élastique à Musique. Et direction le 14 rue du Père Mersenne, devant un bâtiment blanc et vitré. Comme indice, un panneau avec une grande note de musique, il y est écrit l'Élastique à Musique. J'ouvre la porte et rentre à l'intérieur.
12: Bonjour, bienvenue
13: à l'Élastique à Musique.
11: Pour m'y accueillir, Nathalie, directrice des lieux, Florence, coordinatrice pédagogique, et Gabriel, professeur de piano et de MAO, musique assistée par ordinateur, des instruments qui figurent parmi la liste des nombreux autres proposés.
14: Oui, il y a une grande variété. On a des cours assez classiques, piano, guitare, basse, batterie, violon, trombone, saxophone, trompette.
11: Et bien d'autres. Cette diversité, c'est une grande force parce que l'équipe pédagogique met en place des projets communs entre tous les élèves. Il y a même des ateliers pour le chant, si vous voulez devenir la prochaine Céline Dion. Au total, 15 professeurs pour des cours soit particuliers, soit collectifs.
14: Oui, donc l'idée quand on fait de la musique, c'est de ne pas s'enfermer tout seul avec soi-même ou qu'avec son professeur, c'est de pouvoir échanger avec d'autres personnes.
11: Et donc une vie associative dans laquelle s'impliquer, avec des différences de niveau, bien sûr, mais qui sont aussi une manière enrichissante d'apprendre. Surtout que Gabriel et les différents professeurs font les choses petit à petit.
15: Donc le premier cours, c'est une rencontre, on fait le point sur le niveau. Généralement, je demande toujours de jouer un petit quelque chose pour ceux qui ont déjà un petit bagage, ça me permet un peu de situer là où l'élève en est.
11: Alors nous aussi, testons notre niveau. On démarre avec le piano. Bon, ok, je rigole. Ça, c'était plutôt Gabriel. Voici la réalité. Deuxième étape, la batterie. C'est pas mieux. Alors, le troisième test, le plus dur, la trompette. Désolé pour vos oreilles, clairement il va falloir que je m'inscrive parce que c'est la catastrophe. D'ailleurs, grande nouveauté plutôt pratique pour vos enfants de 7 à 10 ans. Il y a la mise en place d'un atelier découverte pour venir justement tester les instruments. Les enfants sont répartis en 3 groupes, échangent à chaque trimestre. Le premier groupe piano-voix, le deuxième, batterie-percussion, MAO, et le troisième, les cordes, guitare ou encore violon. Ça leur permet de choisir plus facilement l'année suivante et ça évite aux parents d'acheter un instrument pour rien. Ça, c'est plutôt pas mal parce que ça représente malgré tout un budget. L'élastique à musique, c'est testé et approuvé par Issimène.
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16: Nous sommes en mai 1970, le 17 précisément, un dimanche ensoleillé et non un lundi au soleil. Et Claude François roule à vive allure, pressé de rejoindre Nîmes. Il s'écoute un live d'Elvis Presley.
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18: Dans la voiture, il y a 8 haut-parleurs tout autour, donc vraiment, j'étais entouré par le son, j'adore ça.
16: Quand soudain, son pneu éclate à hauteur de baie d'Arrive. À l'époque, le chanteur raconte son accident dans une interview fascinante tirée de l'émission de radio Bande à part que Lina a archivée.
18: Quand la roue a explosé, l'arrière s'est présenté vers l'avant et la gauche de la voiture se soulevait pour culbuter, pour faire les tonneaux. Je me suis donc retrouvé de face à l'autoroute, donc de nouveau, et là j'ai re-ralenti. Dès que c'est représenté de nouveau en tonneau, j'ai re-accéléré ainsi de suite jusqu'à peut-être 100-110 à l'heure. Alors mes bras étaient mous pour conduire la voiture, et elle s'est arrêtée nette, le retour m'a projeté la tête dans le volant.
16: Sa voiture traverse les quatre voies de l'autoroute et finit sa course dans un fossé de l'autre côté de l'autoroute A7. Conscient mais sonné, l'artiste est un miraculé. Nous sommes alors 8 ans avant l'épisode de la baignoire fatale. Il n'aura qu'un nez cassé, nécessitant par la suite une rhinoplastie.
18: C'est pas le cartilage qui s'est cassé, mais l'os entre les deux yeux. Alors là, quand j'ai vu ça, j'ai donné un coup de poing dans le miroir, j'ai donné des coups de poing partout, j'ai piqué ma crise de... J'ai pas de chance.
16: Claude François sortira 2 ans plus tard, le lundi au soleil.

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2: Complètement gaga avec Olivier Glin. Alors bonjour Olivier, on parle d'eau aujourd'hui ?
1: Vouille, sagassouille. Bonjour les amis, aujourd'hui on va voir des mots comme on en trouve nulle part ailleurs. Chez nous dans le parler gaga, on a des termes pour tout. Et pour patauger dans l'eau ou la gadoue, on n'a pas un mot mais trois. Bassouiller, gabouiller et gassouiller. Oui, trois verbes pour exprimer le bonheur de tripoter de la flotte ou de barboter dans la boue liquide. Et comme on est généreux hein, quand même, on ne s'est pas arrêté là. Et on a même des noms qui vont avec. On appelle ça des déverbaux car ces noms viennent des verbes. On a la bassouille, la gassouille et la gabouille. Ces mots sont employés dans la Loire mais également dans le Lyonnais et le Beaujolais et puis de façon plus générale dans une bonne partie de la région Rhône-Alpes. Voici une maxime qui nous est donnée par Jean-Baptiste Martin. T'as beau gabouiller la bassouille, t'en feras pas rien des œufs à la neige. La plupart du temps, c'est juste remuer l'eau, éclabousser, patauger. Bref, faire ce que les mamans, elles y trouvent à redire quand les enfants reviennent avec le pantalon trempé. Et s'il y a des gens qui aiment bien gassouiller, ce sont bien les enfants. Les matrues, il n'y a pas besoin de faire grand-chose pour leur faire plaisir. Tu sors une petite bassine, tu mets un peu d'eau au fond et c'est parti pour la gassouille. C'est que ça peut gassouiller jusqu'à l'évaporation totale. La gassouille, c'est révélateur de la personnalité profonde des gens. Hein. Comme le dit l'adage, dans la gassouille, il y a deux sortes de gens. Ceux et ceux qui y tombent et ceux et celles qui t'y poussent. Bon, la nage n'existait pas hein, jusqu'à aujourd'hui, mais mieux vaut tard que jamais. Ou alors celui-ci, d'adage. Quand t'as les pieds dans la gabouille, c'est pas le moment de chercher tes pantoufles. Et oui, chez nous, la gassouille, c'est souvent un souvenir d'enfance. Mais entre nous, on est tous encore un peu des garagnas. Hein. On y aime bien parfois encore. Quel plaisir de gassouiller un peu.
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3: Sur 25 hectares dans une nature préservée, Jérôme, le propriétaire du parc de Castel dans les Pyrénées-Orientales, nous invite à découvrir des animaux du monde entier.
4: Ça y est, vous avez démarré la voiturette, Jérôme.
5: C'est ça, on est parti pour la visite du parc.
4: Le parc de Castel.
5: Qui s'étend sur plus de 25 hectares et avec un parcours de presque 4 km à pied. Et ben là, on part sur le départ, on a la mini-ferme, on a les ours, dont Willy, qui avait tourné pour des films et des publicités à la télévision, qui a été recueilli par le parc. La mini-ferme aussi, c'est que des animaux qu'on récupère de gens qui abandonnent. Et après, l'essentiel de nos animaux, c'est des animaux qu'on récupère soit saisis par la justice, soit dans des cirques aussi, ou des échanges entre parcs zoologiques.
4: Et les voiturettes, elles sont pour qui ?
5: Ben, les voiturettes en priorité pour les gens qui ont des difficultés à marcher. Mais aussi on a des familles avec des gens plus jeunes. Et au lieu de porter les porte-bébés, c'est vrai que monter en voiturette, c'est plus sympathique.
4: J'ai l'impression qu'on a des animaux à regarder les pancartes qui arrivent vraiment des 5 continents.
5: On a de tout, oui. On a vraiment des animaux de partout. On a des lions blancs aussi. Les lions blancs, il y en a un peu moins de 100 dans le monde. Et du coup, il y en a deux à Castel.
4: Et comment vous avez réussi à avoir des lions blancs ?
5: Justement, c'est pareil. C'est des lions qui avaient été récupérés dans un parc qui ne pouvaient plus s'en occuper.
4: Là, on est à combien d'altitude ?
5: Ben là, à Castel, vous partez à peu près 900 mètres et on dépasse 1200 mètres d'altitude en haut du parc.
4: Et ça va, les lions, ils arrivent à s'acclimater à cette altitude ?
5: Oui, parce que, bon, déjà... On a la mauvaise idée chaque fois de dire que c'est des lions d'Afrique, mais en fait, ils sont nés souvent en Europe vers chez nous, donc ils connaissent les climats. Et nous, ils ont des tanières chauffées par le sol, donc ils peuvent rentrer et sortir en permanence comme ils veulent. Et donc là, on va s'approcher bientôt de l'enclos des loups, par exemple, et on arrive aussi à l'enclos des lynx.
4: Alors ça, ce sont des loups de l'Arctique ?
5: C'est ça, c'est des loups blancs, des loups arctiques. Donc on avait récupéré un couple qui était assez âgé, mais on nous avait dit « reproduirons pas », et il y a 2 ans, ils ont fait 6 petits.
4: Ah, ils sont magnifiques.
5: Et maintenant, on

0: Donc là, c'est Maui, le mâle lion blanc, aux yeux bleus, qui est sorti parce que, comme sa femelle Elsa vient de s'approcher de nous, et il est un peu inquiet, se demande qu'est-ce qui se passe, qui sont ces gens.
1: On les voit vraiment, ils sont à quelques centimètres de nous. Hein.
0: Ah ben là, vous êtes, elle est collée quasiment contre la vitre, donc effectivement, elle est très proche.
1: Quel âge il a ?
0: Lui, il a plus de 12 ans déjà, donc ça vit à peu près une quinzaine d'années. Nous, ce qui nous importe, c'est le bien-être des animaux et récupérer les animaux où ils peuvent, et pas forcément choisir un animal pour une espèce ou pas. On essaie de s'adapter au maximum.
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4: La politique et l'amour ne font pas bon ménage. Dans cette nouvelle histoire, on plonge dans le quotidien du premier président du Parlement de Bourgogne. Voici la légende de Giroux le Fou et Marie Baillet. Extrait de votre ouvrage, Sandra Amani, Amour et passion d'antan en pays bourguignon, aux éditions de l'Escargot Savant. Bonjour Sandra.
5: Bonjour Charlotte.
4: Nous voici en l'an de grâce 1634, sous le règne de Louis XIII. Pierre Giroux vit à Dijon et aime beaucoup les femmes.
5: Notre président a 30 ans. Il est marié à une femme de la haute société, Mademoiselle Legout de la Berchère. C'est grâce à son épouse que Pierre a si bien réussi en politique. Même s'il ne l'aime pas, pour sa carrière, il ne peut pas s'en séparer. Après plusieurs aventures sans lendemain avec des prostituées beaunoises, Pierre Giroux tombe éperdument amoureux de la femme de son cousin, Marie Baillet. Et cet amour est réciproque.
6: Grand Dieu, dire que cette femme n'est même pas jolie. Pourquoi l'amour est-il si capricieux ?
5: Quelques mois après leur coup de foudre, les amoureux ont de plus en plus de mal à dissimuler leurs relations extra-conjugales. Lors des réceptions, ils s'isolent dans les petits salons où ils échangent des baisers passionnés. Ils ne peuvent plus se passer l'un de l'autre. Un soir, après une étreinte fugace dans un placard, Pierre n'en peut plus.
6: Si seulement nos deux minables conjoints étaient morts, ma tendre Marie, nous pourrions alors arrêter de nous cacher. Je te fais la promesse qu'on sera un jour réunis. Je vais d'abord m'occuper de mon cousin.
5: Aussitôt, Giroux dépêche Denis Carteau, l'un de ses fidèles amis, et lui demande, moyennant 20 pistoles, d'éliminer l'encombrant cousin Baillet dans les bois du Val-Suzon. La première tentative échoue. Tout comme la deuxième dans la forêt de Bressay-sur-Tille. Le président est furieux.
6: Bande d'incapables ! Il va donc falloir que je me débarrasse moi-même de cette vermine. Mais en attendant le bon moment, occupons-nous de l'autre idiote. Je ne peux plus supporter sa présence chez moi. Je la déteste.
5: Justement, l'occasion est belle. Madame Giroux ne se sent pas très bien ces derniers temps. Elle se plaint de la tête, du ventre, elle vomit sans cesse. Pierre fait donc appel au docteur Rodeau. Le fameux praticien s'installe chez les Giroux pour suivre au plus près l'évolution de la santé de madame. Nuit et jour, le médecin reste au chevet de sa patiente. Il lui donne des potions, non pour guérir son mal, mais pour la faire mourir à petit feu. 10 jours plus tard, l'épouse décède d'une maladie incurable, impossible à combattre. Le docteur Rodeau sera grassement rémunéré.
6: Maintenant, c'est au tour de l'autre imbécile.
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4: Jusqu'où iriez-vous par amour ? En septembre 1638, Pierre Giroux, le premier président du Parlement de Bourgogne, devient complètement fou. Vous écoutez l'histoire de Sandra Amani, extraite de l'ouvrage « Amour et passion d'antan en pays bourguignon » aux éditions de l'Escargot Savant. Pierre Giroux et la femme de son cousin, Marie Baillet, sont amants. Après avoir éliminé sa propre épouse en l'empoisonnant, un dernier obstacle se dresse devant ce couple sordide.
5: Ce soir de septembre 1638, le cousin Baillet se rend gaiement chez Pierre Giroux.

0: En compagnie de sa femme, Marie.
1: Mon cher cousin, quel plaisir de vous recevoir. Prenez donc place à cette table, juste à l'endroit où s'asseyait ma tendre épouse. Oh, elle me manque terriblement, vous savez. Un peu de compagnie sera salutaire pour moi. La solitude où m'a plongé sa mort me désole.
0: Le vin coule à flot, et surtout dans le verre du cousin. Bientôt complètement ivre, le cousin bâillait perd la raison. Pierre rit avec lui mais ne boit pas. Marie tremble à mesure que s'écoule le repas. Elle est déjà prise de remords. Lorsque bâillait s'apprête à prendre congé, Giroux s'empare d'un immense couteau à viande. Le cousin, complètement saoul, ne réagit même pas. Quand le couteau le frappe en plein cœur, bâillait pousse un cri horrible. Un cri de bête qu'on éventre. Il meurt estomaqué. Le cousin bâillait, après une soirée fort arrosée, aurait perdu la tête et a mystérieusement disparu. Les jours suivants, Giroux s'assure que personne ne le dénoncera. Il commence par éliminer ses complices. On n'est jamais trop prudent. 12 personnes sont ainsi victimes de la folie du tueur.
2: Mince, j'ai oublié l'avocat. Humbert doit mourir, sinon il ira clamer au juge que je l'ai consulté sur des questions d'héritage.
0: 2 années passent. Les corps des victimes, bien dissimulés, ne sont jamais retrouvés. Les 2 amants restent discrets et continuent de se voir en secret pour ne pas éveiller les soupçons. Mais la vieille mère du cousin bâillait ne peut croire en la disparition de son fils si talentueux. Sa belle-fille, Marie, lui suggère de porter plainte contre X sur les conseils du diabolique Pierre Giroux. Les premiers à être interrogés sont les domestiques du président. Ils cèdent après des nuits de torture et avouent l'impensable. Le corps de Bayet a été mis dans un sac et caché dans un hôtel particulier de Dijon. Le 6 mai 1643, Pierre Giroux est enfermé dans les cellules du château de Dijon. Le tribunal ne tarde pas à donner son verdict.
3: Qu'on lui coupe la tête!
0: Marie, qui a quitté la ville de Dijon avant la mise à mort de son amant, est arrêtée quelques temps plus tard et condamnée à mort. Un ami du roi sauve sa tête et obtient l'annulation de la condamnation. Marie peut alors se remarier.
4: En espérant que sa prochaine union sera moins mortelle. 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
1: Dans la rue du Port, il y a la grotte du Puy-de-Dôme. Et oh, petit jeu de mots, allons tailler la bavette 2 minutes avec un tailleur de pierres précieuses.
2: Poussez, poussez.
1: Ça y est, j'ai réussi. Un peu archaïque cette porte. Enfin,
3: elle surprend tellement de gens qu'elle me rassure vis-à-vis de certains voleurs, par exemple.
1: Ah ben déjà, pour vous voler, vous, faut trouver comment marche la porte.
3: Exactement.
1: Et j'imagine que quand vous voyez quelqu'un qui ressemblerait à un voleur, vous ne lui dites pas « pousser ».
3: Ben, je me débrouille pour le dissuader.
1: Mais qu'est-ce que c'est que ça? Mais qu'est-ce que c'est que cet engin?
3: Ça, c'est ce qu'utilisent les CRS, c'est le flashball.
1: Ah, c'est un flashball? Je suis venu tailler le bout de gras avec vous, mais je ne pensais pas être accueilli par un flashball.
3: Moi, ce n'est pas tellement le bout de gras que je taille, c'est surtout mes petits cailloux.
1: Qu'est-ce que vous taillez comme cailloux?
3: Tout. Toutes les pierres, à partir du moment où elles ont un intérêt bijoutier. Alors, ça peut être des pierres sans aucune valeur. Je travaille notamment pour une dame qui va à la pêche dans l'Allier. Enfin, dans l'Allier, pas le département.
1: Dans la rivière.
3: Dans la rivière.
1: Et qu'est-ce qu'elle pêche?
3: Eh ben, elle pêche de temps en temps des galets dont la couleur lui plaît. Et elle me fait faire du polissage sur des galets qui n'ont aucune valeur, mais qui lui plaisent, par exemple. Et puis, part du principe que je suis l'ébéniste du caillou. On travaille dans des matières nobles, le bois c'est noble, la pierre c'est noble, voilà. Et puis après, il y a le respect des styles, il y a le respect du goût de ces dames qui veulent telle couleur dans telle matière, mais dans telle forme et telle dimension.
1: Enfin, elles sont pas un peu pénibles?
3: Si, beaucoup. Mais on essaie de les satisfaire quand même. J'ai une jeune fille qui m'a amené du corail de Corse et elle m'a demandé de sculpter le zizi de son copain dans le corail. Ça surprend quand on vous fait la demande.
1: Eh ben, ça veut dire que dans votre vie, vous aurez fait des zizi.
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4: Si vous portez le nom de famille Salin, restez à l'écoute. Mais avant cela, je vais vous parler d'un bretonnisme bien connu qui est le lagen.
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4: Moi, je suis dans le lagen. Bon, voilà une expression typique dans le français local. C'est inspiré par notre belle langue bretonne. On l'entend souvent aujourd'hui, en particulier les lendemains de fête. Quand on est un peu dans le brouillard, on a tendance à dire « ouais, je suis dans le lagen ». Alors ce mot a pourtant une signification un petit peu différente en breton. En breton, Arlagen, c'est en général de la boue bien collante, impossible à cultiver, dans laquelle on a difficulté à marcher, voire on s'enfonce un peu. Mais pas que ça, ça désigne donc les fondrières, les mares d'eau boueuse. Donc Béa et Lagen, être dans le Lagen, c'est devenu une expression permettant de dire que l'on est dans un état qui n'est pas des plus sympathiques. Vous saurez maintenant que Lagen, c'est pas la gueule de bois, mais c'est de la boue en langue bretonne, à Lagen.
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4: Et j'en arrive maintenant à un nom de famille très commun. Vous en connaissez peut-être, hein, peut-être qu'il y en a dans votre entourage, ou peut-être le portez vous-même. C'est Salin. Alors, déjà en breton, on prononce Salahun. Pas Salin, mais Salahun. Comme le célèbre ermite de la forêt de Landévennec, ou encore du Folgoat, près de l'Esnevin, Salahun ar Fol, Salin dit le fou. Salin est donc un nom ou un prénom, et son origine remonte à loin, très loin, et vient aussi de très loin. C'est avec l'évangélisation de l'Armorique que ce nom est sûrement arrivé, car Salin, ou Salahun, n'est rien d'autre que l'adaptation bretonne du prénom Salomon, Salomon, fils de David, roi d'Israël. Donc, un nom de famille biblique aujourd'hui, Salomon, devenu Salahun en breton, mais aussi Salou ou encore Salik. C'est la même origine pour ces noms de famille. Salin ou Salomon, si vous voulez, fut d'ailleurs le nom d'un autre roi, mais de Bretagne, cette fois-ci au 9e siècle. Donc, un nom de famille plus que royal. Les Salins pourront à l'avenir se vanter d'avoir un nom de famille prestigieux. Je vous dis à demain, même heure, même radio, en Mans. Ici Evel Just, Canemarquoise.
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2: On sait qu'on est lorrain parce que quoi, Nicolas Turon?
7: Parce qu'on est tuyau rouge ou tuyau bleu.
2: Je connaissais le fil rouge sur le fil rouge, le fil bleu sur le fil bleu.
7: Oui.
2: Je ne connaissais pas le tuyau rouge. Le tuyau rouge.
7: Vous n'êtes jamais allé à la piscine d'Amnéville?
2: Si. Non, bah, piscine d'Amnéville, je ne crois pas. Thermapolis.
7: Sinon, vous auriez tilté tout de suite. Alors, Thermapolis, monsieur a les moyens.
2: Oui,
7: monsieur,
2: tu parles.
7: Chez Radio France.
2: Tu parles.
7: Laissez-nous entre prolétaires.
2: Alors, aujourd'hui. Au chaud, eau froide?
7: Ah, on y est presque. Aujourd'hui, à cause du coût de l'énergie, les piscines municipales ou communautaires n'ont plus que l'eau froide. Ouais. Elles sont de moins en moins chauffées. Il y a une ambiance de morgue là-dedans. L'eau est si fraîche que t'as juste envie d'y ajouter un peu de pastis pour l'apéro. Tu rentres dans le grand bassin comme dans un bocal de fluide glacial. Et le pire, pour les hommes, c'est le fameux PDC.
2: C'est quoi le PDC?
7: Passage des couilles. C'est le moment... Ah hi, hi, hou. T'es là, tu restes un quart d'heure entre deux eaux avec la ligne de flottaison qui te chatouille et qui te transforme les mistiflettes en rotouflons. Les gamins, eux, ils s'en foutent, ils vont à la baille et deux minutes après, ils sont bleus, ils claquent des dents.
2: C'est vrai.
7: Tu sais, ils ont les lèvres violettes, comme celles des Bob l'éponge à la fin du Beaujolais nouveau. Mais jadis, quand l'énergie n'était pas une question et qu'on cramait du charbon en forfait illimité, on avait un vrai climat tropical à l'Aquadrome ou à la piscine d'Amnéville. N'importe quel Mosellan a passé au moins une journée dans la zone de loisirs du Stalheim, connu pour son zoo, son golf, en Thermapolis pour les plus riches, et sa piscine,
2: bête.
7: Et ses fameux toboggans rouges et bleus.
2: Ah.
7: Rouge-bleu, deux parcours, deux ambiances, le rouge et le bleu, un Stendhal pour daltonien. C'est aussi les couleurs de l'eau chaude et de l'eau froide, vous l'avez dit, qui correspondent parfaitement au caractère de ceux qui fréquentent l'un ou l'autre parcours. Le tuyau bleu, c'est pour les tempéraments frileux.
2: Les petits.
7: Oui, c'est pas très dur.
2: C'est très bien pour moi, ça.
7: Une petite promenade de 4-5 virages,
2: voilà.
7: Une descente douce, les pas d'avant l'heure.
2: Ouais.
7: Des fois, ça glisse si peu que tu restes coincé, en mode occlusion intestinale. Vous m'en parliez hors antenne. Il faut que t'attendes que le descendeur suivant vienne te dégager à coups de talon. C'est le tuyau de ceux qui respectent les limitations de vitesse, qui sont vaccinés contre le Covid et qui votent modem. Tuyau rouge, en revanche, Jean-Michel Cliché. Tuyau rouge, en revanche, c'est le feu. C'est pour les têtes brûlées. Ça commence par un bec de pélican qui fait guili-guili dans le ventre et que je plonge la tête en avant assez vite pour m'arracher le maillot. C'est les tuyaux de ceux qui font de la moto sans casque, qui écoutent de la musique trop fort et qui mangent épicé. Et alors, vous qui nous écoutez, vous êtes plutôt tuyau rouge ou tuyau bleu?
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0: bibliothécaires des lycées Jeannot et Curie de Sens. Chaque année, de novembre à avril, des centaines de jeunes découvrent des mangas sélectionnés avec soin. L'an dernier, 160 établissements y ont participé, et pas seulement dans Lyon. Sayonara organise aussi de multiples rendez-vous tout au long de l'année autour de la culture et des arts japonais. Cette fascination des jeunes pour la culture du pays du soleil levant ne date pas d'hier. Commencé dans les années 80 à la télé avec Récréa 2 et le Club Dorothée, le Capitaine Flamme et Albator ou Goldorak ont marqué toute une génération.
1: Oh, Actarus, ils attaquent en force avec un antirac. Il faut que tu ailles aider Alcor.
2: Bon, je vais y aller.
0: Et puis, les consoles Super Nintendo et Sega ont débarqué. Des consoles avec des personnages cultes comme Sonic et Mario. Dans les années 90 et 2000, Pokémon, Dragon Ball Z et Naruto ont pris le relais, renforçant l'attrait des enfants et des ados pour le Japon. Aujourd'hui, l'influence japonaise s'étend au cinéma, à la BD et même à la musique. Oshii en est l'exemple parfait.

0: Grâce au prix littéraire, les jeunes découvrent des mangas plus originaux ou exigeants que ceux qu'ils lisent d'habitude. Ça stimule leur curiosité, aiguise leur sens critique et leur apprend à varier les plaisirs tout en alimentant leurs rêves de Japon.
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2: Dans le Nord-Pas-de-Calais, dès que les beaux jours reviennent, il n'y a pas que les shorts et les jupes qui font leur réapparition.
3: Je m'appelle Marc Osselet et je suis glacier artisanal dans le Pas-de-Calais.
2: Alors Marc, c'est quoi votre histoire? Vous avez été longtemps éloigné de la région, non?
3: Moi, je suis né à Lens, en 81. Quand j'ai eu 7 ans, mes parents ils ont quitté la France pour partir en Polynésie française. Donc j'ai grandi à Tahiti et je suis revenu vivre en France sur mes terres, j'ai envie de dire, en 2011. Aujourd'hui, j'ai eu un petit parcours qui a fait qu'aujourd'hui, j'ai monté mon entreprise en 2019 et on fabrique des glaces artisanales à l'étrême.
2: Et à Tahiti, vous étiez déjà en train de fabriquer des glaces?
3: Oui, oui. Pendant presque 7 ans aussi, mon père avait racheté une fabrique de glace là-bas et on servait tous les archipels de Polynésie en glace pour la restauration, les hôtels, les cafés, les restaurants, et je me suis régalé là-dedans et c'est là que j'ai appris à découvrir tout ce qui est le goût, les produits locaux, exotiques, etc., l'appétence sur le goût et le produit. Ouais.
2: Partir en vacances à Tahiti et vivre à Tahiti, c'est deux choses qui n'ont rien à voir, c'est très différent j'imagine.
3: C'est toujours pareil, c'est différent, c'est comme, faut comparer ça à la vie dans un village, parce que tout le monde se connaît à peu près. Moi je crois que j'ai jamais passé une fois à aller faire mes courses dans un supermarché sans croiser quelqu'un que je connaissais, donc c'est comme un village, c'est la belle vie quoi. C'est quand on s'en va qu'on se rend compte qu'avoir la mer à proximité, l'océan, la mer bleue, les lagons, et puis Moréa qui est juste en face, c'est quand on s'en rend plus trop compte. Quand on y est, ça paraît évident, mais quand on en part, on a effectivement ce manque qui revient, quoi.
2: Revenons à la crème glacée. Il paraît que c'est dans le Nord-Pas-de-Calais qu'on en mange le plus, c'est vrai?
3: Il fait pas très beau dans notre secteur, donc on se réchauffe avec des produits froids, j'en sais rien, ça réchauffe le cœur.
2: Et qu'est-ce qu'elles ont de commun avec Tahiti, vos crèmes glacées?
3: La générosité. Parce que là-bas, c'est une population qui est très généreuse, très accueillante. Là-bas, il y a pas de règles. C'est-à-dire, tu passes, t'es là, bah viens, on t'accueille, tu manges. Enfin, c'est vraiment rassembleur. Et moi, je pense que dans l'éthique que j'ai de mes recettes, c'est ça, c'est de la générosité, de l'intensité, du goût, donner du goût, quoi. Voilà, et de l'amour dans ce qu'on fait. Ça, c'est très important. Alors moi, c'est ici à l'Étrême où j'ai eu la chance de pouvoir m'installer dans notre entreprise Les Glaces de Marc, juste en face de chez Roquette, où on essaye de vraiment respecter la tradition de l'authenticité, de la naturalité, de la générosité, comme j'ai pu connaître à Tahiti et dans le cœur des gens du Nord-Pas-de-Calais.
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4: Relife PC, c'est une entreprise qui répare les PC grâce au reconditionnement. Areski Machou, le responsable.
5: On récupère tous les parcs informatiques professionnels qu'on va reconditionner, regarantir 2 ans et redistribuer ça beaucoup aux particuliers ou à d'autres petites structures, avec la spécificité d'être spécialiste Mac sur la région.
4: Alors il dit, je pense, mais quand on voit l'évolution de la boîte, on peut l'affirmer.
5: On a commencé à la chapelle cramonaise en 2022, sortie de Covid, dans un cabanon. Aujourd'hui, on est sur un local avec 300 mètres carrés d'atelier et de surface de vente, donc on recrute aussi régulièrement.
4: Et oui, parce que le nombre de clients augmente tous les mois sur Laval.
5: Que ce soit en particulier ou en professionnel. Après, nous, on est plus axé sur du réemploi, donc on parle plus souvent de tonnage que de PC. On est à 6,8 tonnes l'année dernière de matériel informatique réemployé sur le département, donc c'est plutôt pas mal.
4: Et pour récupérer du matériel informatique, il s'associe avec différentes entreprises lavalloises et même certaines du Mans.
5: On met des bacs à disposition, nous, chez eux, donc ils remplissent le bac de matériel informatique qui peut encore resservir et nous on fait un enlèvement chez eux où eux nous le livrent suivant les conventions qu'on signe avec eux. Et du coup nous de ce matériel là en fait on est fait un tri chez nous où on va reconditionner tout ce qui est possible de reconditionner, envoyer dans les bonnes filières tout ce qui ne peut pas l'être redistribuer ça sur le marché pour une seconde vie.
4: Et si vous avez un doute concernant la fiabilité de l'ordinateur réparé, je peux vous dire que c'est ultra contrôlé.
5: Sur un ordinateur portable, on est à peu près à 46 points de contrôle avant de le remettre sur le marché.
4: Et si on a encore un doute, Areski ne passe pas par quatre chemins.
5: Moi, c'est ce que je leur dis souvent, j'ai pas forcément envie que vous reveniez tous les trois semaines m'engueuler. On n'est pas sur des marques tête de gondole. Donc du coup, le matériel est beaucoup plus robuste, beaucoup plus performant et adapté à un usage professionnel. Quand il est remis sur du particulier, il peut faire des années avant d'avoir la moindre panne.
4: Et côté prix alors ?
5: C'est forcément moins cher par rapport au prix d'origine de l'ordinateur. Après, c'est vrai qu'on a quand même des ordinateurs qui peuvent monter sur du 550€.
4: C'est ça, parce que les PC à l'origine valent souvent plus cher qu'un PC neuf dans un magasin électroménager high-tech, par exemple. Bon, sinon, chérie Life PC, vous vendre un ordinateur, c'est comme une adoption avec un animal.
5: On essaye de faire repartir le bon PC avec le bon client. C'est toujours une question de budget, une question de durabilité. On ne va pas réparer un ordinateur qui ne sera plus à jour dans un an et demi.
4: Areski Machou a encore plein de beaux projets sur le feu avec Relife PC. Il va notamment s'associer avec Maïa, une entreprise d'IA locale et souveraine. Mais ça, c'est une autre histoire.

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1: Ferdinand, le duo Mayennais réinvente la chanson française. Entre mélodies envoûtantes et textes ciselés, authentiques, sensibles et puissants, Ferdinand, c'est l'émotion à l'état brut.
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1: C'était Ferdinand.
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2: Zéro.
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